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3: 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L'heure de faire un point complet sur l'actualité internationale avec vous, Fabrice Le Grier. Bonjour Fabrice.
4: Bonjour Paul, bonjour à tous.
3: Aidez le début de votre journal, ce reportage aux côtés des équipes de SOS Méditerranée.
4: Oui, l'association qui a commencé ses sauvetages en mer il y a 10 ans maintenant et qui organise une série d'événements ce samedi à Marseille à l'occasion de la Journée mondiale des réfugiés. Un accord de cessez-le-feu conclu entre Israël et le Hezbollah au Liban, et ce après une journée particulièrement meurtrière hier dans le sud libanais. Les frappes israéliennes ont fait au moins 47 morts. Une escalade des tensions qui mettait en danger le protocole d'accord visant à mettre fin à la guerre entre les États-Unis et l'Iran. La fin des hostilités au Liban étant un prérequis. Explication à venir. Dans ce journal également, la colère du Cameroun après l'interception ces dernières semaines de 2 pétroliers fantômes russes. Pétroliers battant pavillon camerounais. Yaoundé dénonce une utilisation frauduleuse de ce pavillon. Et puis l'Europe qui suffoque face à la canicule avec des pics de température qui devraient atteindre des records pour un mois de juin, et cela devrait durer. Comme chaque année, le 20 juin marque la Journée mondiale des réfugiés, journée dédiée aux personnes contraintes de fuir leur pays. À cette occasion, SOS Méditerranée, qui a commencé ses opérations de sauvetage en mer il y a 10 ans, organise aujourd'hui des tables rondes, des projections, ainsi qu'un concert de soutien à Marseille. L'association qui voit ses opérations rendues compliquées par le contexte politique européen. Notre correspondante Sophie Bourlet les a rencontrées.
5: 43 000 personnes secourues en mer Méditerranée, dont 1 sur 4 étaient des enfants. À Marseille, l'ONG de sauvetage en mer SOS Méditerranée dresse le bilan de 10 ans d'opération. Sophie Beau est cofondatrice et directrice générale.
6: Mais c'est toujours le même constat aujourd'hui qu'il y a 10 ans. Tant qu'il y a des personnes qui meurent en mer, moi en tant qu'humanitaire, je ne peux pas me dire que je reste indifférente face à cela.
5: En mer, les États sont tenus de porter assistance aux personnes en détresse. Mais depuis que l'Italie n'est plus en charge de la protection de la Méditerranée centrale, il n'y a plus aucun moyen de sauvetage étatique dans cette zone très meurtrière.
6: Depuis juin 2018, la responsabilité de la coordination des secours a été transférée aux gardes-côtes libyens qui, eux, sont absolument défaillants. Et il y a une grande porosité entre les réseaux de traite humaine et les gardes-côtes libyens. Et ce sont ces mêmes gardes-côtes libyens qui sont censés appliquer maintenant cette politique d'externalisation de la gestion des frontières qui a été mise en œuvre par l'Europe.
5: Le bateau de l'association, l'Ocean Viking, est souvent empêché par l'administration de naviguer, ralentissant les opérations. Depuis 2014, au moins 26 700 personnes ont perdu la vie en tentant de traverser la mer à la recherche d'un lieu sûr, selon l'Organisation internationale pour les migrations.
4: Sophie Bourlet. Un nouveau cessez-le-feu au Liban, cette fois-ci négocié directement entre Israël et le Hezbollah. L'ambassadeur israélien aux États-Unis a déclaré que son pays s'engageait à cesser les hostilités à condition que le groupe armé chiite en fasse autant. La situation reste toutefois tendue. Le premier ministre israélien Benjamin Netanyahou promettait hier encore de faire payer un prix très lourd au Hezbollah. Un accord annoncé hier après une journée particulièrement meurtrière. Les frappes israéliennes ont fait 47 morts et une centaine de blessés dans le sud libanais. 4 soldats israéliens, dont un haut gradé, ont par ailleurs été tués. Un regain de violence au Liban qui serait l'une des explications du report des négociations entre les États-Unis et l'Iran qui était prévu ce vendredi en Suisse, car l'Iran a fait de l'arrêt des combats au Liban l'une de ses exigences, Guillaume Delteille.
7: C'est une médiation entre Israël et l'Iran qui a permis d'obtenir ce cessez-le-feu. La République islamique est certes le parrain du Hezbollah libanais, mais en étant en première ligne de ces négociations, plutôt que le Hezbollah lui-même, le régime de Téhéran montre une fois de plus qu'il considère les fronts iraniens et libanais comme étant pleinement liés. C'est une position constante de la part de Téhéran depuis le début des négociations avec les États-Unis. La République islamique a refusé de discuter d'une issue au conflit sur le seul volet iranien, une exigence exigence à laquelle les États-Unis, d'abord réticents, avaient finalement accédé. Le protocole signé cette semaine par les présidents des deux pays déclare la cessation immédiate et définitive des opérations militaires sur tous les fronts, y compris au Liban. Mais sur le terrain, les affrontements entre Israël et le Hezbollah se poursuivaient et l'Iran ne pouvait accepter de voir une de ses exigences clairement affichée immédiatement bafouée. Téhéran avait également un avantage. Les critiques et mises en garde adressées par Donald Trump et son vice-président à Israël lui ont indiqué qu'il était possible d'accroître la pression sur le gouvernement Netanyahou.
4: Et concernant les négociations entre les États-Unis et l'Iran, Steve Witkoff, l'émissaire de Donald Trump, est actuellement en route vers la Suisse, selon l'agence américaine Axios. Il doit participer au premier cycle de négociations sur le nucléaire iranien qui devait officiellement débuter hier. Le chef de la diplomatie du Pakistan, médiateur dans ce dossier, doit lui rencontrer ce dimanche au Caire ses homologues égyptiens, saoudiens et turcs, eux aussi impliqués dans les tractations. Le Tagor, le Smirtos et à nouveau les protestations du Cameroun. Le Tagor, c'est ce pétrolier de la flotte fantôme russe intercepté le 7 juin dernier au large de la Bretagne par les autorités françaises. 7 jours plus tard, un autre pétrolier, le Smirtos, a lui été arraisonné par l'armée britannique dans la Manche. Et là encore, le navire a été présenté comme battant pavillon camerounais, Amélie Tullet.
8: Comme pour le navire Tagore, le ministre des Transports de Yaoundé dénonce une utilisation frauduleuse du pavillon camerounais. Dans son communiqué daté du 15, Jean-Ernest Massénan Galébibé précise que le Smirtos ne figure plus sur le registre camerounais depuis 3 semaines. Par conséquent, selon lui, le Cameroun ne peut pas être tenu responsable des activités illicites du bateau. Le Cameroun s'est engagé il y a 2 ans à identifier tous les pavillons de complaisance qui aident la Russie à contourner les sanctions européennes sur ses produits pétroliers. L'Union européenne a fait mettant dans la balance le décaissement de 15 millions d'euros. Et c'est dans ce contexte que Vincent Gaudiot, fondateur de la société Amanar Advisor, spécialisée dans l'intelligence économique, perçoit les communications du ministre.
9: Surtout pour ne pas voir les aides européennes être de nouveau suspendues, puisqu'on parle quand même de sommes assez conséquentes. La difficulté pour le Cameroun, c'est effectivement de maintenant assainir une situation en globalité. La difficulté pour tous les pays concernés, c'est de pouvoir suivre les différents changements de nom et de propriétaires et de pavillons pour ces bateaux-là.
8: Un processus freiné par un manque de moyens en interne, mais aussi, selon Vincent Gaudiot, par l'influence russe dans les milieux dirigeants camerounais. Selon l'expert, une quarantaine de navires battant pavillon camerounais participent toujours à la flotte fantôme russe qui contribue à financer la guerre en Ukraine.
4: Amélie Tullet et la guerre en Ukraine, justement. Et cet ultimatum lancé par Volodymyr Zelensky au président biélorusse Alexandre Loukachenko, il lui laisse une semaine pour démanteler des stations qui servent de relais pour les drones russes afin de viser les villes ukrainiennes. S'il ne le fait pas, nous le ferons. Voilà ce qu'a lancé le président ukrainien qui affirme que des civils et des enfants sont tués ou blessés chaque jour à cause de cela. Des stations relais qui sont déployées le long de 2 régions frontalières entre l'Ukraine et la Biélorussie. Par ailleurs, le président polonais Karol Nawrocki a décidé de retirer à Volodymyr Zelensky la plus haute distinction du pays, l'ordre de l'Aigle Blanc qui lui avait été attribué en 2003 au nom de la solidarité entre les deux pays. Sanction qui fait suite à une mesure prise par l'Ukraine qui a renommé une unité de son armée au nom d'un groupe de combattants nationalistes, groupe tenu pour responsable de la mort de plus de 100 000 Polonais lors de la Seconde Guerre mondiale. Une décision polonaise que Kiev qualifie d'erreur stratégique et de méprisante. Nouvelle offensive des États-Unis contre l'un de leurs partenaires commerciaux. Cette fois, elle vise l'Allemagne. Washington a lancé une enquête pour déterminer si les Allemands payent le juste prix pour des médicaments américains vendus sur leur sol. Cela pourrait valoir à Berlin des mesures de rétorsion, en particulier de nouvelles taxes sur les exportations allemandes. Claire Fage.
10: Tout indique que l'Allemagne met en place des politiques de prix et des pratiques déloyales sur les produits pharmaceutiques innovants, accuse le département américain au commerce. Washington reproche à l'Allemagne, qui négocie les prix des médicaments avec l'industrie pharmaceutique depuis une quinzaine d'années, de ne pas rémunérer suffisamment les dépenses de recherche et développement des firmes américaines. En ligne de mire notamment, le coupe-faim Mounjaro contre l'obésité, produit par l'américain Eli Lilly dans une usine allemande, mais dont le groupe américain américain voudrait rapatrier la production aux États-Unis. Le ministère allemand de la Santé a confirmé être au courant d'informations sur cette enquête américaine qui devrait aboutir à des auditions en septembre prochain. Des discussions sont en cours avec les États-Unis sur les prix des médicaments, a reconnu la porte-parole du ministère allemand. Le bras de fer intervient alors que les autorités de Berlin viennent d'annoncer une nouvelle réforme du système de santé allemand, déficitaire à hauteur de 20 milliards d'euros.
4: Explication signée Claire Fage. L'Europe face à son deuxième épisode de canicule en moins d'un mois, avec des niveaux d'alerte élevés en Espagne, au Royaume-Uni, en Allemagne, en Suisse et en France, où cet épisode s'annonce durable et intense. Le pic est attendu entre demain et mardi, avec des pointes à 40 degrés. Ce matin, le Premier ministre Sébastien Lecornu va activer le centre interministériel de crise du ministère de l'Intérieur. Des renforts seront déployés au cas par cas aux urgences des hôpitaux. Les oraux du baccalauréat prévus lundi et mardi après-midi ont été décalés de quelques jours dans plusieurs académies. Et par précaution, plusieurs villes ont d'ores et déjà annulé les événements liés à la fête de la musique ce dimanche. Un épisode qui s'étend aussi de la Hongrie à la Slovaquie en passant par l'Autriche. La Coupe du Monde de football et l'Algérie qui décide de saisir la FIFA au sujet de l'arbitrage de son match contre l'Argentine mardi dernier. Les Algériens ont été battus 3-0. Ils dénoncent une injustice après trois actions non sanctionnées, notamment un tacle effectué par Lionel Messi et qui, selon eux, méritait clairement un carton rouge. Et puis à propos de Lionel Messi, l'état de santé du père et agent de la superstar est au centre de l'attention en Argentine. Jorge Messi se remet actuellement d'un problème de santé. Sa famille l'a confirmé hier tout en appelant au respect de sa vie privée. Il faut dire que depuis mardi soir, les spéculations vont bon train, Théo Conscience.
11: Tout commence quand Lionel Messi éclate en sanglots après avoir ouvert le score contre l'Algérie mardi soir. J'ai traversé des jours compliqués, ça n'a rien à voir avec le sport, explique-t-il pudiquement à l'issue de la rencontre. Le lendemain, un journaliste révèle que le père et agent du capitaine de la sélection, Jorge Messi, a des problèmes de santé. Les rumeurs se multiplient et jeudi, la machine s'emballe quand la présentatrice d'un canal de streaming annonce en direct le décès de Jorge Messi, spéculant même sur un retour en Argentine de l'octuple Ballon d'Or pour l'enterrement. Elle se rétracte quelques minutes plus tard, mais le mal est fait et la fausse information s'est déjà répandue comme une traînée de poudre sur les réseaux sociaux. La famille Messi dément l'information, précise que le patriarche est en convalescence et fustige dans un communiqué le manque de sensibilité, de respect et de scrupules de certaines personnes. Les excuses, les larmes et la démission de la présentatrice du canal de streaming ne l'empêcheront pas de faire l'objet d'un torrent de haine sur les réseaux sociaux. Le président Javier Milei y va lui aussi de son commentaire, confirmant qu'en pleine Coupe du Monde, l'état de santé du père de Lionel Messi est une affaire d'État en Argentine. Théo Conscience, Buenos Aires, RFI.
4: La Coupe du Monde de football, toujours du côté des matchs, une rencontre qui se joue en ce moment même. La Turquie affronte le Paraguay, les Turcs qui sont menés 1-0. Un peu plus tôt, le Brésil s'est imposé 3-0 face à Haïti. Victoire aussi du Maroc qui prend la tête du groupe C, 1-0 face à l'Écosse. Les États-Unis ont battu l'Australie 2-0 et filent en 16e de finale. À suivre aujourd'hui dans ce mondial, Pays-Bas-Suède, puis Allemagne. Côte d'Ivoire. C'est la fin de ce journal. 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Il est 6h12 à Paris, 4h12 en temps universel.
0: Fabrice Le Grillet.
4: Et dans quelques minutes sur la radio du monde, la Nigérienne Farida Boubé-Dobi sera au micro de Corinne Madjou. Madjou, elle est chercheure postdoctorale en hydrogéologie à Grenoble. Et cette semaine, elle a reçu le prix Jeune Talent Scientifique. C'était lors de l'édition 2026 de la Journée mondiale des alumni de l'enseignement supérieur français qui vient de se tenir à Paris. On en reparle dans Vivre ailleurs. Mais tout d'abord, place à l'accent des autres sur RFI.
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13: Bienvenue, voici l'accent des autres, l'actualité de la semaine vue par les partenaires que sont RFI, la Radio-Télévision Suisse, Radio-Canada, la RTBF et ici en France. Et d'abord, cette onde de choc à Montréal, 16 policiers visés par une enquête pour des gestes haineux et racistes, Nadi Moubarak.
14: Oui, certains agents auraient entre autres collectionné des bouts de tresse coupés sur la tête de personnes interpellées.
13: En Belgique, on retiendra cette semaine la fin d'un long et douloureux procès, celui de Paolo Falzone. Il a été reconnu coupable de 7 meurtres et 79 tentatives de meurtre. Au volant de sa voiture, il avait foncé dans une foule qui se préparait à fêter le carnaval, Jacques Remers.
15: Il est condamné à 27 ans de prison. Aucune circonstance atténuante n'a été retenue. Son passager écope lui d'une peine de 2 ans de prison avec sursis. Ce procès a duré 7 semaines pour des faits qui remontent au 20 mars 2022.
13: Et puis ce fait divers aussi au Cameroun, Nicolas Sûr, il suscite une intense émotion.
16: Un jeune homme accusé d'avoir volé des tôles a été brûlé vif dans un village proche de la ville de Chang dans la région de l'Ouest. Un autre a également été tué. Le chef du village accusé d'avoir donné les ordres a été arrêté.
13: C'était un obstacle majeur au renforcement du partenariat entre la Suisse et l'Union européenne. L'électorat a finalement rejeté le plafonnement de la population suisse à 10 millions d'habitants, Pierre Anchoffat.
17: Pour gagner cette votation, il a fallu une large alliance contre les souverainistes de l'UDC, le premier parti du pays. Une alliance fragile qui restera nécessaire pour approfondir nos liens avec Bruxelles.
13: Enfin, la canicule est bien présente sur l'Europe du Sud et de l'Ouest. Une nouvelle vague de chaleur s'installe alors que l'été débute à peine. De quoi attirer pas mal de monde dans les lieux de baignade. Et ce n'est pas forcément sans danger. Nous serons le long de la Marne, non loin de Paris, en fin d'émission. 16 agents de police de Montréal-Nord font donc l'objet d'une enquête pour des gestes discriminatoires et haineux. Et ces gestes, Nadi, auraient été commis envers des personnes de couleur lors d'interventions.
14: Oui, d'ailleurs, au moins deux agents du service de police de la ville de Montréal, le SPVM, ont été suspendus et pourraient faire face à des accusations criminelles, et 14 autres ont été réaffectés à d'autres tâches. Selon nos informations, certains agents auraient entre autres collectionné des bouts de tresses de cheveux coupés sur la tête de personnes interpellées. Des citoyens auraient aussi été interpellés sur la seule base de leur origine ethnique. Ce sont d'autres policiers qui ont dénoncé ces agissements et une enquête a été ouverte aussitôt. Voici le chef du SPVM, Fadi Daguerre.
18: Cette enquête nous tient beaucoup à cœur et je veux vraiment m'assurer qu'elle puisse y aller jusqu'au bout et puis qu'on puisse voir les résultats. Les liens de confiance avec certaines parties de la population sont fragilisés, il faut qu'on travaille fort.
13: Le chef de la police de Montréal donc à l'instant. Alors Nadi, comment réagit la population de Montréal-Nord?
14: Eh bien, elle réagit avec indignation et colère. Plusieurs centaines de personnes ont d'ailleurs manifesté cette semaine devant le poste de police de leur quartier.
19: C'était vraiment choquant de savoir que c'est quelque chose qui s'est passé dans l'arrondissement dans lequel je me retrouve, dans lequel j'ai grandi.
20: Je suis ici aussi pour prouver que le racisme systémique existe bel et bien.
21: C'est déjà un commencement parce que ça a été dénoncé, ça a été vu. Je pense qu'on s'en va vers une direction qu'on attendait depuis longtemps.
13: Voilà pour ces réactions d'habitants. On a dit la classe politique a aussi réagi.
14: Tout à fait. La mairesse de Montréal, tout comme des partis d'opposition à l'Assemblée nationale, réclame la tenue d'une enquête publique dans cette affaire, et ce, même si le gouvernement du Québec va nommer un observateur indépendant pour suivre les différentes étapes de l'enquête du SPVM. Cela dit, Québec n'écarte pas la tenue d'une enquête publique. Voici la première ministre, Christine Fréchette.
22: Je veux voir là, ce que révéleront les enquêtes qui sont en cours actuellement. Est-ce que ça va mettre tout en lumière? Est-ce qu'il faudra aller plus loin? On va voir où ça nous mène.
14: La première ministre du Québec, Christine Fréchette.
13: Voilà donc pour cette affaire qui concerne la police de Montréal-Nord. En Belgique, cette fois, l'arrêt est tombé mercredi dans le procès de Paolo Falzone. Ce chauffard avait été reconnu coupable la semaine dernière de 7 meurtres et 79 tentatives de meurtre. Finalement, Jacques, il écope d'une peine de 27 années de prison.
15: Aucune circonstance atténuante n'a été retenue par le jury de la cour d'assises du Hainaut. Le conducteur de la voiture, dont la vitesse a été mesurée à 174 km par heure dans les rues de Strépy-Braknir, Paolo Falzone a été condamné à 27 ans de prison. Il a été reconnu coupable de 7 meurtres et de 79 tentatives de meurtre pour avoir heurté et renversé avec sa voiture un groupe folklorique qui se rassemblait à l'aube dans les rues de la ville. Après plusieurs semaines de procès, c'est le soulagement pour de nombreuses victimes et familles de victimes.
23: On aurait espéré le maximum, ça oui, mais 27 ans, c'est déjà une peine très haute, donc on est assez content de cette peine, ça oui.
24: Les auditions des membres de ma famille ont été très compliquées, notamment celle de mes parents. C'était une journée qui était vraiment très éprouvante. Voilà, donc c'est vrai que c'est quelque chose qui était compliqué à vivre et content que cette page puisse enfin se tourner.
25: Les 27 ans, je trouve que c'est une décision juste. Je pense que le jury et la cour ont très très bien travaillé. Les qualifications sont également très justes pour les 7 meurtres et les tentatives de meurtre. En comparaison, pour Antonino Falzone, évidemment, je trouve la décision assez choquante.
13: Voilà, on vient de l'entendre, il y avait une deuxième personne dans le box des accusés, le passager de la voiture, Antonino Falzone. Il n'a pas de lien de parenté avec le principal accusé. Et Jacques, lui, il n'ira pas en prison.
15: Non, car la cour d'assises l'a condamné à 2 ans de prison assorti d'un sursis de 3 ans. Il a été reconnu coupable de non-assistance à personne en danger. C'est donc la fin d'un long procès pour des faits qui remontent au mois de mars 2022. Un procès qui a révélé la banalité des violences routières, celle de ceux qui filment le compteur de leur voiture lancé à toute allure. Car non, ce n'était pas un homicide involontaire. Et d'ailleurs, à dater du 1er septembre prochain, le conducteur qui provoque un accident mortel sur la route sera poursuivi pour homicide dans le cadre de la circulation, un homicide routier avec des peines plus lourdes pour les auteurs de ces infractions.
13: C'est une affaire qui a défrayé la chronique cette semaine au Cameroun. Un chef traditionnel est accusé d'avoir encouragé un meurtre barbare. La vidéo de ce meurtre a été diffusée sur les réseaux sociaux et ça a fait réagir plusieurs jours après les faits, Nicolas.
16: Oui, il y a plus d'une semaine, 2 jeunes gens du village de Baloum dans la région camerounaise de l'Ouest sont accusés d'avoir volé des tôles. Une foule en colère s'empare d'eux et les traîne de force dans la cour de la chefferie traditionnelle. Ils subissent des violences insoutenables et sont finalement tués. La mise à mort de l'un d'entre eux est filmée. Il a beau protester de son innocence, il est inséré dans des pneus usés qui sont enflammés et périt brûlé vif. Personne ne s'interpose et dans la vidéo qui est diffusée sur les réseaux sociaux, on entend même le chef de village lui demander de dire sa dernière prière.
13: Alors dans un premier temps, ce chef de village prend la fuite, mais il va finalement être arrêté.
16: Des sources proches de l'affaire rapportent qu'il s'est rendu de lui-même au procureur local. Il est désormais en garde à vue à Bafoussam avec 3 autres suspects. Il est accusé d'avoir été le donneur d'ordre de ces crimes. Les familles des victimes, elles, ont déposé plainte pour assassinat, torture ou encore non-assistance à personne en danger.
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13: Le peuple suisse n'a donc pas voulu limiter sa population à 10 millions d'habitants. 55% de l'électorat a rejeté l'initiative de la droite conservatrice. Le parti UDC voulait limiter l'immigration, un nom qui a soulagé à la fois à Berne et à Bruxelles, Pierron.
17: Dès le résultat connu dimanche, la présidente de la Commission européenne, Ursula von der Leyen, a échangé avec le président de la Confédération, Guy Parmelin. L'Allemande a souligné que le partenariat entre la Suisse et l'UE devait maintenant être modernisé et approfondi. Elle aurait pu dire « pouvait », car l'initiative de l'UDC menaçait très directement la libre circulation des personnes qui lient la Suisse à l'Union européenne. C'eût été un coup d'arrêt à nos relations. D'où le soulagement de la présidente de la fêtière économie suisse, Monica Rühl.
1: C'est un résultat qui est important pour nos relations avec l'Union européenne et qui est important pour nos entreprises qui ont besoin d'avoir accès à la main-d'œuvre qualifiée venant de l'Union européenne d'une manière peu compliquée à travers la libre circulation des personnes.
17: En clair, le nom du peuple et des cantons libère la voie pour la suite.
13: Oui, c'est donc une victoire d'étape, disons-le comme ça, pour le gouvernement suisse.
17: Exactement, Olivier, car les nouveaux accords négociés avec Bruxelles sont sur la table du Parlement avec a priori une même alliance de la gauche et du centre-droit contre les souverainistes de l'UDC. Président de l'Union syndicale suisse, le socialiste Pierre-Yves Maillard prévient toutefois, cette alliance de circonstances ne tiendra que si le Parlement n'affaiblit pas le compromis négocié par les partenaires sociaux.
2: Si les nouveaux accords bilatéraux ne sont pas accompagnés des 14 mesures que le Conseil fédéral a acceptées pour protéger les salariés, il est tout à fait possible qu'à la fin on doive dire non et donc se retrouver du côté de l'UDC dans cette affaire. On voit que des parlementaires, comme ça en quelques minutes, sont tentés de défaire ce paquet. Le processus parlementaire est encore long, il est au début, mais les premiers signes ne sont pas encourageants.
17: Un coup de pression logique avant les débats, cela dit, sans cette large alliance, approfondir les liens avec Bruxelles paraît illusoire.
13: On va se quitter cette semaine avec les fortes chaleurs qui touchent une bonne partie de l'Europe. Tout le monde fait ce qu'il peut pour se protéger, se rafraîchir. Alors la tentation est évidemment grande de se jeter à l'eau, y compris dans des zones parfois interdites. Il s'agit évidemment de rester prudent. L'an dernier, 169 personnes sont mortes noyées dans des lacs ou dans des rivières en France. Alors pour éviter les comportements à risque, une des solutions, c'est d'ouvrir des plans d'eau surveillés, comme dans la Marne au sud de Paris, où 3 communes proposent dès ce week-end la baignade dans des bassins au fil de l'eau. Et cette année, Faustine Calmel, le dispositif ouvre plus tôt et les jeunes surtout sont ravis.
3: Sous un pont des bords de Marne, on croise Chloé, 14 ans, maillot rouge et cheveux noirs détrempés.
5: On s'est baigné là où il y a l'échelle là-bas. Moi, ça fait plusieurs temps que je me baigne ici. Enfin, il m'est rien arrivé ça.
3: Pourtant, à quelques dizaines de mètres.
6: Là, vous avez l'ancien bassin qui a été restauré.
3: Olivier Capitagno est le président de l'intercommunalité Paris-Est Marne-et-Bois qui gère cette installation à Maison Alfort.
6: On l'a vu depuis une dizaine d'années avec le réchauffement climatique. Les jeunes, les adolescents, ils retournent à l'eau spontanément. Ils se donnent même rendez-vous sur les réseaux sociaux et ils se baignent dans la Marne, sauf que ça peut être dangereux.
3: Et ce, dès la fin des cours mi-juin pour certains. Alors cette année, il ouvre 10 jours plus tôt.
6: La décision, c'est simplement on essaye de voir en fonction de l'évolution climatique, d'une part, des usages, de ce qu'on a constaté l'an dernier sur la fréquentation, pour s'adapter au mieux.
3: Dans la commune voisine de Saint-Maur-des-Fossés, le maire aussi propose une baignade surveillée avec 2 semaines d'avance.
7: C'est un bassin flottant et c'est donc ici et uniquement ici que la baignade peut être autorisée.
3: Il y aura également des cours d'initiation à la nage en rivière, précise Pierre-Michel Delecroix, et de la répression.
7: Des jeunes qui se sont aventurés à sauter de pont ou à vouloir traverser la rivière dans des endroits qui ne sont pas sécurisés. On en a eu l'année dernière, mais on est très très vigilant et on a une police municipale qui a un bateau et qui non-stop circule pour prévenir et pour réprimander le cas échéant.
3: Pas de quoi pourtant convaincre Chloé, notre baigneuse boudera les bassins et restera dans la rivière.
5: Pour sauter et tout, c'est mieux.
3: L'été dernier, 3 personnes dont 2 mineurs sont mortes noyées tout près dans la Marne.
13: Reportage de Faustine Calmel pour ici et pour refermer cette action des autres. Merci pour votre fidélité et rendez-vous dans 8 jours avec les partenaires des médias francophones publics.
4: 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L'édition 2026 de la Journée mondiale des alumni de l'enseignement supérieur français vient de se tenir à Paris, organisée par Campus France, célébrée dans 80 pays. Cet événement était centré sur les talents scientifiques internationaux formés dans l'Hexagone. 2 lauréates ont reçu le prix Jeune Talent Scientifique, parmi elles la Nigérienne Farida Boubé-Dobi, chercheur postdoctoral en hydrogéologie à Grenoble. Corinne Mandjou l'a rencontrée, elle nous parle tout d'abord des travaux pour lesquels elle a été primée.
8: Alors je pense que c'est plus en relation avec mon parcours, mais aussi forcément avec mes travaux. Je suis hydrogéologue et environnementaliste et je travaille sur la gestion des ressources en eau souterraine au Sahel. Alors souvent quand on parle de Sahel, on a l'impression qu'il n'y a pas d'eau. Par contre, c'est une région qui dispose d'énormes potentialités en eau souterraine. Et mon travail justement, c'est de comprendre le fonctionnement de ces ressources et de développer des outils d'aide à la décision pour leur gestion durable. J'aime dire que j'utilise des instruments qui sont en orbite autour de la Terre pour observer ce qui se trouve sous nos pieds.
9: Pourquoi la science ?
8: Depuis toute petite, j'ai toujours été très curieuse. Alors je posais toujours plein de questions, je voulais absolument toujours tout comprendre. Et comme toute sahélienne ou tout sahélien, j'étais fascinée par la pluie, par l'eau tout simplement. Et c'est ce qui m'a conduite, on va dire, vers les géosciences, vers les sciences de l'environnement et plus particulièrement vers l'hydrogéologie.
9: Pourquoi la France ? C'est la langue qui vous a amené là ?
8: C'est un concours de circonstances. Alors moi, je me définis souvent comme étant un produit de l'enseignement supérieur africain. Je m'explique. Alors j'ai étudié au Niger jusqu'au baccalauréat, ensuite au Maroc jusqu'au master, puis en Côte d'Ivoire pour ma thèse de doctorat. C'est après que je me suis installée en France pour mes recherches postdoctorales. Et en fait, ce sont tout simplement les collaborations et les partenariats qui ont été noués pendant ma thèse qui m'ont permis de m'installer en France. Donc c'est un concours de circonstances, mais un heureux concours de circonstances.
9: Alors, qu'est-ce qui vous a le plus marqué en France quand vous êtes arrivée ?
8: C'est l'environnement de travail. Je trouve que mon laboratoire a un environnement de travail avec une qualité de vie quand même qui est assez exceptionnelle, avec une ouverture et une inclusivité qui fait qu'on peut pleinement s'exprimer. Et grâce à ça, moi, j'ai pu participer à de nombreux événements, j'ai pu créer de nombreuses activités. Et là, ce soir, recevoir ce prestigieux prix, et je pense que c'est un des aspects les plus importants, effectivement, de ma venue en France.
9: Ça, c'est l'aspect académique, mais au quotidien.
8: Il y a le côté social qui n'est pas forcément similaire à la vie en Afrique. On est souvent seul chez soi, qu'on n'a pas toujours ce côté social comme en Afrique, mais après, bon, ce sont les réalités d'ici, et il y a les bons côtés, et il y en a d'autres qui sont moins bons. Le contexte est très différent d'où j'ai grandi, où les personnes âgées sont prises en charge, elles sont au cœur de la vie, même très âgées, elles restent quand même actives au sein du cocon familial. J'ai grandi avec ma grand-mère, par exemple, et donc oui, je trouve que c'est dommage, mais après, c'est le contexte social qui est différent et qui l'oblige parfois.
4: Farida Boubedobi, lauréate du prix Jeune Talent Scientifique décerné cette semaine à Paris. Merci à Julien Clémenceau, à la rédaction en chef, Michael Verne à la réalisation. Le retour de l'actualité africaine dans un instant sur RFI.
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4: 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Afrique Matin et un nouveau journal avec vous, Nemo Ampis. Bonjour Nemo.
10: Bonjour Fabrice, bonjour à tous.
4: Dans l'est de la RDC, ceux qui font la riposte, toujours confrontés à la méfiance des populations locales.
10: Oui, plusieurs cas d'agression ont été recensés depuis le retour d'Ebola. Les professionnels de santé contraints parfois de travailler dans un climat hostile alors que l'épidémie gagne du terrain, particulièrement en Ituri. Nous y sommes dès le début de cette édition. Davantage de précisions ensuite sur la médiation engagée par l'Ouganda pour tenter de rapprocher les autorités de RDC et Thomas Lubanga, cet ancien chef de guerre devenu chef rebelle. Certaines organisations de la société civile prennent les choses en main à Madagascar face à la lenteur du processus politique. Elles lancent elles-mêmes leur concertation régionale. Une réforme scolaire qui fait débat au Congo-Brazzaville. Pour la dernière fois cette année, les élèves en route vers la classe de 6e ont passé le CEPE, le certificat d'études primaires élémentaires. Reportage à Brazzaville et puis le journal des sports dans 10 minutes. Les résultats et matchs à venir du mondial de football. Le Maroc entrevoit les 16e de finale grâce à sa victoire 1-0 sur l'Écosse. Et ce soir, la Côte d'Ivoire affronte l'Allemagne. La riposte contre l'épidémie d'Ebola se poursuit dans l'est de la RDC, particulièrement dans la province de l'Ituri, épicentre de la maladie où plus de 80% des cas ont été recensés. 245 personnes sont mortes de la fièvre hémorragique sur les 933 cas confirmés par les autorités. Sur le terrain, les équipes en première ligne, en charge de la désinfection, de la sensibilisation auprès des communautés locales ou encore des enterrements, travaillent quotidiennement sous pression, parfois même au péril de leur vie. Reportage de notre envoyé spécial à Rwampara, Pascal Moulégois.
11: Je m'appelle Mama Furaha. Je suis hygiéniste.
18: Couverte d'une combinaison de protection, gants en main, cette quadragénaire sillonne chaque jour les pavillons de l'hôpital général de Rwampara en périphérie de Bounia. Sa mission, désinfecter le lieu de passage des malades et les uniformes du personnel soignant.
11: Je suis en train de décontaminer les bottes, les gants, les lunettes pour que le virus puisse mourir. Nous décontaminons avec eau savonneuse, eau claire et eau chlorée.
18: Un travail qui se poursuit aussi dans les maisons, les centres de santé ou tout bâtiment ayant accueilli un cas suspect ou confirmé. Mais ces interventions ne sont pas toujours bien accueillies, explique son collègue Elior.
19: Tout récemment, les jeunes du quartier Kisoko m'ont agressé. Ils m'ont jeté des pierres. C'est le plus grand défi. Il y a des jeunes ici à Rwampara qui ont été sensibilisés et qui ne sont plus hostiles. Mais les autres sont dangereux. Mais nous faisons notre travail.
18: Autre maillon essentiel de la riposte, les équipes chargées des enterrements des victimes ou des cas suspects. Un travail délicat dans une région où les rites funéraires occupent une place centrale. Ramazani est chef d'équipe.
20: Ils ont l'habitude de laver les cadavres, mais avec cette épidémie, ce n'est pas autorisé.
14: Ils ont l'habitude d'acheter même des beaux habits pour la dépouille. Mais avec l'épidémie, c'est le sac mortier. Parfois, ça saute comme un bien sacrilège pour la famille. Parfois, ce sont des jets de pierre. Mais parfois, vous arrivez là-bas, ils refusent.
18: Cette prise en charge systématique des dépouilles affecte également l'activité des morgues privées d'une grande partie de leur clientèle. Pascal Moulégua, Bounia.
10: Et petit signe d'espoir tout de même sur les 933 cas confirmés, 80 patients sont également sortis d'affaires. Lui était à Bounia, chef-lieu de cette province de l'Ituri. Samuel Roger Kamba, le ministre de la Santé, a envisagé la gratuité des soins pour d'autres maladies qu'Ebola afin d'éviter les décès liés aux différentes pathologies durant la période de l'épidémie dans les zones de santé touchées. Il a entre autres rappelé que le paludisme tuait à lui seul plus de 20 000 personnes par an. Vous l'entendrez dans nos différentes éditions. Et cette semaine, plus de 900 millions de dollars ont été promis par différents pays et organisations pour lutter contre Ebola. Pour l'heure, seuls 90 millions de ces 900 millions ont été décaissés. La RDC ou la CENCO, la Conférence épiscopale nationale, tient jusqu'à aujourd'hui une assemblée plénière extraordinaire consacrée à l'épineuse question de l'éventuelle modification de la Constitution. L'objectif de l'Église catholique, c'est de trouver une position commune. Les autorités défendre ce projet quand l'opposition y voit une manière pour elle d'offrir au président Félix Tshisekedi la possibilité de se maintenir au pouvoir après la fin de son second mandat. On suit évidemment sur RFI la fin de cette table ronde de 3 jours organisé par la CENCO. Autre dossier que l'on suit et que l'on vous révélait d'ailleurs hier matin sur nos antennes, cette discrète médiation ougandaise en cours depuis plusieurs mois et qui vise à rapprocher Kinshasa et la rébellion de Thomas Lubanga. Lui, l'ancien chef de guerre devenu chef rebelle et qui a multiplié les canaux de discussion avec la présidence, des coups de fil ont été passés, des émissaires envoyés, des notes aussi. Bref, les initiatives ne manquent pas, mais aucune réponse officielle n'est venue des autorités congolaises sur les revendications de la rébellion, alors que sur le terrain, les combats n'ont pas cessé. Un point sur ce que l'on sait des tractations et des revendications avec Passion Ligodi.
20: Le dialogue entre Kinshasa et la CRP de Thomas Lubanga remonte à mai 2025. Selon des documents de la CRP consultés par RFI, Vital Kamerhe, alors président de l'Assemblée nationale, rencontre Thomas Lubanga en Ouganda le 11 mai. Une semaine plus tard, Thomas Lubanga affirme avoir reçu un appel téléphonique du président Félix Tshisekedi, passé depuis les téléphones d'un de ses proches. Le 28 mai, Max Nissan Amadé, présenté comme un émissaire du président, est reçu à son tour par la CRP qui lui remet un autre mémorandum. Ces échanges sont présentés côté présidentiel comme une main tendue. En 2026, l'Ouganda relance une médiation directe. Une première rencontre a eu lieu en avril à Kampala. Selon les informations recueillies par RFI, les délégués de Kinshasa repartent sans qu'aucune position officielle ne soit communiquée. Début juin, Félix Tshisekedi nomme un nouveau gouverneur militaire de l'Ituri, le général-major Kasongo Batuka Mulumba Gabi, en remplacement du lieutenant-général Luboya, en poste depuis mai 2021. Mais la CRP maintient ses revendications. Elle continue de réclamer la fin de l'état de siège lui-même, ainsi que des poursuites judiciaires contre le général Bouya. Parmi ses autres revendications, il y a le désarmement des mouvements militaires Codeco, FPIC et des Wazalendo.
10: Patient Ligodi. La grande concertation nationale prévue à Madagascar n'est toujours pas d'actualité. Ce processus qui était censé poser les bases d'une nouvelle république, mais 8 mois après le renversement de l'ancien président Andry Rajoelina, la transition politique est quasiment à l'arrêt entre report, recomposition et calendrier flou. Seulement plusieurs organisations de la société civile perdent patience et ont décidé de prendre les choses en main. Elles lancent leur propre concertation régionale dans les 24 régions du pays. RFI Tana, Aurélie Couman.
21: Une démarche menée notamment par Transparency International Madagascar. Pour sa représentante Mialissou Randjamampian, la méthodologie est en place et il n'est plus question d'attendre.
22: Ce n'est pas un dialogue que nous faisons de façon parallèle ou de façon à concurrencer les concertations que vont organiser l'État. Mais nous ne pouvons pas non plus attendre éternellement que l'État avance. Nous sommes déjà prêts, nous avons travaillé sur la méthodologie, nous avons mobilisé nos membres dans toutes les régions, dans tout le pays. Nous avons déjà mis en place tout un mécanisme de façon à faciliter les concertations, être le plus inclusif et le plus ouvert possible. On ne peut pas éternellement attendre que les autorités lancent la concertation nationale officielle pour travailler.
21: Ces concertations doivent permettre à la société civile de structurer ses propres propositions sur la gouvernance, la transparence des contrats publics ou encore l'indépendance de la justice. Une démarche citoyenne indépendante, ajoute Mialissou Randriamampian.
22: On déplore vraiment le manque d'informations, la tergiversation et la priorisation aléatoire de ces concertations par l'État. Si on ne commence pas déjà par se mettre sur une même table et discuter de ce qu'on veut et de ce qu'on ne veut pas, c'est la porte ouverte à toutes les pratiques anciennes que nous ne voulons plus revivre.
21: Sollicité par RFI, le ministère en charge de la refondation n'a pas réagi. Aurélie Couman, Antenne Manarive, RFI.
10: 12 nouvelles personnes inscrites au Mali sur la liste nationale des sanctions financières ciblées. Ce jeudi, le ministre de l'Économie et des Finances a signé un arrêté en ce sens. Tous sont accusés par les autorités de financement du terrorisme ou d'être des soutiens présumés à des groupes armés ou terroristes. Résultat, leurs avoirs ont été gelés pour une durée de 6 mois. Parmi les concernés, le journaliste Malik Konaté, qui a dû quitter le pays en septembre 2022 et qui juge ces sanctions dérisoires. Il souligne au micro de Frédéric Gara l'incapacité de la junte de rétablir la paix et la sécurité sur le territoire.
1: Ce sont des accusations qui font dormir debout parce qu'ils n'ont aucune preuve d'abord pour nous accuser d'être associés à X ou Y. Et il ne peut pas nous affilier aussi à des groupes armés. Nous n'avons jamais pris des engagements ou fait des publications. Tout ce que nous faisons sur les réseaux sociaux ou sur les plateaux télé et radio, on assume. Tout est là, tout est sur la place publique. Donc, ils continuent des accusations fallacieuses pour juste masquer leur incompétence à gouverner le pays. Donc, il fallait trouver un alibi aujourd'hui. Et ça ne va pas nous décourager aussi à mener toujours notre lutte. Notre lutte, c'est le retour à l'ordre constitutionnel et aussi pour que nous retournions dans la démocratie. Donc cette décision nous réconforte davantage dans notre posture. La posture, c'est que ces gens-là qui nous gouvernent aujourd'hui, ils ne peuvent pas nous amener à un bon port. Donc c'est des gens qui doivent quitter. Si, en nous mettant sous sanction financière, ça peut donner l'eau au peuple malien, ça peut donner aussi de l'électricité au peuple malien, ça peut permettre aussi aux citoyens de circuler librement, d'aller là où ils veulent. Mais dis donc, nous allons dire Dieu merci. Mais si ça ne peut pas faire cela, donc eux-mêmes, ils doivent se poser des questions que ces sanctions-là, ça n'ira nulle part.
10: Le journaliste malien Malik Konaté. Et puis au Congo-Brazzaville, le certificat d'études primaires élémentaires, c'est fini. Près de 150 000 élèves l'ont passé le 12 juin dernier. À partir de l'année prochaine, ce diplôme qui donne accès à la 6e ne sera plus organisé de la même façon. Désormais, les élèves seront admis à partir des notes reçues en classe. Une réforme qui fait débat, Loïcia Martial.
15: Des élèves venus de différentes écoles et regroupés dans un centre un jour du mois de juin pour passer le CEP, un examen d'État. Les choses ne se passeront plus ainsi en 2027. Leur certificat sera délivré juste sur la base des notes de classe, comme un examen de passage. La démarche n'est pas appréciée par Destinée et Joseph, tous deux détenteurs du CEP depuis plus de 10 ans.
16: D'après moi, c'est une très mauvaise idée parce qu'on connaît tous les réalités du pays. Puis on sait ce qui se passe dans nos écoles, surtout dans les écoles privées. On sait que souvent les professeurs et les élèves ont souvent des affinités. Tel professeur connaît tel élève ou c'est son enfant. Du coup, pendant les compositions, il peut se permettre de faire passer l'élève même s'il a mal travaillé. Alors que pendant le CEP, c'est tout nouveau pour les enfants. Donc déjà, ils ont peur.
23: Ça n'arrange pas et ça ne permet plus aux enfants de fournir plus d'efforts.
15: De son côté, Jocelyn, 26 ans, a décroché son CEP en 2012 et se souvient de ce qu'il a vécu.
24: C'était pour moi aussi la toute première fois de voir mon père me prendre dans mes bras. On n'avait pas trop cette habitude-là et j'étais content, je courais dans tout le quartier. Voilà.
15: La décision d'arrêter le CEP fait partie de la réforme.

0: question. Et son directeur, Christ Kissendo, est l'invité de Guillaume Thibault. La chronique des médias ensuite et la crise de la presse en France. Mais tout de suite, place au sport.
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0: Bonjour Pauline Guillou.
2: Bonjour tout le monde.
0: Le Brésil respire un grand coup après sa victoire contre Haïti.
2: Effectivement, deuxième round pour le Brésil, 3-0 face à Haïti, c'est bon, la Seleção est lancée alors que le début de la compétition avait suscité de nombreuses inquiétudes quant aux performances de l'équipe dans un pays qui en attend toujours beaucoup de sa sélection. Les hommes de Carlo Ancelotti se rattrapent avec un doublé de Matheus Cunha et un but de Vinicius Junior. Ils éliminent donc officiellement Haïti et prennent la tête du groupe devant le Maroc à la différence de but. Ils seront donc attendus face à l'Écosse la semaine prochaine pour espérer garder cette première place.
0: Une petite inquiétude tout de même côté brésilien.
2: Oui, sorti sur blessure de Rafinha, l'une des armes offensives de la Seleção, contraint de quitter le terrain avant la mi-temps, visiblement touché par un pépin musculaire. De quoi trembler un peu, puisque l'attaquant a manqué une vingtaine de rencontres avec son club du FC Barcelone cette saison, pour des blessures aux ischio-jambiers et à la cuisse notamment.
0: Voilà, le Brésil en tête de son groupe devant le Maroc.
2: Oui, les Marocains l'ont aussi emporté dans la nuit 1-0 face à l'Écosse pour se rapprocher d'une qualification en 16e de finale. Pas le match le plus facile pour les Lions de l'Atlas, eux aussi parmi les favoris naturels de la compétition. Ismaïl Saïbari a ouvert le score très rapidement pour inscrire le seul but d'un match que les Écossais ont terminé en faisant passer quelques sueurs froides dans la défense marocaine. Bref, en résumé, peut mieux faire, mais le sélectionneur Mohamed Warbi s'affiche satisfait.
3: On est content puisqu'on a les 3 points, c'était quand même l'objectif prioritaire. Je pense qu'on a été assez bon dans tout le match, on a bien contrôlé le match. C'est vrai que quand vous marquez pas le deuxième but, vous êtes amené à devoir défendre sur leur style très intense de long ballon et de centre dans le box. Mais je pense qu'on a très bien tenu, donc je suis très très satisfait de la performance.
0: Mohamed Wahbi, voilà pour le Maroc et l'Écosse dans ce groupe C. Un mot du groupe D, Pauline.
2: La Team USA, parmi les pays hôtes du tournoi, décroche son ticket pour les 16e de finale. Victoire 2-0 face à l'Australie. L'autre match de cette poule D se joue en ce moment même du côté de Santa Clara en Californie entre la Turquie et le Paraguay. 1-0 pour les Paraguayens qui pour le moment jouent aussi à 10. Ils ont perdu un joueur sur carton rouge. Première historique d'ailleurs parce que c'est en se couvrant la bouche pour parler que Miguel Almirón a été expulsé après un moment de tension sur le terrain. Et vous le savez, c'est l'une des nouvelles règles de l'arbitrage introduites dans ce mondial pour lutter entre autres contre les insultes racistes.
0: Voilà, il fallait bien un premier. Et puis si on jette un coup d'œil sur les affiches qui nous attendent aujourd'hui.
2: Gardez votre soirée libre, retour des éléphants ivoiriens ce soir. Côte d'Ivoire-Allemagne à suivre en intégralité sur nos antennes africaines. Une très belle affiche après la probante victoire de l'équipe ivoirienne face à l'Équateur 1-0 lundi dernier. Les éléphants ont le vent en poupe, la confiance est là, pas question de changer ses habitudes. Même si c'est l'Allemagne, quadruple championne du monde en face dans ce groupe E, pour son entrée en lice dans le tournoi, avait étrié Curaçao 7-1. Le sélectionneur des éléphants, Emers Faye.
4: C'est évident que ça aide d'avoir gagné le premier match. D'autant plus que l'Allemagne aussi a gagné son premier match et que l'équipe qui gagnera sera qualifiée. Et même sûr de finir premier si c'est une victoire de notre équipe. Donc ça aide, ça donne de la confiance et ça nous permet d'aborder le match avec plus de sérénité, de tranquillité. En sachant que si on gagne, on sera qualifié et ce sera historique pour notre pays.
2: Historique, on le souhaite. Allemagne-Côte d'Ivoire, c'est à Toronto et c'est à 20h en temps universel.
0: Merci Pauline Guillou, on vous retrouve tout au long de la matinée pour les journaux du Mondial.
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0: Et les principaux titres de ce samedi 20 juin 2026, un cessez-le-feu entre Israël et le Hezbollah, annoncé par un responsable états-unien. L'ambassadeur israélien aux États-Unis a immédiatement affirmé qu'Israël s'engageait à respecter ce cessez-le-feu immédiat, à condition qu'il soit respecté en face par le Hezbollah. Pendant ce temps, après la signature d'un protocole d'accord entre l'Iran et les États-Unis, la Suisse annonce le report sine die des négociations prévues entre Téhéran et Washington. Des discussions censées amorcer le processus de 60 jours devant aboutir à un accord final, notamment sur l'épineuse question du nucléaire iranien. En Bolivie, un accord conclu entre le gouvernement et la principale centrale syndicale du pays. Celle-ci était à l'origine de manifestations et de blocages.

0: blocage routier depuis près de 6 semaines pour réclamer la démission du chef de l'État, Rodrigo Paz. Des manifestations d'envergure pour le 20e jour d'affilée. En Albanie, dans la capitale, Tirana, les manifestants s'opposent à un projet de complexe touristique de luxe lié à la fille de Donald Trump. Des milliers d'Albanais rassemblés hier à Tirana pour ce 20e jour consécutif. Sur place, 27 personnes ont été inculpées hier pour troubles à l'ordre public. Deuxième volet de notre série de 3 reportages consacrés au parc national de la Comoé dans le nord de la Côte d'Ivoire. Un parc dégradé pendant la crise politico-militaire qui a bouleversé le pays au milieu des années 2000. Mais depuis sa reprise en main, l'OIPR, l'Office ivoirien des parcs et réserves, tente de faire bouger les choses et d'impliquer les populations locales, des habitants qui trouvent des activités alternatives au braconnage. Reportage de Binta Diagne.
1: À Kokpingué, un groupe de paysans entretient plusieurs parcelles de concombres et d'oignons. Parmi eux, Jean-Baptiste Ouattara.
2: L'oignon, en 4 mois déjà, tu veux commencer à faire la récolte. En tout cas, c'est rentable, mais son travail est un peu compliqué. Voilà, de la pépinière jusqu'à la récolte, vraiment c'est un peu difficile. Parce que toi, si tu ne veux pas faire le travail, il faut demander des gens pour t'aider, ou bien tu prends des contractés pour t'aider, donc ce n'est pas du tout facile.
1: Ici, l'apiculture et le maraîchage ont été introduits comme des activités de substitution pour que les habitants aient des revenus qui les détournent du parc de la Comoé. Mais ces activités semblent encore aléatoires, comme l'explique Akua Ouattara, la présidente du groupement des femmes de Kokpingué.
3: Dans ces 2 ans-là, c'est pas bien réussi. Oignon, là, on a fait pépiner, là, c'est échoué. Et après, ce qu'on a mis en place aussi, c'est pas réussi. Mais l'an passé, on a fait ça bien réussi, mais il y a l'hippopotame qui a marché dessus, il a tout gâté. C'est pour ça qu'on a fait gombo, là. Si on a fait ça pour gagner un peu, on va attraper ce qu'on a perdu.
1: Après plusieurs séances d'information, ces personnes sont toutefois convaincues de l'importance de préserver le parc. Kwame Ouattara, le responsable d'un groupement villageois.
4: On dénonce tout ce qui se fait dans le parc qui n'est pas légal. Quand il y a des orpailleurs qui rentrent, quand il y a des braconniers qui rentrent, directement on appelle la direction de l'OIPR, qui envoie des éléments pour intercepter ces personnes. Nous impliquons autant parce que nous connaissons l'importance du parc par rapport au règlement du changement climatique et la préservation des animaux, des plantes.
1: Mais des interrogations reviennent en boucle lorsqu'on évoque ce site. Le parc héberge-t-il encore des groupes armés terroristes? Le risque d'infiltration du parc est-il toujours d'actualité? Le lieutenant-colonel Kissi Dandous, qui survole le parc en ULM pour assurer la surveillance, tient à démonter ce qu'il estime être des rumeurs.
5: De 2023 jusqu'en 2026, depuis que moi, en tant que pilote, je survole le parc national Comoé, jamais je suis tombé sur des groupes armés combat qualifiés de terroristes et autres. Donc ça reste toujours des rumeurs. Nous, on faisons le travail qu'il faut pour que justement les velléités d'installation mais d'attaque d'armées terroristes, que cela ne soit pas une réalité.
1: À ce jour, la principale menace pour le parc reste la pratique de l'orpaillage clandestin opéré par des jeunes dans cette zone frontalière avec le Burkina. Binta Diagne de retour de Bouna, RFI.
0: Et demain, à la même heure, 3e et dernier volet de cette série, il sera consacré aux fragilités économiques et sociales autour de ce parc de la Comoé. Notre grand invité Afrique ce samedi est l'un des acteurs les plus importants du milieu musical en RDC, Christ Kisendo, le directeur du Congo Music Expo qui se déroule depuis mercredi et jusqu'à ce soir à Kinshasa, 2e édition d'un événement qui réunit des artistes et professionnels de la musique de la sous-région. Christ Kisendo répond aux questions de Guillaume Thibault.
6: Bonjour Christ Kisendo.
7: Bonjour.
6: La musique est au cœur de la vie en RDC. Quel est l'objectif principal de votre événement? Professionnaliser, améliorer la diffusion des artistes du pays et de la sous-région?
7: On est vraiment parti sur un constat, c'est qu'au Congo et dans la sous-région, il y a plus d'artistes, mais il y a moins d'accompagnateurs. Alors que pour qu'une industrie soit forte, il doit y avoir différents corps de métiers, des éditeurs, des bookers, etc., afin de pouvoir industrialiser la musique en RDC et en Afrique centrale.
6: D'une certaine façon, aujourd'hui, l'artiste est seul.
7: L'artiste est seul. Souvent, il fait beaucoup avec ses proches. Du coup, avec Congo Music Expo, c'est un événement qui existe pendant 3 jours, mais une plateforme qui dure toute l'année, qui aide à former de professionnels de la musique, aussi des artistes à connaître leurs droits, qui fera en sorte que la musique puisse être très compétitive et industrialisée.
6: C'est aujourd'hui encore la principale difficulté pour les artistes du continent africain, voyager, travailler à l'étranger.
7: L'export demande beaucoup de choses. Et en tant qu'artiste africain et opérateur, nous sommes limités par beaucoup de choses, notamment la question des visas. Tout le temps, on a des refus de visa, il y a des concerts qui sont annulés. Et à part ça, il y a aussi les financements. S'il n'y a pas de financement, il n'y a pas de visa, il n'y a pas de voyage. Donc voilà pourquoi on pense que c'est essentiel. À l'heure actuelle, il faudrait accompagner les secteurs. Il y a des artistes qui partent ou des groupes qui partent que pour un seul concert. Et cela fait en sorte que certains restent, quoi, que certains ne reviennent pas. Mais alors, si on a une bonne tournée, une tournée bien montée avec 3-4 dates, et que cela devient un peu de manière cyclique, ils partent et ils reviennent, on ne verra pas les artistes partir pour ne plus revenir.
6: Jouer sur le continent africain reste aussi très difficile car les coûts, notamment de voyage, sont importants, alors que ce marché continental pourrait être une clé pour le développement des artistes.
7: En Europe, on peut circuler en bus. Parfois, il n'y a pas de visa, parfois, il n'y a pas d'autorisation. Mais en Afrique, c'est très compliqué et c'est très coûteux. On est un artiste qui va venir du Gabon, mais son billet nous a beaucoup coûté, alors que le Gabon, c'est presque un pays voisin de la RDC. C'est vraiment des questions qu'on doit tous ensemble utiliser. Et si la musique a maintenant une puissance, si la musique participe à l'industrialisation d'une nation, si la musique commence à participer à l'économie d'un pays, je pense qu'on aura vraiment des accès pour discuter avec les États pour que cela soit possible.
6: Il y a un vrai manque de compétences aussi chez les acteurs politiques, une méconnaissance de l'industrie musicale qui provoque tous ces blocages.
7: Depuis un petit moment, en RDC, les pouvoirs en place et des gens qu'on met actuellement à la tête des institutions culturelles, il y a des avancées, on les reconnaît, notamment sur les statuts d'artistes. Mais je pense que tout passe par la formation. Donc, comme disait Cheikh Anta Diop, Africain, armez-vous des sciences jusqu'aux dents. Donc, quand on est intelligent, quand on a de la science, je pense que tout est possible.
6: Autre difficulté rencontrée, c'est le versement des droits d'auteur. Les acteurs politiques ne sont pas assez impliqués pour réfléchir à un véritable cadre juridique.
7: Ce serait vraiment un grand appel pour moi, au chef de l'État, à la ministre de la Culture, de pouvoir s'asseoir, sinon d'inviter aussi d'autres partenaires étrangers qui ont déjà bien compris la question, de trouver une bonne manière pour la répartition des artistes. Je pense que les revenus des artistes ne doivent pas faire fonctionner à 70% l'institution qui gère ses droits. Donc l'artiste doit vivre de son art.
6: Vous défendez aussi au sein du Congo Music Expo le rôle de la musique dans la société. C'est aussi un combat. La musique a un rôle politique, voire diplomatique.
7: La musique, c'est un moyen efficace pour communiquer, pour atteindre un public. On est né dans une société africaine, une société congolaise. Même à l'école, pour que nos leçons soient bien assimilées, on les mettait dans la musique. Donc on pense que la musique peut être utilisée pour atteindre les populations, atteindre les belligérants, pour discuter sur des sujets qui touchent à la société, qui rongent la société. Je pense que cela serait quelque chose de très important. Les musiciens sont des leaders d'opinion. Il serait temps aujourd'hui d'associer les artistes, pas forcément les musiciens, dans les négociations, dans la médiation, dans la diplomatie.
6: Dernière question, peut-être la plus difficile. Votre coup de cœur, quel groupe peut rayonner ce week-end à Kinshasa et espérer toucher le public?
7: Je vais vous conseiller le groupe Ngwakason System qui est un peu dans une mouvance née à Kinshasa et ces jeunes récupèrent, recyclent tout ce qui pollue l'environnement. Ils en font des instruments de musique. Ils parlent de la débrouillardise, du courage des jeunes, du courage du Congolais en général. Ça fait 30 ans qu'on continue, on espère que ça va changer. Et ça peut aussi passer par la musique.
6: Merci Christ Kisendo.
7: Merci.
0: Voilà le groupe Ngwakason System pour refermer cet entretien entre Christ Kisendo et Guillaume Thibault. Entretien à retrouver en intégralité sur RFI.fr. h 56 à Paris, quelques minutes avant le début d'RFI Matin. Et comme tous les samedis, l'actualité des médias, la chronique d'Amoré de Rochegonde, avec qui nous parlons de la crise de la presse en France qui affecte de plus en plus de groupes, comme l'a montré jeudi une manifestation à Paris visant Amoré à défendre l'information.
8: Oui, une manifestation qui a rassemblé près d'un millier de personnes, ce qui peut paraître peu dans l'absolu, mais qui est assez inédit dans l'histoire de la presse. Son parcours de la place de la Bourse au ministère de la Culture en disait long, comme si la presse avait été jusqu'ici ballottée par des puissances d'argent et qu'elle réclamait la considération de l'État. Car l'expression démocratique des journaux est menacée sur des pans entiers de territoire et il y a une accélération de ce déclin avec des plans sociaux qui sont annoncés depuis 3 mois et qui vont toucher plus de 1000 salariés au total. À Prisma, le groupe contrôlé par Vincent Bolloré, qui édite Femme Actuelle, Géo ou Capital, ce sont ainsi plus de 40% des postes qui sont supprimés, soit 265 emplois. À Centre France, qui édite La Montagne, il y a 152 suppressions d'emplois. On trouve aussi des plans sociaux à Bayard, l'éditeur de La Croix, ou à Marie-Claire. Mais le plus gros plan est attendu lundi prochain au groupe Ebra, qui édite Le Progrès, Le Dauphiné Libéré ou L'Est Républicain. Là, ce sont 350 à 400 postes qui devraient être supprimés.
0: Alors Amaury, qu'est-ce qui explique concrètement ces suppressions d'emplois ?
8: Eh bien d'abord, un lectorat vieillissant qui ne s'est pas assez renouvelé, en particulier dans la presse régionale, qui n'a pas réussi sa bascule numérique comme ont pu le faire Le Monde ou Le Figaro. Les recettes de diffusion baissent comme celles de la publicité, car là ce sont Google et Meta qui font la loi. L'Arcom a prévenu, entre 2019 et 2030, les médias producteurs d'informations vont voir leur part sur le marché publicitaire tomber de 50% à 20%. Tous les journaux n'en sortiront pas saufs. Mais il y a aussi depuis peu l'impact de l'intelligence artificielle. Il se fait déjà sentir à InfoPro Digital, qui édite l'Usine Nouvelle, où les 19 secrétaires de rédaction seront remerciés et remplacés par des agents IA.
0: Amaury, l'intelligence artificielle qui suscite des demandes de la part des éditeurs de presse.
8: Oui, récemment à Marseille, le patron du New York Times, Arthur Greg Sulzberger, a eu des mots très forts. Les géants de la tech, a-t-il dit, pillent les sites d'information sans autorisation ni compensation. Ils se réapproprient ces contenus volés comme s'ils en étaient les auteurs. C'est donc une rétribution qui est attendue de la part des acteurs de l'IA. Et si cela ne vient pas de la loi, les éditeurs iront le demander à l'autorité de la concurrence. D'ores et déjà, une enquête du Reuters Institute montre que cette année, sur 48 pays, les plateformes sont les premières sources d'information devant la télé et les sites et applications de presse.
0: Merci à Amaury de Rochegonde. C'est avec votre chronique média que se referme cette deuxième édition d'Afrique Matin. Dans une minute sur la radio du Monde, le début d'RFI Matin. Vous retrouvez Clotilde Dumais. A tout à l'heure.
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15: Il est 5h en temps universel, 7h ici à Paris.
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15: Bonjour à tous, ravi d'être avec vous pour les 3 prochaines heures d'information comme d'habitude. On sera sur tous les continents. Et ça commence tout de suite avec le journal. Bonjour Julien Coquelrem.
17: Bonjour Clotilde, à la une, la journée mondiale des réfugiés. Aujourd'hui, leur nombre est en baisse à l'échelle mondiale sur un an. Mais leur situation est de plus en plus difficile. Les politiques anti-immigration se multiplient et se durcissent, notamment aux États-Unis, où un centre de détention en Floride est en train de fermer ses portes. Les ONG y ont dénoncé des conditions de détention qui s'apparentent à de la torture. Dans l'actualité également, un nouveau cessez-le-feu conclu hier entre le Hezbollah et Israël après une journée particulièrement meurtrière au Liban. Dans ce journal aussi, la Coupe du Monde de football et le Maroc qui se rapproche des 16e de finale avec sa victoire 1-0 contre l'Écosse cette nuit. Et puis la canicule en Europe qui pourrait battre des records. Le réchauffement climatique rend ce type d'événement de plus en plus exceptionnel et imprévisible, vous l'entendrez.
15: Ils sont plus de 41 millions dans le monde selon l'ONU. Ce 20 juin marque donc comme chaque année la journée mondiale des réfugiés.
17: Et en 2025, selon le Haut Commissariat pour les réfugiés, près de 5,5 millions de personnes ont fui la violence et les persécutions en quittant leur pays. Une nouvelle journée mondiale des réfugiés dans le contexte qu'on connaît. Le durcissement généralisé des politiques à l'égard des exilés. L'Union européenne vient d'approuver une réforme qui facilite les expulsions et ouvre la voie à des centres de rétention hors de l'UE pour les déboutés du droit d'asile. Le Pakistan et l'Iran expulsent massivement des réfugiés afghans et aux États-Unis, le retour au pouvoir de Donald Trump s'est accompagné d'une politique anti-migrants particulièrement violente, comme l'a montré par exemple le cas du centre de détention des Everglades en Floride, surnommé Alligator Alcatraz. Il avait été ouvert en juillet 2025 par le gouverneur républicain Ron DeSantis. Le parti a même vendu des t-shirts et des casquettes siglées du nom du centre. Mais il est en train de fermer, dénoncé notamment pour ses conditions de détention, Justine Fontaine.
12: Il ne reste plus personne dans ce centre de détention, le plus inhumain du pays selon Adriana Rivera de la coalition des immigrants de Floride. Jusqu'à 1400 personnes étaient retenues dans d'immenses tentes dans une zone humide près de Miami. Privation de sommeil, toilettes hors d'usage. Depuis des mois, des ONG dénonçaient des conditions sanitaires désastreuses et des pratiques punitives qui peuvent s'apparenter à de la torture selon Amnesty International.
18: Ils ont commencé à transférer les personnes vers d'autres centres de détention il y a un mois environ. Elles ont été éparpillées à travers les États-Unis.
12: Quelques migrants seulement ont été libérés. La plupart des familles ne savent pas où ont été envoyés leurs proches. Pour Adriana Rivera, le gouverneur de Floride, Ron DeSantis, a été rattrapé par le coût faramineux du projet, estimé à plus de 600 millions de dollars.
18: Ça coûte très cher aux contribuables de Floride et on est en année électorale, notamment pour élire le gouverneur. La fermeture du centre symbolise à quel point de l'argent public a été gaspillé par le gouverneur Ron DeSantis pour monter un cirque médiatique et tenter de montrer qu'il était encore plus anti-migrant que Donald Trump.
12: Le centre pourrait fermer officiellement à la fin du mois.
17: Justine Fontaine.
15: Eux ne sont pas réfugiés, mais déplacés de force dans leur propre pays.
17: 1 million de Libanais poussés sur les routes par les frappes israéliennes depuis le début du mois de mars de l'offensive de l'État hébreu et de son invasion du sud du pays. De nombreux habitants ont encore fui leurs habitations hier. Après de violents bombardements, 47 morts côté Libanais, alors que l'armée israélienne a fait état de son côté de la mort de 4 de ses soldats. C'est au terme de cette journée particulièrement meurtrière qu'Israël et le Hezbollah sont convenus ce vendredi d'un nouveau cessez-le-feu, alors que celui d'avril, qui n'a jamais été respecté, n'incluait pas le groupe armé chiite. C'est difficile de savoir si cette nouvelle trêve sera respectée. Israël annonce aussi maintenir son occupation dans ce qu'elle qualifie de zone de sécurité dans le sud du pays, mais le protocole d'accord signé par l'Iran et les États-Unis en début de semaine prévoit bien la fin de la guerre au Liban. La question du retrait des forces israéliennes se pose donc aujourd'hui. Qu'en pensent les habitants du nord d'Israël régulièrement visés par le Hezbollah? Notre correspondante Frédéric Misselin est allée recueillir leur inquiétude.
19: Ah, ça serait une très très mauvaise nouvelle. Je suis pas certain que notre Premier ministre acceptera de le faire.
20: Là, ce sera beaucoup plus difficile au quotidien pour nous parce que avant qu'il y ait des troupes israéliennes au Liban, on avait vraiment des bombes. Maintenant, la situation est calme. Nous savons tous très bien que l'environnement est hostile et que ça peut être calme pendant 1 an, 2 ans, 10 ans, 15 ans, 20 ans, 30 ans, mais ça peut recommencer.
21: Si toute l'armée ne se retire pas complètement de la région, et se replie et garde la frontière internationale entre le Liban et Israël, on peut vivre tranquille.
22: Quand j'entends qu'il y a des Libanais qui disent « nous on est d'accord pour signer un accord avec Israël, on veut vivre avec les Israéliens en paix, etc. » Moi je trouve ça magnifique, il faudrait que le Hezbollah soit viré complètement en fait. Et je pense qu'il y a moyen de parler. On ne peut pas s'en aller sans avoir des garanties. Pour moi, tant qu'on n'a pas vraiment ces garanties-là, qu'on n'est pas certain que ça y est, c'est bon, on peut commencer vraiment une vie normale et avoir des relations normales avec nos voisins, alors on ne doit pas s'en aller.
17: Témoignage d'Israéliens au micro de Frédéric Misselin, alors que le président libanais Joseph Aoun a plaidé pour sa part pour un cessez-le-feu global lors d'un échange avec le chef de la diplomatie américaine Marco Rubio. Dans la région, les négociations entre l'Iran et les États-Unis se font toujours attendre après leur report annoncé hier par la Suisse. Le média américain Axios annonce que l'émissaire de Donald Trump, Steve Witkoff, est finalement en route vers la Suisse, où se trouverait déjà le gendre du président Jared Kushner.
15: En Ukraine, l'ultimatum de Volodymyr Zelensky à la Biélorussie.
17: Le président ukrainien donne à son homologue Alexandre Loukachenko une semaine pour démonter des antennes radio positionné en Biélorussie pour guider les frappes russes en Ukraine. S'il ne le fait pas, nous le ferons nous-mêmes, prévient Volodymyr Zelensky. Du côté de la mer Baltique, une quinzaine de pays membres de l'OTAN ont refermé hier 2 semaines d'exercice, l'entraînement Baltops, pensé comme un message dissuasif à l'attention de Moscou. Notre correspondante Marielle Vitureau a pu monter à bord de la frégate française qui y participait. Reportage.
2: Là, il y a un aéronef inconnu que j'ai classé suspect.
3: Dans le central opération, le lieu le plus secret de la frégate, l'enseigne de vaisseau Kevin prépare ses équipes à l'exercice. Comment réagir si un avion ennemi ne répondait pas aux sommations?
4: C'est la menace qui va la plus vite. Un avion de chasse en ordre de grandeur, c'est une vingtaine de kilomètres en une minute. Ça laisse peu de temps à l'improvisation.
3: Une menace qui peut être tout à fait réelle. Le commandant de la frégate, Martin Redouté.
23: On a constaté des évolutions des forces russes à proximité du bâtiment. Notre posture, c'est de faire en sorte dans ces cas-là que notre attitude ne soit pas perçue comme agressive puisque nous sommes dans un scénario vraiment défensif.
3: Les alliés ont aussi testé leur capacité de déminage pour escorter des unités dites précieuses comme des ravitailleurs. Ils ont appris à arraisonner des navires suspects comme les pétroliers de la flotte fantôme russe, le commandant.
23: Si dans le contexte mondial actuel on continue d'envoyer des navires et des aéronefs pour participer à Baltops, c'est bien le signe de l'importance de cette région du monde pour notre sécurité collective.
3: La frégate va encore naviguer en mer Baltique pour assurer la mission de patrouille décidée par l'OTAN début 2025. Marielle Vitureau, Tallinn.
17: Et les Européens qui continuent de préparer d'éventuelles négociations sur la guerre en Ukraine avec la Russie après plusieurs semaines de débats au sein de l'Union européenne sur la composition de la délégation qui pourrait discuter avec Moscou. Les 27 seraient parvenus à une position commune pour se faire représenter par le président du Conseil européen, Antonio Costa, et les pays prêts à garantir la sécurité future de l'Ukraine. C'est en tout cas ce qu'a affirmé Emmanuel Macron hier soir à l'issue du Conseil européen.
15: RFI, les 1h08 à Boston, la Coupe du Monde de football avec le Maroc qui fait un grand pas, hein, Julien, vers les 16e de finale.
17: Le Lion de l'Atlas victorieux 1-0 face à l'Écosse cette nuit. Une bonne opération avec un but dès la 2e minute de l'attaquant Ismaël Saïbari. La fin de rencontre a été plus difficile, mais le Maroc n'a pas cédé et Ismaël Saïbari salue le sérieux de son équipe.
24: Tous les matchs sont importants et il n'y a pas de match facile ici en Coupe du Monde. Au final, c'est les 48 meilleures nations du monde. Donc voilà, on a tenu, on a pu marquer plus. Et malgré ça, on a eu l'état d'esprit d'équipe qui a permis de se battre au fond et ramener les 3 points. L'Écosse aussi, ils sont une bonne équipe. Ils sont allés jouer plus dans leur qualité. C'est les longs ballons, les duels et se battre. Et nous, s'il faut ça pour gagner un match, ben on va le faire et comme aujourd'hui.
17: Et le Maroc en tête du groupe C à égalité avec le Brésil qui a battu cette nuit l'équipe d'Haïti 3-0. Hier soir, les États-Unis se sont qualifiés en 16e de finale en battant l'Australie 2-0. À l'instant, le Paraguay vient de battre la Turquie 1-0. À suivre un peu plus tard aujourd'hui, notamment la rencontre Allemagne-Côte d'Ivoire, un match à retrouver en direct et en intégralité sur RFI si vous nous écoutez sur le continent africain.
15: Au Zimbabwe, c'est une loi qui pourrait permettre au président Emmerson Mnangagwa de passer 2 ans de plus au pouvoir.
17: Son mandat est censé s'achever en 2028, mais jeudi, la chambre basse du Parlement a approuvé un projet de loi visant notamment à faire passer la durée des mandats présidentiels de 5 à 7 ans. Le texte doit encore être débattu par la chambre haute, dominée par le parti au pouvoir. La société civile et l'opposition sont vent debout, mais ils ne sont pas seuls. Des anciens combattants, des officiers à la retraite et même certains membres du parti majoritaire ont également exprimé leur mécontentement, Lisa Fabian.
25: En mars, un haut gradé de l'armée de l'air à la retraite, Henry Mutsena, a déposé une pétition signée par un groupe d'anciens généraux et de hauts fonctionnaires s'opposant à la réforme constitutionnelle et exigeant un référendum national sur le sujet au Zimbabwe. À l'ouverture de la session parlementaire début juin, ce groupe de vétérans a publié une déclaration pour mettre en garde les parlementaires qui se rendraient complices de cet amendement dit CAP 3 qui constitue, selon eux, une violation flagrante de la Constitution. constitution. Ces réserves seraient même partagées par le vice-président Constantino Chiwenga, qui a conduit le soulèvement militaire contre Robert Mugabe en 2017 et qui espérait sans doute succéder à Emmerson Mnangagwa en 2028. Début mai, celui-ci a esquivé la réunion du Politburo de la ZANU-PF au cours de laquelle la stratégie du parti pour faire adopter le projet de loi devait être finalisée. En octobre, Constantino Chiwenga avait déjà accusé publiquement des alliés du président Mnangagwa d'avoir détourné plus de 3 milliards de dollars d'argent public, ce qui lui avait valu un recadrage de la part de certains membres influents de la ZANU-PF.
17: Lisa Fabian.
15: Et puis Julien, c'est un début d'été extrême pour des dizaines de millions d'Européens.
17: Une nouvelle vague de canicule qui pourrait bien battre des records en Espagne, au Royaume-Uni, en Suisse, en Allemagne ou encore en France, dans l'Hexagone. Météo France prévient qu'elle sera comparable à celle d'août 2023 qui avait fait 15 000 morts. D'août 2003, pardon, la température pourrait atteindre les 41 degrés par endroit en début de semaine prochaine. On pourrait observer à l'échelle du pays les journées les plus chaudes jamais enregistrées. Impossible pour l'instant de dire quand cet épisode prendra fin, c'est ce que nous explique François Gourand, prévisionniste à Météo France.
0: Étant donné la masse d'air chaud, le dôme de chaleur en fait, qui va s'inviter à partir de ce week-end sur le pays, c'est un élément météorologique qui, en fait, une fois qu'il est en place, met du temps à bouger, à évoluer. Et donc, effectivement, par nature, c'est plutôt propice à faire un épisode d'une durée conséquente. Voilà. Mais on sera effectivement, en tout cas pour ce qui est température maximale, jusqu'à 15 degrés au-dessus des normales, en tout cas 12 à 15 degrés assez fréquemment, au maximum de l'intensité probablement en début de semaine prochaine. Et pour ce qui est de la baisse des températures, pour l'instant, elle n'est pas visible de manière claire à l'échéance d'une semaine environ. Le changement climatique, le réchauffement, en fait, rend ce type d'événement chaque année plus probable. Et on rentre dans ce scénario de canicule plus intense, plus durable et plus fréquente. Donc, en fait, c'est un contexte chaud qui favorise avant tout ce genre d'épisode qui, par le passé, aurait pas été aussi chaud.
17: Propos recueillis par Jeanne Richard, en France, 60 départements sont en vigilance orange ce matin. Certains pourraient basculer en rouge dès demain. La canicule qui frappe plus d'un Français sur deux.
15: Merci beaucoup Julien Coquel-Rohem. Il est 5h13 en temps universel. Je vous signale l'un des rendez-vous importants de ce RFI matin. Dans une heure, notre grand invité international, Emmanuel Casarerou, le président du musée du Quai Branly Jacques Chirac, l'établissement à Paris qui s'intéresse aux civilisations d'Afrique, d'Asie, d'Occitanie et des Amériques. Eh bien, à l'occasion des 20 ans du musée, on verra avec son président comment ce musée aborde aujourd'hui la dimension coloniale et la question des restitutions de biens pillés dans certains pays. Rendez-vous donc vers 6h20 en universel, 8h20. 20 heures de Paris. Mais d'abord, la Colombie, à la veille du second tour de la présidentielle, pour désigner le successeur de Gustavo Petro, premier président de gauche de l'histoire du pays, eh bien les Colombiens vont devoir choisir entre son dauphin, le sénateur Iván Cepeda, et l'avocat Abelardo de la Espriella, candidat de l'extrême droite, en tête dans les sondages, porté par son discours sécuritaire inspiré du président du Salvador, Nayib Bukele. Alors que la Colombie fait face à une vague de violence inédite depuis 10 ans, situation particulièrement tendue dans les régions contrôlées par des groupes armés, et insécurité aussi dans les grandes villes où certains habitants s'organisent donc pour se protéger. Reportage à Bogota de Marine de la Moissonnière.
1: À Belmira, quartier chic du nord de Bogota, la crainte principale des habitants, c'est le vol à l'arraché. Alors 160 des 226 familles qui vivent ici payent chaque mois environ 200 euros pour financer une équipe de vigile 24 heures sur 24, à moto ou à vélo. Camilo Pavon Cruz.
5: Je suis équipé d'une matraque et d'une arme. Un revolver que je peux utiliser en dernier recours si ma vie est menacée et que je ne peux rien faire d'autre. On n'a pas le droit de fouiller ou d'arrêter un délinquant. On peut juste le retenir jusqu'à ce que la police arrive.
1: 64 caméras de vidéosurveillance complètent ce dispositif. Elles sont gérées depuis un poste de contrôle installé à côté de l'aire de jeu. 8 d'entre elles sont reliées au commissariat, mais Magali Vélez, responsable de l'association civique de Belmira, avoue ne pas trop compter sur les forces de l'ordre.
6: Malheureusement, dans ce pays, on a parfois peur de la police. Tous les policiers ne sont pas mauvais. Certains rejoignent les rangs de la police pleins d'illusions. Mais parfois, face à la corruption, qui est un véritable système, ils sont obligés d'agir mal. Ils n'ont pas d'autre choix. On ne peut pas vraiment faire confiance à la police. C'est donc à nous de nous protéger.
1: Nos toca protegernos muy bien.
7: ARD recopiado, por favor, muchas gracias.
1: Depuis un an et demi, la Colombie connaît un regain de violence, essentiellement dans les zones où sévissent des groupes armés sur fond de trafic en tout genre, notamment de cocaïne, mais également dans certaines villes. Une situation que la droite attribue au manque de fermeté de Gustavo Petro et à son plan de paix totale. Le président sortant a essayé de négocier avec les organisations criminelles pour qu'elles acceptent de déposer les armes sans obtenir de résultats majeurs.
22: Horror.
1: C'est l'horreur, se désole Gabriela, 69 ans.
7: Ici, c'est le pays de la mort. On vous agresse et on vous tue. Il faut sans cesse faire attention, ne pas sortir son portable dans la rue, ne pas porter de bijoux, regarder par-dessus son épaule et ne parler à personne, ni à un enfant, ni à une personne âgée. Il ne faut pas non plus accepter de prospectus, car on peut vous jeter de la scopolamine, une drogue qui vous fait perdre le contrôle de vous-même et la notion du temps. C'est ça la Colombie.
1: Alors dimanche, Gabriela votera pour Abelardo de la Espriella. Le candidat de l'extrême droite promet d'employer la manière forte avec les criminels qu'ils comptent éradiquer comme des rats. Marine de la Moissonnière, Bogota, RFI.
15: Reportage à retrouver hein, sur notre site internet RFI.fr et on suivra évidemment demain sur notre antenne le second tour de cette présidentielle en Colombie. La politique en France, cette fois-ci, ce week-end, c'est à droite hein, que ça se passe avec Bruno Retailleau pour Les Républicains qui peine pour l'instant à faire décoller sa campagne présidentielle, justement. Bonjour Raphaël Delvolvé.
8: Bonjour.
15: L'ancien ministre de l'Intérieur va donc essayer de se relancer, ou de se lancer tout court d'ailleurs, avec un meeting à Paris cet après-midi. Sauf que le problème, Raphaël, bien, c'est que l'unité ne sera que de façade, a priori.
8: Au début, ses équipes en faisaient un événement majeur de la campagne de Bruno Retailleau. Ce meeting du Parc Floral, ce devait être celui de l'unité retrouvée et affichée d'une famille politique, d'une attente réelle dans l'opinion et d'une candidature n'ayant rien à envier aux autres postulants du Bloc central, Gabriel Attal, déjà vu sur scène à la fin du mois de mai, et Édouard Philippe, attendu en meeting, lui, le 5 juillet prochain. Initialement, c'était, je cite, « un moment important ». Un rendez-vous martelé régulièrement, mais c'est désormais, je cite toujours, un passage obligé, pas nécessairement, je cite encore, un point de bascule.
15: En gros, on cherche à minimiser un petit peu l'importance de ce moment.
8: C'est un peu cela, car rien pour le moment ne se passe comme espéré. Le candidat Retailleau reste scotché aux alentours de 10% d'intention de vote dans la dizaine de sondages récemment publiés et il ne parvient pas, malgré un important soutien de ses militants et le renforcement de son emprise sur le parti dans les fédérations locales, à forcer les célèbres chapeaux à plumer l'air à faire bloc derrière lui. Pas de Laurent Wauquiez, ni de Xavier Bertrand au meeting ce samedi. L'un est un rival, souhaitant une primaire allant de la droite à l'extrême droite. L'autre est aussi un rival et envisage de se présenter à l'Élysée et critique régulièrement les ambiguïtés de Bruno Retailleau avec l'extrême droite. Et si Valérie Pécresse, Michel Barnier ou Gérard Larcher sont bien là, ils plaident eux régulièrement pour un candidat unique de la droite et du centre, quitte à ce qu'il ne soit pas LR. Voilà la traduction d'une inquiétude. Celle de voir, chez plusieurs ténors de la droite, Bruno Retailleau s'enferrer dans une candidature coûte que coûte, pouvant potentiellement permettre, en éparpillant les voix du Bloc central, un second tour RN et les filles en 2027.
15: Et malgré tout, pour l'instant, Bruno Retailleau refuse d'abandonner la course.
8: Non, et ça n'est pas une surprise, du moins à cette date avant l'été 2026, c'est bien trop tôt, surtout pour un parti qui a besoin d'une candidature à la présidentielle. Mais cette route que Bruno Retailleau entend régulièrement tracer devant lui va toutefois connaître des petits changements sur le parcours. Sa mesure phare visant à modifier la Constitution pour rendre possible un référendum sur l'immigration sera finalement dévoilée à la rentrée et non plus ce mois-ci. Il va également publier un livre à la fin de l'été, histoire de montrer une autre image de lui avec l'espoir de décoller dans les sondages à l'automne. Le plan, c'est désormais d'élargir le socle, perçu comme très conservateur, et qui lui donne accès à l'Élysée, mais qu'à travers un chemin très, voire trop étroit, de l'aveu même de l'un de ses soutiens.
15: Raphaël Delvolvé pour la chronique politique. Asie, après un voyage en Inde, eh bien c'était la première visite en Chine du chef de la junte birmane en sa nouvelle qualité de président. poste qu'il occupe après des élections contestées dans un pays toujours déchiré par la guerre civile. Bonjour Joris Zilberman.
9: Bonjour.
15: Le président birman a été reçu en grande pompe par Xi Jinping qui lui a accordé son plein soutien.
9: Et oui, le président chinois a utilisé une expression emblématique pour accueillir et soutenir son homologue birman Min Aung Hlaing. Nos peuples, dit Xi Jinping, sont unis par une amitié fraternelle. Alors ça sonne très conventionnel, vous me direz, mais l'amitié fraternelle, qui se dit Paopo en mandarin et Pokfok en birman, c'est le concept qui définit les relations sino-birmanes depuis 1950. Pour les birmans, ça désigne la relation asymétrique avec le grand frère chinois, et pour Pékin, ça a fluctué. Au XXe siècle, c'était essentiellement la lutte de deux pays frères contre l'impérialisme, et aujourd'hui, c'est un concept beaucoup plus madré dans la bouche de Xi Jinping. Diplomatie amicale du bon voisin, sauvegarde de la souveraineté, le président chinois l'a redit cette semaine aux dirigeants birmans, et surtout, intérêt mutuel bien compris.
15: Mais tout ça, est-ce que c'est pas encore de la langue de bois finalement ?
9: Alors pas du tout. Pour la Chine, la Birmanie représente un intérêt vital. C'est l'une des voies d'accès pour contourner le détroit de Malacca, un point de passage maritime crucial. C'est un euphémisme. Pékin en dépend pour le transit de 80% de ses importations de pétrole et pour l'exportation de ses produits manufacturés. Or, les pays qui contrôlent le détroit de Malacca, Singapour, la Malaisie et l'Indonésie, sont tous proches des États-Unis. Et pour la Chine, c'est selon le mot de son ancien président Hu Jintao, le dilemme de Malacca. Pékin a peur que les Américains ferment le détroit grâce à leurs alliances et à leurs bases militaires en Asie du Sud-Est. Et sortir de ce dilemme, c'est pratiquement la raison d'être du projet pharaonique des nouvelles routes de la soie lancé en 2013 par Xi Jinping. Alors la Chine a monté en Birmanie la construction d'un terminal d'oléoduc et de gazoduc et d'un port dans l'état Rakhine, dans l'ouest birman.
15: Et Pékin attend du président birman qu'il protège son projet des nouvelles routes de la soie dans le pays.
9: Absolument. Et la Chine s'impatiente, elle a besoin de sécurité, de stabilité en Birmanie, notamment à sa frontière de plus de 2000 km avec son voisin, frontière qui est un foyer de criminalité organisée, le trafic de drogue, mais aussi les centres d'arnaque en ligne, 120 000 victimes rien qu'en Birmanie. Donc la Chine attend que la junte en finisse avec la guerre civile la plus longue au monde et qu'elle instaure la paix, tout ce dont le régime de Min Aung Hlaing s'est montré incapable. Les Chinois ont d'ailleurs manœuvré avec les groupes ethniques armés quand ça les arrangeait, mais voilà. Xi Jinping, en accueillant cette semaine Min Aung Hlaing, l'a adoubé officiellement. C'est Pékin qui a fait pression pour la tenue d'élections en Birmanie en début d'année. Peu importe s'il n'y a pas eu de vote dans une large partie du pays, contrôlée par les rebelles, et si l'opposition a été anéantie, l'essentiel était de donner les habits neufs plus respectable d'un président de la République au chef de la junte putschiste de 2021 mis au banc de la communauté internationale. D'ailleurs, le numéro 1 chinois a laissé entendre à son homologue birman que la force militaire brute s'était finie et qu'il fallait maintenant miser sur un contrôle totalitaire de la Birmanie pour la pacifier à la manière du Parti communiste chinois.
15: L'Asie en mouvement, la chronique de Joris Zilberman. Dans quelques minutes sur RFI, l'actualité africaine. Mais juste avant, cette question, qui va représenter prochainement la francophonie à travers le monde ? Jeune Afrique s'est intéressée à ce sujet et Catherine Poté vous en parlait avec le directeur de la rédaction du magazine.
10: À la une de Jeune Afrique cette semaine, une question, qui sera le prochain secrétaire général de l'OIF, l'Organisation internationale de la francophonie ? Bonjour François Soudan.
11: Bonjour Catherine.
10: Le prochain secrétaire général de l'OIF sera choisi en novembre prochain lors d'un sommet qui se tiendra au Cambodge. Quatre candidats sont toujours en lice, trois africaines et un européen. Vous consacrez votre éditorial à ces candidats, François Soudan, mais vous nous dites tout d'abord que l'on s'oriente vers une élection, ce qui serait une première dans l'histoire de l'OIF.
11: Eh oui Catherine, contrairement aux règles qui régissent la quasi-totalité des organisations de ce type, le mode de désignation du ou de la secrétaire générale de l'OIF, ça a toujours été le consensus. Alors la démarche elle est louable, hein, mais pas sûr qu'elle soit très démocratique, parce que lorsque le consensus ne va pas de soi, bah, il se fait au forceps, hein, dans des conditions opaques et sous la pression. Vous vous souvenez de la façon cavalière avec laquelle le président français Hollande avait imposé la canadienne Michaëlle Jean au sommet de Dakar en 2014 face à quatre candidats africains, c'est resté dans les mémoires. Alors, la réforme des statuts de l'OIF adoptée en 2022 a mis un terme à cette anomalie. Désormais, si le consensus ne se fait pas autour d'un candidat, les 53 membres de plein droit passent au vote à bulletin secret, c'est probablement vers quoi on s'oriente lors du sommet de Phnom Penh en novembre, et ce sera effectivement une première, Catherine.
10: En attendant, les quatre candidats toujours en lice pour le poste de secrétaire général doivent encore faire leurs preuves. Dans quelques jours, le 30 juin, ils vont passer leur grand oral à Paris. Alors, qui sont ces candidats, François Soudan ?
11: Alors, trois femmes, un homme, deux outsiders, deux favorites. D'abord les outsiders, à commencer par l'ancien Premier ministre roumain Dacian Ciolos. Il tient un discours d'ouverture intéressant, M. Ciolos, mais qui est perçu à tort ou à raison comme l'expression d'une volonté de désafricaniser l'OIF. Or, les Africains, qui sont le premier groupe de locuteurs français dans le monde, entendent bien le rester au centre du jeu. Ils sont quasi unanimes à penser que le poste de secrétaire général de l'organisation doit de fait leur revenir. Autre outsider, l'ancienne ministre mauritanienne Koumbaba, figure respectée certes, mais peu médiatisée. Ses chances, elles se situent au niveau de la phase consensuelle du processus. Elle pourrait apparaître comme une candidate africaine de compromis. Autant dire qu'elles sont minces, Catherine. Tant la volonté des deux têtes d'affiche du casting d'aller jusqu'au bout, c'est-à-dire jusqu'au vote, elle apparaît irrévocable.
10: Voilà donc pour les outsiders. Il reste les deux favorites.
11: Ouais, elles sont de la même génération. Elles ont toutes deux été ministres. Elles proviennent de deux pays voisins dont les relations sont pour le moins difficile, hein. Juliana Lumumba, tout d'abord, elle dispose d'emblée de deux atouts importants, hein. Un patronyme quasiment mythique dans les pays du Sud, et le fait d'être la candidate de l'État le plus peuplé de l'espace francophone, la RD Congo. Son mantra, c'est la francophonie des peuples, hein. Une idée à priori séduisante, épicée d'une dose de panafricanisme. Alors, reste que ce ne sont pas les opinions qui voteront à Phnom Penh, Catherine, mais les chefs d'État, et que le point de faiblesse de la candidature de Mme Lumumba, ça réside dans le fait qu'elle apparaît comme une candidature opportuniste, en ce sens que les autorités de Kinshasa l'ont présentée, se sont résolues à la présenter à partir du moment où la secrétaire générale rwandaise a manifesté son souhait de briguer un nouveau mandat. Donc il y a une volonté congolaise de contrer le frère ennemi rwandais qui apparaît comme leur motivation première. Alors, de son côté, la secrétaire générale sortante, la rwandaise Mushiki Wabo, elle mène une campagne discrète. Hein. Elle sait que sa gestion de l'OIF peut difficilement être mise en cause, mais elle sait aussi que ses adversaires lui reprocheront certains aspects de son bilan, notamment dans la résolution des conflits. En tout cas, elle laisse pour l'instant le président rwandais Kagame et son homologue ivoirien Ouattara, lequel coparraine de facto sa candidature, le soin de convaincre leur père de lui accorder ce dont a bénéficié avant elle un certain Abdou Diouf, à savoir un troisième mandat.
10: Merci François Soudan, votre éditorial est à retrouver sur jeuneafrique.com.
15: Et merci à vous Catherine, on vous retrouve dans un quart d'heure pour la revue de presse. Sachez d'ailleurs que sur RFI, on a déjà interrogé deux des candidats à l'OIF, la Congolaise justement Juliana Lumumba et le Roumain Dacian Ciolos. Vous pouvez retrouver ces interviews sur RFI.fr. Dans un instant, l'actualité africaine. Et puis dans un petit peu moins d'un quart d'heure, le journal de la Coupe du Monde. Je vous rappelle quelques résultats de cette nuit. Le Brésil a battu la Haïti 3-0, le Maroc 1-0 contre l'Écosse, le Paraguay 1-0 contre la Turquie et les États-Unis 2-0 contre l'Australie.
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16: Antenne ZA, mezz'ora italiana.
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1: 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Votre journal international, Fabrice Le Grillet, à la une, la journée mondiale des réfugiés aujourd'hui.
2: Et à cette occasion, vous entendrez dans un instant le témoignage d'Ala Bussati, avocate et militante soudanaise qui a fui son pays. Exilée à Marseille, elle collecte témoignages et preuves pour porter les voix des femmes devant la Cour pénale internationale. Reportage également dans le nord d'Israël avec des habitants inquiets face à l'hypothèse du retrait de l'armée israélienne dans le sud du Liban. Nous en sommes encore loin car malgré l'accord de cessez-le-feu conclu hier avec le Hezbollah, de nouvelles frappes israéliennes ont fait au moins 5 morts ces dernières heures. Dans ce journal, nous reviendrons aussi sur l'accélération de l'épidémie d'Ebola en RDC et sur l'exclusion en Afrique du Sud de Doudou Zile Zuma, exclu du MKI, le parti politique de son père, l'ancien président Jacob Zuma. Enfin, l'Europe fait face à son deuxième épisode de canicule en moins d'un mois. Comme chaque année, le 20 juin marque donc la journée mondiale des réfugiés, journée dédiée aux personnes contraintes de fuir leur pays. Depuis maintenant 3 ans, le Soudan est le théâtre d'un conflit qui oppose l'armée régulière et les forces de soutien rapide, les FSR. Au cœur de ces affrontements sanglants, une population civile victime de nombreux crimes depuis 20 ans et qui a subi le régime dictatorial d'Omar el-Béchir. 14 millions de déplacés, des dizaines de milliers de morts. Avocate et militante soudanaise Ala Bussati a fui le Soudan et œuvre à présent pour faire résonner la résistance soudanaise depuis Marseille où elle est exilée. Zoé Cotin est allée à sa rencontre.
3: Elle captive ceux qui l'écoutent et ne les lâche plus des yeux lorsqu'elle raconte son histoire, souvent sur un ton neutre, parfois en laissant traverser une émotion fugace.
4: Je suppose que dès que j'ai pris conscience d'être une femme, j'ai été poussée à la résistance. Je n'avais d'autre choix que de résister.
3: Alors qu'elle n'a que 18 ans, Ala Bussati s'engage pour la défense des droits des Soudanaises. En études de droit, elle participe sur son campus à l'écriture de lois contre les violences faites aux femmes, parmi lesquelles les mutilations génitales. Puis avocate lors du printemps du Soudan, elle s'engage pour apporter une aide juridique.
4: Il y avait des disparitions forcées. Les gens étaient arrêtés sans qu'on puisse les trouver dans les commissariats, dans les registres, nulle part. Nous avons donc commencé à suivre les manifestations et à établir des rapports sur le type de véhicule, sur les forces qui procédaient à ces arrestations.
3: Forcée à l'exil, elle continue à se mobiliser depuis Marseille en collectant des témoignages de femmes pour les porter devant la Cour pénale internationale. Elle appelle à un soutien plus fort de la communauté internationale à qui elle formule des propositions.
4: D'abord, stopper l'acheminement d'armes vers le Soudan. Ensuite, envoyer des délégations, commencer des enquêtes.
3: Elle conclut. On a beau dire que c'est une guerre oubliée, on a toutes les informations. On ne voit juste pas d'efforts. Zoé Cotin, Marseille, RFI.
2: Une journée mondiale des réfugiés sur laquelle nous reviendrons dans nos différentes éditions. Retrouvez aussi une série de reportages sur notre site RFI.fr. Le cessez-le-feu conclu hier entre Israël et le Hezbollah est on ne peut plus fragile ce matin. De nouvelles frappes israéliennes ont fait 5 morts dans le sud du Liban dans la nuit. C'est ce que rapporte l'agence de presse officielle libanaise ANI. La réalité sur le terrain contredit donc les promesses diplomatiques. Le Liban qui fait pourtant partie de l'accord conclu entre les États-Unis et l'Iran, les Iraniens ayant fait de l'arrêt des combats au Liban l'une de leurs exigences. La question qui se pose aujourd'hui, c'est celle du retrait de l'armée israélienne dans le sud libanais. Nous n'en sommes pas là, mais voyons comment réagissent les habitants du nord d'Israël face à cette hypothèse. Écoutez les témoignages d'Arié, Yael, Yohana et Yair. Ce scénario les inquiète.
5: Ah, ça serait une très très mauvaise nouvelle. Je suis pas certain que notre Premier ministre acceptera de le faire.
6: Là, ce sera beaucoup plus difficile au quotidien pour nous parce que avant qu'il y ait des troupes israéliennes au Liban, on avait vraiment des bombes. Maintenant, la situation est calme. Nous savons tous très bien que l'environnement est hostile et que ça peut être calme pendant 1 an, 2 ans, 10 ans, 15 ans, 20 ans, 30 ans, mais ça peut recommencer.
7: Si toute l'armée ne se retire pas complètement de la région, et se replie et garde la frontière internationale et entre le Liban et Israël, on peut vivre tranquille.
8: Quand j'entends qu'il y a des Libanais qui disent « Nous, on est d'accord pour signer un accord avec Israël, on veut vivre avec les Israéliens en paix, etc. » Moi, je trouve ça magnifique. Il faudrait que le Hezbollah soit viré complètement, en fait. Et je pense qu'il y a moyen de parler. On ne peut pas s'en aller sans avoir des garanties. Pour moi, tant qu'on n'a pas vraiment ces garanties-là, qu'on n'est pas certain que ça y est, c'est bon, on peut commencer vraiment une vie normale et avoir des relations normales avec nos voisins, alors on ne doit pas s'en aller.
2: Témoignage recueilli par Frédéric Misselin. Les négociations entre les États-Unis et l'Iran pourraient finalement finalement, elles, bel et bien se tenir. Elles avaient été reportées hier, mais l'agence américaine Axios affirme que l'émissaire de Donald Trump, Steve Witkoff, est actuellement en route pour la Suisse. On se dirige donc peut-être vers le début du cycle de négociations sur le nucléaire iranien. Le chef de la diplomatie du Pakistan, médiateur dans ce dossier, doit quant à lui rencontrer ses homologues égyptiens, saoudiens et turcs demain au Caire. Eux aussi sont impliqués dans les tractations. La RDC face à une accélération de la propagation d'Ebola, c'est ce qu'a indiqué hier l'Organisation mondiale de la santé. Les derniers chiffres font état de 245 morts parmi 933 cas confirmés. Une accélération signalée dans 33 zones sanitaires réparties dans 3 provinces. Notons tout de même que 80 personnes ont été déclarées guéries. Dans ce contexte, le ministre congolais de la Santé a annoncé hier la gratuité des soins dans la province de l'Ituri, épicentre de l'épidémie avec plus de 80% des cas recensés. Gratuité en réponse tactique face à Ebola, un moyen aussi de continuer à faire face à d'autres maladies telles que le paludisme. En Afrique du Sud, cette fois, Duduzile Zuma, écartée du MK, le parti politique de son père, l'ancien président Jacob Zuma. Elle est accusée d'avoir endommagé l'unité, la discipline et la cohésion du parti après une série de prises de parole publiques ou sur les réseaux sociaux. Quant à elle, elle dénonce des politiciens qui ont détourné le parti, Valentin Huguin.
9: Cette expulsion envoie un message clair. Le MK peut sanctionner tous ses membres, même la fille du fondateur. Duduzile Zuma est renvoyé pour avoir endommagé l'unité et la cohésion du parti après de nombreuses prises de parole que les cadres considèrent comme des affronts. Début juin, elle aurait par exemple assisté aux funérailles d'un parlementaire MK alors que le parti lui avait donné la consigne inverse. « Ils peuvent m'expulser mais ils ne me retireront jamais mon statut de membre fondateur », a réagi l'intéressé sur son compte X avant de dénoncer des politiciens qui ont détourné le parti. La fille de l'ancien président Jacob Zuma avait déjà perdu en influence au sein du MK ces derniers mois, obligé de renoncer à ses activités parlementaires après des accusations de recrutement de mercenaires pour le compte de la Russie. Elle est aussi poursuivie pour incitation au terrorisme lors des émeutes de 2021. Concernant son avenir politique, pour l'instant, Duduzile Zuma n'a fait aucune déclaration. Tout ce que l'on sait, c'est que Julius Malema, chef de file de l'IFF, un parti proche du MK sur l'échiquier politique, lui a immédiatement apporté son soutien et qu'elle l'a remercié. Valentin Hugues, Johannesburg, RFI.
2: En Bolivie, à présent, le président Rodrigo Paz décrète l'état d'exception sur l'ensemble du territoire, estimant dans une déclaration télévisée avoir épuisé toutes les voies du dialogue, et ce après plus de 6 semaines de protestations et de blocages routiers. Hier pourtant, un accord avait été signé avec la principale centrale syndicale qui avait annoncé la levée des mesures de pression. D'autres organisations n'ont pas suivi et maintiennent le mouvement. Mouvement face à la grave crise économique qui secoue le pays. Beaucoup réclament la démission du président bolivien. Et puis l'Europe fait face à son deuxième épisode de canicule en moins d'un mois. Des records de température attendus en Espagne, au Royaume-Uni, en Allemagne, en Suisse, ainsi qu'en France, où le pic est attendu entre demain et mardi avec des pointes à 41 degrés. Ce matin, le Premier ministre français Sébastien Lecornu va activer le centre interministériel de crise du ministère de l'Intérieur. Dans l'éducation, plusieurs académies françaises ont décidé de décaler les oraux du baccalauréat prévus lundi et mardi après-midi. Plusieurs villes ont annulé la fête de la musique demain. Un épisode qui s'étend aussi de la Hongrie à la Slovaquie en passant par l'Autriche. Plus léger à présent, les photos ont fait le tour du monde. Celles de supporters de foot japonais après le match contre les Pays-Bas dimanche dernier, nettoyant les tribunes du stade de Dallas. La FIFA faisait alors l'éloge des manières impeccables des fans des Samouraï Blue. Mais au Japon, une publication devenue virale présente une toute autre réalité. Elle invite les hommes japonais à être tout aussi irréprochables à la maison. Nicolas Feldman.
10: L'illustration s'inspire d'une affiche bien connue des habitants de Tokyo, sauf que cette fois-ci, il n'y est pas question des bonnes manières à adopter dans le métro. On y voit 3 supporters, maillot du Japon sur le dos et sac poubelle à la main qui ramassent des déchets dans les tribunes. Mais en haut à gauche, un deuxième dessin rappelle une autre réalité. Un homme sur son téléphone est affalé dans son canapé, indifférent à la pile de linge posée au sol pendant qu'une femme fait la vaisselle. Le post publié sur X par le compte Atsuko Tamada a été vu près de 2 millions de fois. Il s'accompagne de ce message. Les hommes japonais sont dans le monde parmi ceux qui consacrent le moins de temps aux tâches ménagères. Les dernières données de l'OCDE en 2021 confirment en effet cette tendance. Les japonaises consacrent 5,5 fois plus de temps que les japonais au travail non salarié, c'est-à-dire aux tâches du quotidien comme faire les courses, le ménage ou la gestion des enfants.
2: Et avant de se quitter, un point sur les dernières rencontres du mondial de football. La Turquie éliminée du mondial par le Paraguay ce matin 1-0. Le Brésil s'est imposé face à Haïti 3-0, victoire du Maroc contre l'Écosse 1-0 et des États-Unis qualifiés pour les 16e de finale après avoir battu l'Australie 2-0. C'est la fin de ce journal sur RFI.
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13: Bonjour à tous, merci de nous rejoindre pour Ici l'Europe sur France 24 et Radio France Internationale. Alors que l'Union européenne aborde l'été dans une situation de tension internationale et de crise énergétique bien installée, nous avons le plaisir de recevoir aujourd'hui pour en parler Michel Barnier, bonjour.
14: Bonjour.
13: Alors vous êtes, faut-il le rappeler, négociateur concernant le Brexit, la sortie du Royaume-Uni de l'Union européenne, qui a été décidée par référendum il y a 10 ans tout juste, effectif grâce à vos soins aussi de négociation il y a 6 ans. Nous consacrerons donc une grande partie de cette émission à ses conséquences. Mais vous avez aussi précédemment été commissaire européen en charge du marché intérieur. Il y a 1 an et demi, Premier ministre pour les Républicains. Et depuis, vous avez été élu effectivement député de Paris. La commission von der Leyen II, elle se voulait plus politique. Et d'ailleurs, la France et l'Allemagne discutent aujourd'hui d'améliorer en profondeur son service d'action extérieure, la réponse aux crises géopolitiques. Or, entre les conflits ukrainiens et le Moyen-Orient, est-ce que cette ambition s'est quelque peu matérialisée?
15: Je pense que chacun doit être dans son rôle. Et le rôle des gouvernements, des ministres des Affaires étrangères, des chefs d'État n'est pas forcément le même que celui du président ou de la présidente de la Commission. Et j'ai souvent souhaité que la présidente de la Commission, Mme von der Leyen aujourd'hui, et à l'avenir, se concentre davantage sur le marché intérieur, sur le renforcement du marché intérieur, ce pourquoi a plaidé Mario Draghi ou Enrico Letta, à juste titre, plutôt que de s'occuper de politique étrangère. Et c'est au Conseil des ministres, c'est à chef d'État de s'occuper, avec peut-être une redéfinition des rôles. Le moment est peut-être venu de créer ce que j'ai appelé un Conseil européen de sécurité et de défense, pour que les grands pays engagés dans les efforts de défense puissent être plus flexibles, plus opérationnels.
13: Y compris, vous dites, avec les Britanniques, la Norvège et ceux qui ne sont pas dans le club européen.
15: Ce cadre nouveau, le Conseil européen de sécurité et de défense, puisse être ouvert à des pays qui ne sont plus dans l'Union, le premier d'entre eux étant naturellement le Royaume-Uni, mais aussi qui ne sont pas dans l'Union ou qui ne sont pas encore dans l'Union, la Norvège, qui est un pays qui compte, et l'Ukraine, évidemment.
13: Alors, comme toutes les semaines, je vous propose un condensé des nouvelles européennes. C'est l'Europe en bref.
16: L'UE et le Royaume-Uni annoncent un sommet le 22 juillet pour poursuivre leur rapprochement, comme l'explique le Premier ministre britannique, Keir Starmer.
17: Mon gouvernement travailliste tient la promesse de réinitialiser notre relation et de replacer la Grande-Bretagne au cœur de l'Europe. Ensemble, nous aborderons le coût de la vie, stimulerons l'emploi et créerons des opportunités pour les jeunes.
16: Keir Starmer ne souhaite pas réintégrer pleinement le marché unique, mais veut s'aligner sur certaines de ses normes pour faciliter les échanges de marchandises. L'immigration sera également discutée. L'UE promet des moyens supplémentaires pour lutter contre les traversées illégales dans la Manche. Une demande répétée du Royaume-Uni alors qu'en 2025, plus de 41 000 migrants ont tenté de rejoindre le sol britannique par cette voie. Feu vert pour l'accord commercial conclu avec les États-Unis. Le Parlement européen a voté en faveur de la suppression des droits de douane sur la plupart des produits venant des États-Unis à 440 voix pour et 131 contre. En revanche, les produits européens exportés outre-Atlantique seront taxés à 15%. Les eurodéputés, jugeant l'accord déséquilibré, ont obtenu des garanties pour protéger l'Union. Il peut être suspendu si Donald Trump n'abandonne pas les surtaxes de 50% imposées sur de nombreux produits européens. Et l'accord expirera fin 2029 si une prolongation n'est pas votée. Réunis au Conseil européen les 18 et 19 juin, les 27 estiment que l'Ukraine vit un moment spécial de consensus entre eux, mais aussi de rapprochement américain après un G7 réussi. Il se félicite de l'ouverture des négociations en vue de l'adhésion possible à l'UE, de l'Ukraine et de la Moldavie. Ces pays entament le premier bloc de négociations sur un total de 6, sur la corruption et la justice. Présent au sommet, Volodymyr Zelensky a demandé une accélération pour une adhésion en 2028, Mais les Européens sont réticents à l'adhésion express. Le chancelier Merz proposant même un statut intermédiaire inédit de membres associés.
13: Michel Barnier, les 27 se sont mis d'accord pour ouvrir les premiers chapitres en vue de l'adhésion possible de l'Ukraine et de la Moldavie. Auparavant, on le sait bien, le Hongrois Viktor Orban a bloqué pendant pratiquement 2 ans, mais ça n'est pas le cas de son successeur. Les 27 sont-ils favorables pour autant, et vous d'ailleurs, à une adhésion pleine et entière ?
15: La perspective pour l'Ukraine, pour la Moldavie, pour d'autres pays des Balkans occidentaux, c'est évidemment d'être dans la famille européenne. Ce sont des pays européens. D'ailleurs, ce que fait l'Ukraine actuellement, ce que fait le peuple ukrainien d'une manière extraordinairement courageuse, c'est de défendre nos valeurs, en plus que de défendre leur intégrité, leur souveraineté nationale. Donc évidemment, ce pays a vocation, comme la Moldavie. Maintenant, est-ce qu'il faut brûler les étapes ? Est-ce qu'il faut prendre des raccourcis ? Je crois que ce ne serait ni dans l'intérêt de ces deux pays, ni dans l'intérêt de l'Union européenne. Donc prenons les choses dans l'ordre, ouvrons les négociations, ça prend du temps. On l'a vu dans d'autres cas dans le passé. Et puis on a déjà un accord d'association avec l'Ukraine, extrêmement ambitieux, qui était négocié dans les années 2012-2013. Appliquons cet accord qui est déjà une grande marche en avant dans l'intégration au marché unique. Il faut que ces adhésions soient acceptées par nos peuples. Le pire, ce serait qu'il y ait un rejet. Si on fait un référendum aujourd'hui dans tel ou tel pays sur l'adhésion de l'Ukraine, je ne suis pas sûr que le résultat soit immédiatement positif. Donc préparons-nous. Il se prépare, aidons-les à se préparer. Il y a des crédits, de l'assistance technique, du soutien politique. Et un jour, ils seront dans l'Union.
13: Alors, une vingtaine d'anciens premiers ministres et ministres européens, dont Alain Juppé, Dominique de Villepin, Romano Prodi, Joseph Borrell, pressent les dirigeants de l'Union de faire preuve d'un leadership moral et de ne plus fermer les yeux sur les horreurs que le gouvernement israélien inflige aux Palestiniens. Est-ce qu'il est temps pour vous de dénoncer cet accord d'association entre l'Union européenne et Israël ?
15: Personnellement, je ne le crois pas, parce que je ne crois pas que ce soit opportun ni juste de sanctionner le peuple israélien qui a beaucoup souffert, et en particulier depuis la tragédie terroriste du 7 octobre. Je suis allé dans les kibboutz, vous savez, proches de Gaza, qui ont été martyrisés par les attentats terroristes du Hamas. Et donc, on peut comprendre la réaction de se défendre. Est-ce que c'est pour autant approuvé, M. Netanyahou ? Non. Mais je ne crois pas que dénoncer un accord d'association qui permet à des entreprises, à des agriculteurs, à des commerçants israéliens de se développer soit une bonne formule. Il ne faut pas sanctionner le peuple israélien. Il faut mettre en garde et demander au gouvernement actuel d'Israël de faire attention.
13: Michel Barnier, parlons de la crise énergétique déclenchée par cette guerre au Moyen-Orient, l'incertitude quant à la durée de la flambée des prix du baril, mais aussi les contraintes d'approvisionnement poussent les Européens à se tourner vers des énergies comme les énergies renouvelables ou le nucléaire. On en a un exemple tout de suite avec ce reportage signé Alix Le Bourdon.
14: Un dispositif tout neuf pour ce transporteur belge. Son camion est rechargé grâce à l'énergie du vent, stockée dans une grosse batterie. Une solution qui permet d'utiliser un maximum d'énergie verte. Elle est développée par un fournisseur néerlandais dont le service a déjà séduit une cinquantaine de professionnels en Belgique. Bert Klinker est le directeur général d'Eneco.
18: Nous essayons d'optimiser la consommation et l'utilisation d'énergie pour nos clients. En fait, l'équilibrage de charge entre ce que vous retirez du réseau et ce que vous produisez vous-même, c'est ce que nous essayons de maximiser.
14: L'essor de son activité, il le doit aussi aux récentes crises énergétiques. Celle de 2022 après l'invasion de l'Ukraine et la situation actuelle au Moyen-Orient. Des tensions géopolitiques qui mettent en lumière la dépendance européenne et plaident en faveur du développement des renouvelables.
18: Avant, les investissements dans les renouvelables, c'était uniquement pour le climat, pour réduire le CO2. Maintenant, c'est pour savoir comment s'affranchir de régions instables dont l'Europe et la Belgique ont toujours dépendu.
14: Ce changement de paradigme, l'économie européenne en a bien besoin. Avec la fermeture du détroit d'Ormuz, la facture énergétique de l'Union a bondi de 27 milliards d'euros. Les perspectives de croissance ont dû être revues à la baisse, autour d'1% pour 2026, alors que l'inflation augmente. Adel El-Gamal, spécialiste en géopolitique de l'énergie.
19: On se trouve typiquement dans le scénario que tout le monde veut éviter, c'est le scénario qu'on appelle de stagflation, c'est-à-dire d'une croissance très faible ou négative avec une inflation forte, parce que c'est en fait une situation qui est extrêmement difficile à résoudre. Et c'est typiquement ce qui arrive avec des chocs énergétiques.
14: Pourtant, la situation reste moins grave qu'en 2022, qui était surtout un choc gazier. Malgré tout, Bruxelles surveille de près les réponses budgétaires des États membres. La Commission a assoupli les règles sur les aides d'État pour soutenir l'industrie, mais elle exige que ces aides restent temporaires.
13: Michel Barnier, ancien commissaire au marché intérieur, l'intervention en Iran a révélé les dépendances énergétiques de l'Union européenne. La Commission a lancé d'ailleurs Accelerate EU, une initiative visant à renforcer la sécurité énergétique et réduire notre dépendance. Est-ce que l'Union européenne a pris du retard sur son indépendance, notamment en matière de renouvelables, enfin d'énergie décarbonée ?
15: Mais c'est moins le récent conflit en Iran, dont j'espère avec l'accord entre l'Iran et les États-Unis, qui a révélé ses dépendances. C'est la guerre en Ukraine depuis 4 ans et demi. C'est cette guerre-là qui a démontré nos dépendances en matière agricole, céréales, des engrais, en matière de sécurité et en matière d'énergie. Et on a commencé à réduire nos dépendances à l'égard de la Russie sur le gaz et le pétrole. Donc oui, nous avons pris du retard. Oui, cette idée que l'Europe doit être indépendante, c'est le mot juste, est une idée assez récente. Et donc il faut mettre les bouchées doubles. Vous permettrez à propos d'énergie de dire que un pays comme le nôtre qui a fait le choix grâce au général de Gaulle et à tous ceux qui lui ont succédé de l'électronucléaire, de l'électricité nucléaire, ces pays-là sont moins dépendants que d'autres et en même temps crée de l'énergie qui est plus propre que d'autres, moins dangereuse pour le climat.
13: Alors la Commission européenne, on le disait, a donné le 3 juin une nouvelle flexibilité aux 27 membres face aux conséquences de la crise. Ils peuvent utiliser jusqu'à 0,3% de leur PIB par an les 2 prochaines années pour des mesures d'accompagnement, de soutien aux entreprises et aux ménages touchés précisément par cette crise. L'Italie demandait plus de marge de manœuvre dans le pacte. Ça va dans le bon sens,
15: oui,
13: ça suffit surtout.
15: Il faut que la Commission soit pragmatique, et elle l'est par cet assouplissement. Maintenant, comme vous l'avez compris et comme vous l'avez dit, il s'agit de permettre aux États de verser de l'argent ou de diminuer les impôts, à condition d'avoir de l'argent, si je puis me permettre. Donc j'ai été Premier ministre, vous l'avez rappelé, il y a à peu près 2 ans, et mon principal enjeu, qui reste d'actualité aujourd'hui, c'était de réduire le déficit d'1%. Or, on a vu depuis qu'il y a un nouveau dérapage et qu'on est maintenant au-delà de 6. Donc c'est pas possible qu'on continue en France à dépenser de l'argent qu'on n'a pas. Et donc voilà pourquoi il faut dire la vérité aux gens. Et moi, je continuerai de dire la vérité, même si ça me fait prendre le risque de ne pas être populaire. Je préfère être impopulaire qu'irresponsable. Donc oui, il faut donner des marges. Permettez-moi de vous dire que je pense que les bonnes marges qu'on devrait obtenir de la Commission à travers une nouvelle politique de la concurrence et une nouvelle politique industrielle, c'est pour recréer une capacité de production industrielle et agricole dans notre continent. L'Europe doit redevenir, et la France doit redevenir, une terre de production et pas seulement de services.
13: La France a opté, vous l'avez dit, pour des aides ciblées, 70 millions d'euros pour alléger cette facture carburant, agriculteurs, pêcheurs, transporteurs. Les Européens ont réagi quand même en ordre dispersé. Est-ce que ça, vous le déplorez, par exemple ?
15: Oui, je pense que dans le même marché intérieur, il serait logique que sur les questions des impôts, notamment les impôts qui touchent les sociétés, l'impôt sur les sociétés en est un, mais aussi sur les mesures à prendre en cas de crise, il y ait davantage de coordination. Je pense que ça serait bien.
13: En vue de la présidentielle de 2027, vous vous sentez loyal et libre, Michel Barnier, loyal envers Bruno Retailleau, donc votre famille politique, les Républicains, mais libre aussi de lui dire, par exemple, de ne pas aller trop à droite, c'est ça ? Vous souhaitez vous rendre utile de quelle façon ?
15: Oui, j'ai redevenu député, j'ai retrouvé cette légitimité démocratique grâce aux Parisiens qui m'ont élu député de la 2e circonscription pour prendre ma part et pour être utile. J'ai jamais quitté cette famille politique. J'ai pas fait d'aller et de retour. Je suis donc loyal et je le reste, notamment à l'égard du candidat que nos militants ont choisi. Il faut respecter les militants. Et donc Bruno Retailleau porte nos couleurs, comme d'ailleurs j'observe que Gabriel Attal, pour le parti macroniste ou pour le parti Horizon, Édouard Philippe, porte leur drapeau. On n'a pas été capable de se mettre d'accord au départ. Je le regrette. Donc chacun maintenant dans son couloir, que ces candidats se respectent, évite de dire les mots les uns contre les autres, qu'ils défendent leur couleur, leur sensibilité, et puis nous verrons bien, c'est le moment de la liberté ou de la vérité, à la fin de cette année, quel est le mieux placé, est-ce que c'est l'un d'entre eux, est-ce que c'est quelqu'un d'autre, c'est trop tôt pour le dire. En attendant, vous me dites comment je peux être utile. Eh bien, je viens de publier cette semaine la version numéro 2 d'un projet de programme auquel je travaille avec des députés de tous les partis, ceux qui ont envie qu'on soit ensemble au présidentiel, ceux qui travaillent ensemble dans toutes les communes de France et nous demandent, mettez-vous d'accord là-haut. et occupez-vous de nos problèmes. Donc j'ai fait un projet de programme avec une plateforme qui est ouverte à tous ceux qui
13: les
15: nous écoutent.
13: Les idées plutôt que les personnes, finalement.
15: L'unité du projet avant de travailler sur l'unité des personnes.
13: Alors Michel Barnier, en attendant, parlons Brexit. Le 23 juin 2026, les Britanniques votaient à 52% pour sortir de l'Union européenne. Aujourd'hui, 56% d'entre eux disent regretter le Brexit. 10 ans plus tard, ça a été un échec pour vous ?
15: Je dirais pas que tous les problèmes des Britanniques actuellement, les problèmes de croissance, de chômage, d'immigration pas contrôlés, beaucoup de problèmes, tous ces problèmes dont je ne me réjouis pas d'ailleurs, sont provoqués par le Brexit. Non, ça serait pas juste de le dire. Mais tous ces problèmes sont plus graves, plus difficiles à régler à cause du Brexit, parce que les Britanniques ont pris cette mesure insensée, dans un vote démocratique sans doute, mais ça reste une mesure incompréhensible de quitter le marché unique et de quitter l'union douanière. Donc cette campagne, elle est importante à se souvenir et à se remémorer. C'est une campagne de mensonges, de démagogie, menée par M. Farage, par M. Johnson, qui ont raconté n'importe quoi, soutenus par des réseaux russes ou des réseaux américains qui cherchaient à faire exploser l'Union européenne de l'intérieur. Nous avons résisté. Nous avons défendu nos intérêts, nous avons mené cette négociation que j'ai conduite en tant que négociateur en chef avec du respect, sans agressivité, sans esprit de revanche, mais en défendant les intérêts de l'Union européenne. Aujourd'hui, les Britanniques sont en dehors. Pour autant, on a des choses à faire avec eux parce que c'est un grand pays.
13: Vous parlez de mensonges de Nigel Farage, qui est devenu d'ailleurs à l'occasion la figure centrale de la politique britannique alors qu'il était le chef de file des Brexiteurs. En effet, ses thèmes de campagne, c'était le contrôle de l'immigration, l'investissement à la place de l'Union européenne dans le système de santé, le renforcement de l'identité nationale. Sur tous ces thèmes, vous dites qu'il a échoué. Pourtant, il est relancé au sein de Reform Party,
15: oui,
13: sur fond de rejet des élites.
15: Oui, parce qu'il n'a plus ce bouc émissaire qui était Bruxelles, qu'il a utilisé, dont il a abusé vis-à-vis des Britanniques en disant « Tous vos problèmes, c'est Bruxelles ». Ce n'était pas vrai. Une partie des problèmes sont à Bruxelles. Mais une grande partie de ces problèmes, ils sont à Londres, ou ils sont dans les régions britanniques, comme chez nous. Beaucoup de problèmes liés à l'immigration, liés à l'investissement industriel, à la protection de l'agriculture, sont à Paris. Et puis d'autres problèmes se trouvent à régler au niveau local. Le désert médical, c'est pas Bruxelles. Les questions de transport, ce sont les régions, c'est pas Bruxelles. Donc, ce que je veux vous dire, c'est qu'il faut trouver des solutions aux problèmes. Les citoyens attendent qu'on règle nos problèmes, qu'on règle leurs problèmes au bon niveau. Une partie au niveau européen, une partie nationale. Ce qui se passe au Royaume-Uni, c'est que beaucoup de ces problèmes n'ont pas été réglés depuis qu'ils ont quitté l'Union européenne. Ça prouve bien que ce n'était pas Bruxelles. Donc c'est pour ça que M. Farage continue à gagner des voix, parce qu'il continue à utiliser les problèmes des gens, le sentiment populaire et souvent le rejet des élites.
13: Alors, en attendant, c'est un gouvernement travailliste qui est au pouvoir, Keir Starmer, qui est très contesté. Plus de 20 ministres ont quitté son gouvernement. Il prônait un vrai rapprochement avec le continent européen et l'Union européenne de son pays. Est-ce que ce mouvement risque de s'arrêter, justement ?
15: Je pense que ce que Keir Starmer veut faire est juste dans l'intérêt des deux parties. Et les Britanniques sont des gens très pragmatiques, en fait. Ils l'ont été souvent dans le passé, sauf au moment du Brexit. Et donc, l'intérêt des deux parties, c'est de faire des choses ensemble. Dans le monde où nous sommes, on voit bien que si on est seul, on ne compte plus. On est définitivement dominé, sous-traitant, sous influence des Chinois et des Américains, des grandes compagnies numériques, l'intelligence artificielle, Internet, mais aussi des grandes compagnies financières. Donc il faut être indépendant, je vous le disais tout à l'heure, et pour être indépendant, il faut compter, il faut avoir une masse critique. C'est ce que nous faisons avec le marché unique. Donc ils ne veulent pas être dans le marché unique, les Britanniques, et ils rejoindront s'ils veulent, quand ils le voudront, et nous rediscuterons avec eux. Mais en attendant, il y a des choses à faire en dehors du marché unique. On peut coopérer en matière de politique étrangère, en matière de défense, de soutien à l'Afrique, en matière de lutte contre le terrorisme.
13: Pour terminer, vous parliez des mensonges finalement véhiculés par cette droite très extrême au Royaume-Uni à propos de l'Union européenne. Est-ce que en France, vous envisagez un scénario qui serait le Rassemblement national au pouvoir et quelles conséquences sur l'Europe ?
15: Non, je n'envisage pas ce scénario. Je vais tout faire pour qu'il ne se produise pas. Il n'y a pas de fatalité, sauf si on est fataliste. Et on n'a pas le droit d'être fataliste. Quand on est un homme politique, il faut se battre. Tenir compte de ses erreurs, des incertitudes, des alertes, des attentes, parfois des colères des citoyens.
13: Mais si c'était le cas, ça serait très mauvais pour l'Europe.
15: Oui, parce que ces partis sont nationalistes. Comme Mme Le Pen l'a très bien dit le soir même du Brexit, il y a 10 ans, jour pour jour. Elle dit, le soir du référendum, bravo aux Britanniques, ils se sont libérés de la servitude européenne. Je n'ai jamais entendu ni Mme Le Pen, ni M. Bardella reconnaître qu'ils se sont trompés ce jour-là. Les Britanniques considèrent qu'ils se sont trompés progressivement, de plus en plus nombreux. Mais eux n'ont jamais dit le contraire. Donc je pense qu'ils sont toujours dans cette idée qu'il faut faire exploser l'Union européenne. Et moi, je pense que si on se recroqueville, comme le propose Mme Le Pen ou M. Bardella, mais aussi, pratiquement mot pour mot, de la même manière, M. Mélenchon, ce serait un drame pour la France que d'être toute seule, de se recroqueviller et de ne pas être solidaire des autres pays européens.
13: Merci Michel Barnier d'avoir été notre invité aujourd'hui. Merci à vous de nous avoir suivis sur France 24 et Radio France Internationale. Restez en notre compagnie, l'actualité continue.

0: 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Il est 10h30 ici à Paris.
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0: 2 heures de moins en temps universel. Ils se sont accordés et ont parlé d'une seule voix pendant 3 jours. On parle là des dirigeants africains et caribéens ainsi que des diasporas présents à Accra, au Ghana, pour un premier sommet mondial sur les réparations liées à l'esclavage et au colonialisme. Nous sommes sur place dans un instant. 12 nouvelles personnes inscrites au Mali sur la liste nationale des sanctions financières ciblées. Ils sont accusés par les autorités de financement du terrorisme ou d'être des soutiens présumés à des groupes armés ou terroristes. Parmi eux, le journaliste Malik Konaté, vous l'entendrez dans ce journal. En Côte d'Ivoire, la polémique autour des déguerpissements se poursuit. Face à cela, l'Observatoire du barreau de Côte d'Ivoire pour les droits humains a ouvert une assistance juridique. La Côte d'Ivoire qui se prépare à voir ses éléphants affronter un cador du football mondial ce soir, l'Allemagne qui fait figure de favori. La Tunisie joue aussi son avenir dans ce mondial face au Japon cette nuit et avec à sa tête un nouvel entraîneur, Hervé Renard, alors que le Maroc a confirmé son bon début de compétition. Victoire 1-0 face à l'Écosse cette nuit. C'était le premier sommet de l'histoire consacré aux réparations liées à l'esclavage et au colonialisme à Accra, au Ghana, cette semaine. Et une déclaration finale de 46 paragraphes adoptée après 3 jours de réunion par des dirigeants africains, des représentants des diasporas et des responsables caribéens. Et au-delà de cette entente, les organisateurs ont surtout mis en avant un message. L'Afrique, les Caraïbes et la diaspora ont parlé d'une seule et même voix. Christina Okello était notre envoyée spéciale à Accra pour l'occasion.
2: Comment mesurer l'importance de ce moment? Nous avons tendu notre micro au président ghanéen John Mahama lors de la cérémonie de clôture. Il est sans voix, encore sous les coups de l'émotion suscitée par l'adoption de la déclaration Accra Next Steps. Le document prévoit notamment l'intégration de la justice réparatrice dans les programmes scolaires, la création de musées des mémoires et des restitutions, ainsi qu'un plaidoyer pour une réforme des institutions financières internationales. Le Ghana met également en avant plusieurs avancées, la restitution de 2000 objets culturels par le Pays-Bas, le retour des 4 objets identifiés par l'Allemagne et l'engagement du Danemark à préserver le château de Christiansborg au lieu de la traite transatlantique. Tout au long de cette rencontre, une image s'est imposée comme un symbole, celle de John Mahama aux côtés de la première ministre de la Barbade, Mia Mottley. Pour les organisateurs, cette alliance entre l'Afrique, les Caraïbes et la diaspora constitue l'un des principaux acquis du sommet. Christina Okello, Accra, RFI.
0: 12 nouvelles personnes inscrites au Mali sur la liste nationale des sanctions financières ciblées. Ce jeudi, le ministre de l'économie et des finances a signé un arrêté en ce sens. Toutes sont accusées par les autorités de financement du terrorisme ou d'être des soutiens présumés à des groupes armés ou terroristes. Résultat, leurs avoirs ont été gelés pour une durée de 6 mois. Parmi les concernés, le journaliste Malik Konaté qui a dû quitter le pays en septembre 2022 et qui juge ces sanctions dérisoires. Il souligne au micro de Frédéric Gara l'incapacité de la junte à rétablir la paix et la sécurité sur le territoire.
3: Ce sont des accusations qui font dormir debout parce qu'ils n'ont aucune preuve d'abord pour nous accuser d'être associés à X ou Y. Et ils ne peuvent pas nous affilier aussi à des groupes armés. Nous n'avons jamais pris des engagements ou fait des publications. Tout ce que nous faisons sur les réseaux sociaux ou sur les plateaux télé et radio, on assume, tout est là, tout est sur la place publique. Donc ils continuent des accusations fallacieuses pour juste masquer leur incompétence à gouverner le pays. Donc il fallait trouver un alibi aujourd'hui. Et ça ne va pas nous décourager aussi à mener toujours notre lutte. Notre lutte, c'est le retour à l'ordre constitutionnel et aussi pour que nous retournions dans la démocratie. Donc cette décision nous réconforte davantage dans notre posture. La posture, c'est que ces gens-là qui nous gouvernent aujourd'hui, ils ne peuvent pas nous amener à un bon port. Donc c'est des gens qui doivent quitter. Si en nous mettant sous sanctions financières, ça peut donner l'eau au peuple malien, ça peut donner aussi de l'électricité au peuple malien, ça peut permettre aussi aux citoyens de circuler librement, d'aller là où ils veulent. Mais dis donc, nous allons dire Dieu merci. Mais si ça ne peut pas faire cela, donc eux-mêmes, ils doivent se poser des questions que ces sanctions-là, ça n'en ira nulle part.
0: Le journaliste malien Malik Konaté. Le Mali où l'armée a une nouvelle fois été accusée de bavure. Lundi, dans la région de Douenza, dans le centre du pays, des avions militaires ont été pointés du doigt pour avoir causé la mort de 7 civils. Cela après un triple bombardement près de la localité de Kimia. Plusieurs sources locales le confirment, en tout cas à RFI. Alors que l'armée, dans un communiqué publié ce même jour, dit avoir neutralisé une dizaine de terroristes par les vecteurs aériens lors d'une opération dans la même zone. L'actualité du continent en bref. En Afrique du Sud, Doudou Zille Zuma, exclu du parti MK, le parti de son propre père, Jacob Zuma, l'ancien président. Elle est accusée d'avoir endommagé l'unité, la discipline et la cohésion du parti après une série de prises de parole sur les réseaux sociaux notamment. Elle dénonce des politiciens qui ont détourné le parti. Début juin, elle aurait par exemple assisté aux funérailles d'un parlementaire MK alors que le parti lui avait donné la consigne inverse. Deux semaines après la destruction d'une partie du quartier Campement dans la commune de Koumassi, Jacques Brou, le particulier qui revendique ces terrains, a été arrêté jeudi par la police ivoirienne. Il est notamment poursuivi pour trouble à l'ordre public et destruction volontaire du bien d'autrui. Selon le procureur, des personnalités ont été également auditionnées. De son côté, l'Observatoire du barreau de Côte d'Ivoire pour les droits humains a ouvert une assistance juridique. Son objectif, aider les familles sans abri après la destruction de leur logement et à demander des réparations. RFI Abidjan, Binta Diagne.
4: Yaounda est chef coutumier à Campement Koumassi. Ce vieil homme affirme avoir perdu l'essentiel de ses biens le 3 juin dernier.
5: Aujourd'hui, on réclame nos terrains. J'avais deux bâtiments, un immeuble plus une maison de 5 pièces. J'ai perdu. Mais l'immeuble est là, mais les enfants ont tout cafouillé, ils ont enlevé tout ce qui concerne l'électricité, les tuyaux d'eau, tout, ils ont tout cafouillé.
4: À ses côtés, Massandje Kone semble aussi dépassé par la situation.
6: J'ai perdu deux bâtiments et mes locataires qui ont tout perdu. Et comme je le disais, j'ai une cour familiale aussi, c'est-à-dire mes deux mamans ont tout perdu. Tout, absolument tout. Et aujourd'hui, elles sont dans une maison d'accueil. Elles sont retournées à la famille. Et psychologiquement, ça ne fait pas bien. Je ne vais pas bien. Les enfants qui sont dispersés. C'est vraiment difficile à vivre.
4: L'Observatoire du barreau des avocats veut conseiller et aider ces familles à faire valoir leurs droits. Maître Drissa Traoré, le président de cet organe.
7: La première difficulté ici, ce serait les documents. Parce qu'il y a eu des destructions. Les personnes n'ont pas été toutes en mesure de retirer leurs documents. La deuxième des choses, ce sera l'évaluation des biens qui ont été détruits.
4: Difficile d'estimer l'ampleur des dégâts selon les familles qui ont saisi l'observatoire du barreau. Au moins 420 parcelles auraient été détruites début juin. Binta Diagne, Abidjan. RFI.
0: La Côte d'Ivoire sur un tout autre sujet. On parle football pour refermer ce journal. Les éléphants jouent leur deuxième match dans le mondial ce soir face à l'Allemagne à partir de 20h temps universel. Une rencontre à retrouver en intégralité sur RFI si vous nous écoutez sur le continent africain. Dans ce même groupe, un peu plus tard, l'Équateur affrontera Curaçao. Alors que cette nuit, les Marocains ont confirmé leur bon début de compétition après leur nul d'entrée face au Brésil. Les Lions de l'Atlas ont battu l'Écosse sur le plus petit des scores grâce à une réalisation d'Ismaël Saïbari. C'est le Brésil qui prend la tête du groupe C grâce à sa victoire 3-0 face à Haïti, les Grenadiers déjà éliminés. Autre nation africaine qui joue son deuxième match cette nuit, la Tunisie, contre le Japon à Monterrey au Mexique. Les Aigles de Carthage qui doivent se rattraper de leur défaite 5-1 face à la Suède et qui disposent d'un nouvel entraîneur après la démission de Sabri Lamouchi. C'est Hervé Renard, le Français, qui a été appelé à la rescousse pour le remplacer. Une mission particulièrement périlleuse pour cet entraîneur très respecté sur le continent africain. Victor Missistrano.
8: Clin d'œil du destin, le tonnerre grondait hier à Monterrey, comme pour illustrer le climat orageux qui règne autour de la sélection tunisienne.
9: Salam alaikum, bonjour, good afternoon.
8: Calme, concentré, Hervé Renard a présenté son plan avec détermination.
9: Parler, c'est facile. Maintenant, il faut agir. Il faut revenir à des choses basiques mais essentielles dans le football. La rigueur, la discipline collective.
8: Il y a urgence à redevenir une équipe pour les Aigles de Carthage, très critiquée après ce fiasco inaugural. Le capitaine Elias Riri.
10: On est conscient des erreurs qu'on a fait, du mauvais match qu'on a fait. Maintenant, voilà, il faut aller chercher une réaction d'orgueil. Ça passe par tout le monde et en premier nous les joueurs.
8: Une mission commando pour cette équipe tunisienne et son nouveau sélectionneur. Fort de ses deux titres de champion d'Afrique et deux participations au Mondial, le Français avait galvanisé ses troupes dès sa première causerie filmée par la Fédération.
11: Vous avez la chance d'être ici, donc les gars, allez, deuxième match, on remet les pendules à l'heure.
8: Hervé Renard pourra s'inspirer d'Emers Faé, lui aussi nommé sélectionneur en cours de compétition lors de la CAN 2024 en Côte d'Ivoire, qu'il avait finalement remporté à domicile avec les éléphants. Victor Missistrano, Monterrey, RFI.
0: Tunisie-Japon, coup d'envoi la nuit prochaine à partir de 4h, temps universel. Pour l'instant, il est 10h40 ici à Paris. Prochain point complet sur l'actualité africaine Afrique Midi, midi 30, temps universel.
12: La Slovaquie est un pays d'un peu plus de 5 millions d'habitants situé en Europe centrale. Elle a des frontières communes avec la Pologne, la République tchèque, l'Autriche, la Hongrie et l'Ukraine. Elle est gouvernée par le premier ministre populiste Robert Fico, revenu au pouvoir pour la quatrième fois en 2023. Dans le classement 2026 de la liberté de la presse de Reporters sans frontières, la Slovaquie se classe 37e. Une place qui peut paraître honorable, mais cela en fait tout de même un des moins bons élèves de l'Union européenne. Dans la réalité, les journalistes slovaques témoignent de conditions de travail difficiles, dans un climat tendu, pour ne pas dire de plus en plus hostile à la presse.
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12: Salut, c'est Steven Jambeau, vous écoutez l'Atelier des médias de RFI, qui chaque semaine dure 20 minutes à la radio, et parfois un peu plus si vous choisissez le podcast. Vous l'avez compris, on va parler de la Slovaquie dans cette émission. Tout à l'heure, j'appellerai le directeur du bureau de Prague de Reporters sans frontières, qui est en charge de l'Europe centrale et orientale. Mais tout de suite, et pendant 10 minutes, prenons la direction de Bratislava. C'est un reportage de Clémence Dubrana-Rolin pour l'Atelier des médias.
13: La capitale slovaque centralise plusieurs rédactions nationales. C'est dans l'une d'entre elles que nous a donné rendez-vous un journaliste d'investigation exerçant son métier depuis 25 ans.
14: Je m'appelle Lukáš Diko, je suis rédacteur en chef du centre d'investigation Jan Kuciak, fondé après l'assassinat de Jan Kuciak, journaliste d'investigation slovaque.
13: Jan Kuciak et sa fiancée Martina Kusnirova ont été tués par balle en février 2018 à leur domicile. Ils avaient 27 ans. Le journaliste travaillait sur un article mettant en lumière les liens entre des responsables politiques slovaques et une mafia italienne. Ce double assassinat a durablement marqué les journalistes slovaques, mais aussi l'ensemble de la société. Dans cette affaire, un troisième procès s'est tenu en début d'année 2026. Il y a des soupçons, mais les responsabilités n'ont pas encore été clairement établies.
14: Ce fut un véritable choc pour moi, ainsi que pour tous les autres journalistes. On n'aurait jamais imaginé qu'une chose aussi horrible puisse se produire ici, en Slovaquie, qu'un journaliste puisse être assassiné à cause de son travail. Beaucoup de journalistes étaient terrifiés, parce qu'au moment où nous avons appris le meurtre, il était encore possible que ces personnes s'en prennent à d'autres journalistes.
13: Diriez-vous que ça a été un tournant majeur dans ce métier ?
14: Cet événement a profondément influencé les rédactions, non seulement en termes de sécurité, renforcée pour les journalistes, mais aussi en termes de prise en compte plus sérieuse des menaces. Autre fait majeur, tous les journalistes de médias concurrents ont commencé à coopérer étroitement. On a lancé le projet Bibliothèque Kochner, auquel la quasi-totalité des médias slovaques ont participé. Ensemble, on a publié des articles et enquêté sur l'homme soupçonné d'avoir commandité l'assassinat de Jan Kuciak.
13: L'homme en question est Marian Kochner, un homme d'affaires actuellement en prison, condamné pour ses pratiques commerciales frauduleuses. Jan Kuciak avait écrit plusieurs articles à son propos. Lukáš Diko poursuit.
15: I think it's one of the aspects, the attacks, then the murder

0: On sait de la part d'étudiants qu'ils ne souhaitent même pas devenir journalistes classiques, ni travailler dans la rédaction d'articles ou de reportages, parce qu'ils ne veulent pas être attaqués presque quotidiennement par les politiciens.
1: Quelles attaques ou restrictions recevez-vous de la part du gouvernement ?
2: For example, there were proposals to invent state.
0: Il a par exemple été proposé de créer un organisme d'État chargé d'enregistrer les journalistes et seuls ceux qui seraient enregistrés pourraient exercer cette profession. C'est tout simplement absurde. Il y a aussi eu la politisation de l'audiovisuel public qui est passée sous le contrôle du gouvernement actuel. Mais il y a également d'autres problèmes. La restriction de la loi sur la liberté d'information, la limitation ou la tentative de contraindre les médias à passer par le système correctionnel, la modification des lois relatives au système correctionnel, etc.
1: Parvenez-vous tout de même à continuer d'enquêter en ayant des sources sûres et protégées ?
0: Les enquêtes basées sur les signalements sont moins fréquentes. Mais lorsque certains lanceurs d'alerte sont des sources pour les journalistes, alors leur contribution est cruciale. Actuellement, les institutions étatiques communiquent très peu d'informations sur la corruption ou les détournements de fonds. Il est donc essentiel d'entretenir des relations avec des lanceurs d'alerte ou des sources pour obtenir au moins quelques informations.
1: Qu'espérez-vous aujourd'hui en tant que journaliste slovaque ?
0: Je souhaite ardemment que ce qui est arrivé à Jan Kuciak et Martina Kusnirova ne se reproduise jamais.
1: Merci beaucoup, Lucas, d'avoir accepté cette interview. Avant de se quitter, Lucas Dico m'a demandé de ne pas divulguer l'adresse de sa rédaction, ni de la décrire. Le rédacteur en chef affirme avoir reçu des menaces personnelles à la suite de la publication d'articles il y a quelques années. Plus récemment, la rédaction a été prise à partie par un conseiller du Premier ministre. Lucas et ses journalistes prennent donc toutes les précautions en déménageant régulièrement leur bureau. Direction maintenant une autre rédaction slovaque qui, elle, est installée à la même adresse depuis plusieurs années. Celle de SME Daily, l'un des plus grands quotidiens de Slovaquie. Là-bas m'attend Mikaela Terenzani, responsable de la rédaction.
3: Hi, nice to meet you.
4: Hi, it's good to have you here.
1: Pouvez-vous expliquer votre rôle au sein de SME Daily?
4: Being the head of news desk means that I have a team of about 10 journalists.
5: Être à la tête de la rédaction signifie que je supervise une équipe d'une dizaine de journalistes qui couvrent l'actualité quotidienne du pays, la politique, mais aussi d'autres aspects de la vie des Slovaques.
1: Quand avez-vous remarqué des dégradations de conditions de travail?
4: So when we started off with this current government, immediately we were told that.
5: Dès l'arrivée au pouvoir de ce gouvernement, on nous a immédiatement annoncé qu'on n'aurait pas le droit d'assister aux conférences de presse au siège du gouvernement. Ce dernier a ensuite fait marche arrière et on peut désormais y entrer et y assister, mais c'était un premier signe annonciateur de difficultés et d'entraves à notre travail journalistique, ce qui se confirme.
1: Le gouvernement dont parle Mikaela est celui de Robert Fico. Le Premier ministre en est à son quatrième mandat. Son troisième mandat avait été écourté par sa démission en 2018 à la suite de l'assassinat de Jan Kuciak qui avait déclenché des manifestations dans tout le pays. Depuis son retour au pouvoir en 2023, Mikaela reconnaît travailler dans un climat très tendu.
5: Généralement, on travaille dans un environnement assez hostile, ce qui se reflète d'une certaine manière dans les articles que nous publions. Parfois, on doit avouer aux lecteurs qu'on ne dispose pas d'informations permettant de dresser un tableau complet de la situation. Il y a aussi les menaces ou intimidations indirectes qui proviennent de remarques très anodines du Premier ministre, de ministres ou d'autres représentants de la coalition au pouvoir qui nous qualifient de diffuseurs de fausses informations. Et nous insulte encore davantage. C'est très similaire à la façon dont Donald Trump s'adresse à la presse ou parle de la presse.
1: En tant que journaliste, il faut donc être préparé à être éconduit, voire parfois ridiculisé.
5: Oui, pour moi qui suis responsable de la rédaction, la décision d'envoyer quelqu'un à une conférence de presse au siège du gouvernement, surtout sur un sujet dont on sait qu'il sert surtout à masquer quelque chose que le gouvernement veut nous cacher, dégénère généralement. C'est une décision très difficile à prendre, de choisir qui envoyer, car c'est un peu les envoyer se faire salir. Et bien sûr, ces personnes doivent en subir les conséquences à leur retour d'une telle conférence de presse. C'est une réalité quotidienne.

0: Pensez-vous donc qu'à long terme, la couverture médiatique en Slovaquie pourrait devenir plus prudente, voire aseptisée par crainte des conséquences?
1: Really, it will come down to the people who do journalism, the practicing journalists, and so far we
2: En réalité, tout dépendra des journalistes eux-mêmes. Et pour l'instant, nous sommes déterminés. Je peux vous dire que mes collègues, malgré les menaces, les messages haineux et le climat hostile, n'ont pas perdu leur détermination à faire leur travail correctement. Il se peut que le journalisme devienne moins attractif pour certains, qu'ils devront aussi faire attention à leurs moyens de subsistance en cette période de difficulté économique que nous traversons, mais je ne vois personne parmi mes collègues prêt à baisser les bras.
0: À l'heure de la désinformation sur les réseaux sociaux, des réformes qui visent à censurer la presse et d'un budget toujours plus restreint, la journaliste espère également que les Slovaques ne sont pas prêts de baisser ni les bras ni la garde.
2: Il existe de nombreuses façons de soutenir la liberté de la presse. Il faut notamment être conscient de ce que signifie réellement le journalisme, de ce qui constitue une information fiable et se comporter en bon citoyen en évitant les sources de désinformation et en faisant preuve d'esprit critique. Et bien sûr, soutenir la liberté de la presse, c'est aussi s'abonner et être des lecteurs assidus des journaux. C'est ce que nous espérons toujours, que de nombreuses personnes aient réellement besoin de nous entendre. Et jusqu'à présent, elles ont été là pour nous et nous avons été là pour elles.
0: Comment vous sentez-vous aujourd'hui personnellement en tant que journaliste et citoyenne slovaque face à cette situation ?
2: J'ai souvent l'impression que les choses sont difficiles et je suis consciente des nombreux événements qui se déroulent dans le pays et qui pourraient facilement me décourager. Mais j'essaie de résister et de continuer à faire mon travail.
0: En cette fin de semaine, la rédaction commence à se vider. Seules les télévisions restent allumées, diffusant en continu des images du Premier ministre, dont il fait peu de doute qu'il remettra son titre en jeu l'année prochaine. Car ici, en Slovaquie, le nombre de mandats n'est pas limité.
3: Slovaquie, les journalistes face à un climat politique hostile. C'était un reportage de Clémence Dubrana-Rollin réalisé par Mathieu Degueldre. Vous écoutez l'atelier des médias de RFI et comme je vous le disais plus tôt, je suis en ligne avec le directeur du bureau de Prague de Reporters sans frontières. Bonjour Pavel Salaj.
4: Bonjour.
3: Dans ce reportage, Lukas Diko et Michaela Terenzani décrivent un climat politique hostile en Slovaquie pour les journalistes. Est-ce que cela correspond exactement à ce que RSF observe sur le terrain ces dernières années ?
4: Oui, cela correspond parfaitement. La Slovaquie a chuté de 20 places dans notre classement ces trois dernières années, donc depuis que le Premier ministre Robert Fico est revenu au pouvoir. Il a réussi depuis à mettre au pas l'audiovisuel public, qui désormais sert le gouvernement. Et pour la première fois dans notre histoire, de l'histoire de RSF, depuis 40 ans, nous avons porter plainte contre un audiovisuel public, donc en l'occurrence la radio et la télévision slovaque. Et c'est une plainte déposée pour le manque d'impartialité et du pluralisme auprès du régulateur des médias. C'est assez symptomatique. Nous avons placé Robert Fico sur notre liste des prédateurs de la liberté de la presse. Évidemment, ce n'est pas quelqu'un qui fait assassiner les journalistes ou qui les emprisonne, mais c'est un Premier ministre européen qui n'a pas de pair en Europe en termes d'attaque verbale contre les journalistes et son parti SMER a même payé des publicités, des posts sur les réseaux sociaux qui attaquaient de manière très violente les journalistes avec l'objectif de les discréditer. Donc c'est une véritable politique du parti et du gouvernement d'attaquer les journalistes, les dénigrer.
3: Pavol Zalaj, la Slovaquie, je l'ai dit tout à l'heure en début d'émission, est classée 37e au classement RSF 2026 de la liberté de la presse. Ce n'est pas si mal, mais derrière ce classement se cachent des disparités spécifiques, c'est-à-dire que si elle est haut, c'est qu'il y a encore tout de même quelques garde-fous, mais que sur certains points, la Slovaquie a dégringolé dans ce classement.
4: Je pense qu'il y a deux facteurs qui continuent à empêcher la Slovaquie de sombrer encore davantage. Le premier, c'est le système judiciaire. Donc, ce dernier temps, nous avons eu des décisions de justice favorables à la liberté de la presse, à l'indépendance des médias. Et il faut aussi dire que si le commanditaire de l'assassinat du journaliste Jan Kuciak et de sa compagne n'est toujours pas condamné, le principal suspect est en prison et est actuellement jugé pour la troisième fois. Et le deuxième facteur, c'est l'économie des médias. Donc, même si la Slovaquie, c'est un petit marché, vous l'aviez dit, de 5 millions d'habitants, il y a des systèmes d'abonnement numérique. Et grâce à ces abonnements numériques, donc, qui assurent pour certains des médias leur principal revenu, ces médias sont indépendants du gouvernement, des fonds publics et sont viables sur le long terme. Et donc, cela veut dire aussi qu'il y a une forte demande du public slovaque pour un journalisme indépendant. Les citoyens slovaques sont prêts à payer pour cette information fiable. Et je vais terminer en disant que Denik N, par exemple, c'est une des plus grandes rédactions, a même investi dans les médias en République tchèque et a récemment acheté un média européen à Bruxelles, EU Observer. Donc la Slovaquie, ce n'est pas seulement Fico et les atteintes à la liberté de la presse, c'est aussi la résistance des journalistes et c'est aussi une certaine indépendance de la justice. La Slovaquie, ce n'est pas encore la Hongrie. Et je pense que c'est bien exprimé par notre classement, puisque la Slovaquie, elle est 37e, et, alors que la Hongrie, elle est 74e. Et évidemment, ce classement n'a pas encore pris en compte les récentes élections en Hongrie qui ont signé la défaite, le départ de Viktor Orban.
3: Alors justement, Pavol Zalaj, le 12 avril dernier, Viktor Orban a perdu le pouvoir en Hongrie après 16 ans à la tête du pays. Son successeur, Péter Madiar, promet une nouvelle loi sur les médias, la restauration de l'audiovisuel public. Est-ce que Reporters sans frontières y croit ?
4: Oui, nous pensons que cette élection et ce changement de gouvernement est une excellente opportunité pour améliorer la liberté de la presse et le droit des citoyens hongrois à l'information fiable. Jusqu'à présent, ils ont vécu dans une sorte de pays de propagande. Viktor Orban avait construit un véritable empire de désinformation qui a communiqué à leurs propres citoyens la propagande du Kremlin. Péter Madiar, le nouveau Premier ministre, a fait des promesses importantes. Déjà dans le programme de son parti Tisza, il y a des mesures que nous avions saluées. Et je pense que la politique des réformes est en marche. Et je pense que ce qui est important, c'est trois choses. La première, c'est que la Hongrie respecte la législation européenne, donc notamment l'acte européen sur la liberté des médias, qui couvre en fait beaucoup de sujets et propose des remèdes au problème de liberté de la presse en Hongrie, que ça concerne les médias et l'indépendance des médias publics, ou disons la distribution de la publicité d'État qui a servi d'instrument pour contrôler les médias pour Viktor Orban et qui n'a pas été transparente et équitable. Deuxième chose, il faut que toute réforme de liberté de la presse soit faite après un débat d'experts et après avoir donné la parole à toutes les parties prenantes qui sont concernées. Et je pense notamment aux médias indépendants qui ont survécu à ces 16 dures années de Viktor Orban. Et enfin, la troisième condition d'une amélioration viable et soutenable, c'est l'accord du Parlement, le débat parlementaire. Donc le Parlement qui est issu de cette élection, il doit pouvoir approuver ces réformes après les avoir discutées.
3: Merci beaucoup Pavol Zalaj, merci.
4: Merci.
3: Je rappelle que vous êtes directeur du bureau de Prague de Reporters sans frontières. 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Abonnez-vous si ce n'est pas déjà fait. Mathieu De Gueldre était à la réalisation, merci à lui. Pour me contacter, écrivez-moi à l'adresse atelier@rfi.fr. Je m'appelle Steven Jambeau et je vous donne rendez-vous la semaine prochaine pour un nouveau numéro de l'Atelier des médias. 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
7: Um 11 Uhr mit Mareike Köhler. Die Vereinten Nationen haben zum heutigen Weltflüchtlingstag ein Umdenken beim Umgang mit Migranten angemahnt. Sie seien keine Bürde, sondern leisteten jeden Tag einen Beitrag zur Gesellschaft, die sie aufgenommen hat, so UN-Hochkommissar Saleh. In Mainz treffen sich zum sogenannten Regenschirmmarsch gerade engagierte Menschen sowie Vertreter von Hilfsorganisationen und Vereinen aus ganz Rheinland-Pfalz. Sie setzen sich für den Schutz geflüchteter Menschen ein. Regenschirme sind das Symbol für Schutz und für Solidarität mit geflüchteten Menschen weltweit. Schwere Unwetter mit Starkregen sind in der Nacht über Rheinland-Pfalz und Baden-Württemberg hinweggezogen. Ein Blitz ist bei einem Zeltlager bei Rastatt eingeschlagen. 9 Menschen wurden dabei verletzt. 6 von ihnen wurden ins Krankenhaus eingeliefert. Katharina Scheer berichtet.
8: In Rheinland-Pfalz hat das Unwetter besonders den Rhein-Lahn-Kreis getroffen, wo die Feuerwehr die ganze Nacht im Einsatz war. Die Pegelstände des Dörsbachs, des Mühlbachs und der Ahr sind in kurzer Zeit extrem gestiegen. Eine Messstelle des Dörsbachs zeigte um 17 Uhr noch etwa 30 Zentimeter, um 21 Uhr schon fast 2 Meter. Danach fiel der Wasserstand aber wieder. In Obernhof kippte ein Baum auf das Dach eines Ferienhauses und riss dabei die Stromleitung um. In Neuhausen ob Eck in Baden-Württemberg wurde das Southside Festival für 3 Stunden evakuiert.
7: Der Bundesparteitag der Linken in Potsdam wird heute mit der Wahl eines neuen Vorsitzenden fortgesetzt. Neben der bisherigen Co-Chefin Ines Schwertner bewirbt sich auch der aus Waiblingen stammende Bundestagsabgeordnete Luigi Pantisano um die Nachfolge von Jan van Aken. Dieser tritt aus gesundheitlichen Gründen nicht mehr an. Trotz Waffenruhe greift Israel offenbar weiter Ziele der Hisbollah-Miliz im Südlibanon an. Nach Angaben einer libanesischen Nachrichtenagentur wurden am Morgen 5 Menschen getötet. Gestern wurden 47 Tote bei Luftangriffen aus Israel gemeldet. Eigentlich sollten auch im Libanon nach US-Angaben seit gestern Nachmittag die Waffen schweigen zwischen der vom Iran unterstützten Hisbollah-Miliz und Israel. Das war eine der Bedingungen in der Absichtserklärung für ein Ende des Iran-Kriegs. Archäologen haben im Osten Mexikos antike Ruinen entdeckt, die Spuren der Maya und bislang unbekannter Kulturen aufweisen. Präsidentin Sheinbaum sprach von einem sehr bedeutsamen Fund. Die Ruinen im Bundesstaat Veracruz bestehen aus kreisförmigen Steinen, einer Kalksteinplattform mit quadratischen Verzierungen und einem 2 Meter hohen Monolith. Darauf seien 2 Figuren erkennbar, von denen eine Maya-Züge trage. Fachleute datieren die Funde auf die Zeit zwischen 200 und 600 nach Christus. Vor dem 2. WM-Gruppenspiel der deutschen Fußballnationalmannschaft gegen die Elfenbeinküste am Abend hat Bundestrainer Julian Nagelsmann noch keine Details zur Startelf bekannt gegeben. Den viel kritisierten Flügelspieler Leroy Sané verteidigte er aber vor der Presse.
9: Ich wüsste jetzt nicht, warum ich ihn nicht spielen lassen soll. Ich bin keiner, der sich treiben lässt von irgendwelchen Meinungen von außen, sondern wir haben eine Meinung im Trainerteam, eine Meinung in der Mannschaft und auch Dinge gesehen auf dem Feld, die sehr gut waren und schön, dass er gut drauf war.
7: Das Spiel im kanadischen Toronto gegen die Elfenbeinküste beginnt heute Abend 22 Uhr unserer Zeit. SWR Nachrichten, Redaktion Patricia Wern. Das Wetter. Heute ist es sonnig, später entstehen einige Quellwolken. Die Temperaturen steigen auf 31 bis 38 Grad. Morgen und am Montag weiterhin sonnig bei enormer Hitze. Einige kräftige Gewitter. Die Zeit 11.04 Uhr.
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11: A3 Würzburg Richtung Frankfurt zwischen Obertshausen und Offenbacher Kreuz. 3 Kilometer stockender Verkehr wegen eines defekten Fahrzeugs auf dem rechten Fahrstreifen. A5 Frankfurt Richtung Kassel zwischen Alsfeld Ost und Hattenbacher Dreieck. 3 Kilometer Stau. A7 Fulda Richtung Kassel zwischen Hünfeld, Schlitz und Kirchheim. 10 Kilometer Stau wegen Bergungsarbeiten nach einem LKW-Unfall. Der linke Fahrstreifen ist wieder befahrbar, aber es gibt noch eine Verzögerung von etwa einer Stunde. Die A4 Kirchheimer Dreieck Richtung Erfurt ist zwischen dem Kirchheimer Dreieck und Bad Hersfeld wegen Reinigungsarbeiten an einer Ölspur gesperrt. Unsere Umleitungsempfehlung ab Kirchheim über die U75. A8 Stuttgart Richtung München zwischen Stuttgart-Degerloch und Esslingen 5 Kilometer Stau. A61 Koblenz Richtung Ludwigshafen zwischen Kreuz Koblenz und Koblenz-Dieblich 3 Kilometer Stau. Und die A81 Stuttgart Richtung Heilbronn zwischen Mundelsheim und Ilsfeld 2 Kilometer Stau nach einem Unfall.
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1: Il est 14h à Paris, 15h à Beyrouth, du Liban à la Colombie en passant par l'Allemagne. Merci d'être avec nous pour ce tour du monde de l'actualité. Bonjour à tous.
2: Karine Bellichat.
1: À la une, le cessez-le-feu à peine conclu au Liban, déjà violé. Nouvelles frappes israéliennes meurtrières ce matin malgré l'accord entre l'État hébreu et le Hezbollah obtenu sous pression. Après une journée particulièrement meurtrière déjà hier, les négociations entre Washington et Téhéran sur le nucléaire sont toujours en suspens. L'été démarre de façon extrême pour des dizaines de millions d'Européens avec une nouvelle vague de canicule de l'Espagne au Royaume-Uni en passant par l'Allemagne où nous nous rendrons. De changement climatique et de ses conséquences, il en sera aussi question avec notre invité et le sort des réfugiés climatiques à l'occasion de la Journée mondiale des réfugiés avec Alice Bayard, coordinatrice des politiques à l'Observatoire des situations de déplacement interne basée à Genève. L'actualité nous emmènera évidemment au mondial. Olivier Pron nous rejoindra pour parler du choc attendu ce soir entre la Côte d'Ivoire et l'Allemagne. Le Maroc se rapproche, lui, de la qualif en 16e après sa victoire contre l'Écosse. Une direction aussi la Colombie pendant cette demi-heure à la veille du second tour d'une présidentielle cruciale. Le candidat d'extrême droite est arrivé en tête du premier tour. Il promet d'éradiquer les violences, d'imposer la paix par la force. Des habitants décrivent la Colombie comme le pays de la mort. Reportage à suivre. Enfin, les esprits d'Aragon, de Neruda ou de Cédar Sangor flottent toujours au Club des Poètes, une institution toujours vivante en plein cœur de Paris. Le plaisir de déclamer de la poésie n'est pas mort.
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1: Mais pour commencer, le sud du Liban, de nouveau sous le feu israélien. Un cessez-le-feu avait pourtant été conclu entre l'État hébreu et le Hezbollah après une flambée de violence hier. Muriel Paradon, bonjour.
3: Bonjour.
1: Israël a mené une série de raids faisant au moins une vingtaine de morts, notamment à Nabatieh dans le sud.
3: Oui, 16 morts et 12 blessés à Nabatieh. Selon la défense civile libanaise, Nabatieh est la plus grande ville du sud, stratégique à 15 km au nord du fleuve Litani et qui fait depuis des semaines l'objet d'intenses combats entre Israël et le Hezbollah, le mouvement chiite pro-iranien. Le bilan pourrait s'alourdir car les frappes continuent selon la presse libanaise et ce n'est pas la seule cible. À Kanarit, dans la région de Saïda, il y a 7 morts et 13 blessés, parmi lesquels des femmes et des enfants, selon un média d'État. En dehors du sud Liban, la Beka a également été visée par des frappes. 4 morts à Somor, toujours selon la presse. Alors Israël dit avoir répliqué à des attaques du Hezbollah la nuit dernière contre ses soldats. Le mouvement chiite affirme de son côté avoir repoussé une infiltration israélienne. On est donc dans une nouvelle escalade malgré la trêve annoncée hier.
1: Et Muriel, ces violences hypothèquent encore un peu plus la tenue des négociations entre l'Iran et les États-Unis prévues en Suisse.
3: Des négociations qui devaient s'ouvrir hier après la signature du protocole d'accord entre Washington et Téhéran, mais qui ont été repoussées. Ce matin, nouvel espoir avec l'annonce du site d'information Axios selon lequel les émissaires de Donald Trump, Steve Witkoff et Jared Kushner seraient en route pour la Suisse. Pas de confirmation officielle pour l'instant. Tandis que l'Iran a annoncé que le ministre de l'Intérieur du Pakistan, pays médiateur dans le conflit, était à Téhéran aujourd'hui. Le dialogue n'est donc pas rompu, mais l'ouverture de ces négociations cruciales, portant notamment sur le nucléaire iranien, reste incertaine.
1: Muriel Paradon, la situation n'est toujours pas non plus stabilisée à Gaza. Malgré le cessez-le-feu en vigueur, des sources médicales palestiniennes dans l'enclave annoncent la mort de 5 personnes, dont 4 membres d'une même famille dans des frappes israéliennes sur la ville de Gaza. Israël et le Hamas s'accusent quasi quotidiennement de violer la trêve entrée en vigueur en octobre dernier. Autre continent, autre conflit en Ukraine. Les frappes russes se poursuivent. Au moins une personne a été tuée à Kharkiv dans un bombardement aérien, tandis que les attaques de drones ukrainiens continuent, notamment dans la région de Moscou. La Pologne est l'un des plus fidèles soutiens de l'Ukraine face à la Russie. Mais depuis des semaines, la crise couvait avec la décision de Kiev de baptiser une unité militaire
4: armée insurrectionnelle ukrainienne, héroïque pour les Ukrainiens, mais qui rappelle de mauvais souvenirs. En Pologne, une unité connue pour avoir participé au massacre de milliers de civils polonais pendant la Seconde Guerre mondiale. Colère de Varsovie qui décide finalement de retirer la plus haute distinction du pays à Volodymyr Zelensky, l'ordre de l'Aigle Blanc. Emmanuel Chasse, Kiev dénonce une erreur stratégique de son voisin.
5: Pour le ministre des Affaires étrangères, Andriy Sybiha, cette décision est stratégique et elle ne profite qu'à la Russie. Ces tensions diplomatiques montrent que malgré des actes de réconciliation et une alliance ukraino-polonaise forte face à l'agression russe actuelle, la question mémorielle reste entière. Depuis plusieurs années, l'Ukraine reconnaît la participation de certains groupes indépendantistes au massacre de Volhyny, participe à des commémorations en mémoire des dizaines de milliers de victimes et dans la région frontalière, longtemps passée d'un pays à l'autre, accepte des exhumations afin que les familles puissent redonner aux victimes des sépultures dignes. Mais Kiev refuse entre autres la qualification de génocide car pour l'Ukraine, les massacres commis en 1943-44 constituent un conflit interethnique plus large entre Polonais et Ukrainiens, marqué par des atrocités réciproques. Emmanuel Chasse, Kiev, RFI.
4: Et des responsables ukrainiens ont annoncé aussi qu'ils allaient rendre leur distinction polonaise en signe de protestation. Une grande partie de l'Europe est touchée par la canicule. Le réchauffement climatique est à l'œuvre avec une nouvelle vague qui s'étend de l'Espagne au Royaume-Uni, en passant par la France. En Allemagne, Nathalie Versieux, le sud-ouest du pays à la frontière avec la France est particulièrement concerné.
6: Piscine et lac pris d'assaut, rayons bière et boissons fraîches dévalisées, l'Allemagne et son climat continental sont habitués aux épisodes de chaleur. Mais 38 degrés à l'ombre à l'est du pays, la petite ville de Forst au sud-est de Berlin était comme déserte hier, les habitants cloîtrés chez eux. Aucune amélioration n'est en vue dans les jours à venir du côté du radar météo. Les températures devraient tout au plus retrouver la normale saisonnière autour de 30 degrés la semaine prochaine. À Berlin, la capitale qui avait mis fin à la fermeture automatique des écoles au-delà de 30 degrés en raison de la multiplication des épisodes de température extrême, réfléchit à réintroduire cette mesure réclamée par le syndicat des enseignants. Partout à travers le pays, les églises se mobilisent pour venir en aide aux plus démunis, aux personnes sans domicile fixe notamment et aux personnes âgées. Hier, de graves orages ont provoqué des inondations dans le sud-ouest de l'Allemagne. Nathalie Versieux, Berlin, RFI.
4: En France, plusieurs départements pourraient passer en vigilance rouge, le plus haut niveau d'alerte demain. Météo France évoque un épisode qui pourrait être comparable à celui d'août 2003, où 15 000 personnes étaient décédées en France. En Belgique, tout le monde est fan de Maximus, bien plus que de son maître. Il a quatre pattes, il est très poilu et il est devenu le meilleur communicant du premier ministre belge Bart De Wever. Maximus, c'est un chat adopté l'été dernier par le chef du gouvernement belge, star des réseaux sociaux. Jean-Jacques Herry, Maximus est devenu une arme de communication massive pour un dirigeant qui a bien besoin d'adoucir son image dans l'opinion.
7: Maximus Textoris Pusher, de son nom complet en latin s'il vous plaît, est un Scottish Fold gris à la tête plate et à l'air légèrement boudeur et qui déambule dans les couloirs du 16 rue de la Loi, siège du gouvernement belge depuis août dernier. Celui qui se prénomme le plus grand et le plus beau des tisserands, si on traduit en français, a su broder sa légende sur la toile, bien aidé par l'équipe de communicants du Premier ministre Bart De Wever, à tel point qu'aujourd'hui le félin cumule plus d'abonnés sur Instagram, 229 000, que son illustre maître qui lui en compte 10 000 de moins. Alors comment expliquer un tel succès? Il y a d'abord l'air boudeur et la tête plate de Maximus, on connaît la recette, un chat mignon, cela devient vite viral sur les réseaux sociaux, mais il y a aussi les publications du compte, on y voit régulièrement le Premier ministre interagir avec son chat, avec des bulles de bande dessinée souvent pleines d'autodérision, par exemple Maximus perché sur une armoire et disant à Bart De Wever qu'il regarde les losers de haut après l'avoir dépassé en termes d'abonnés. Un succès qui permet de changer l'image d'un homme politique parfois perçu comme grincheux et initié initiateur de réformes très impopulaires sur le chômage ou les retraites, lui-même n'en revient pas, comme il l'a expliqué à la RTBF.
8: Avec le grand succès du compte Instagram, il a adouci un peu mon image, surtout dans le sud de notre pays.
7: Et récemment, Coupe du Monde oblige, le chat le plus célèbre de Belgique a élargi sa palette. Il est devenu pronostiqueur. Des croquettes sont placées avant chaque match devant les drapeaux des pays en lice. Celle que Maximus décide d'engloutir donne la prédiction. Jean-Jacques Herry, Bruxelles, RFI.
4: Transition toute trouvée avec le mondial de foot, 14h10 sur RFI.
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4: Brésil. Olivier Pron nous a rejoint. Oui, bonjour Olivier.
10: Bonjour Karine, bonjour à tous.
4: La Coupe du Monde est au programme. Les deux premiers éliminés et des sélections bien relancées.
10: Oui, c'est bien résumé. La nuit que l'on vient de passer, suite de la deuxième journée de la phase de poule, les choses sérieuses débutent, vraiment, hein, surtout pour les sélections qui ont buté ou échoué en ouverture. Ici, tout peut se perdre ou se poursuivre sereinement. Ainsi, dans le groupe C, Maroc et Brésil, après s'être neutralisés lors de la première journée, ont assuré l'essentiel. Les Lions de l'Atlas, sans briller, mais avec pragmatisme, on va dire, ont dominé 1-0 l'Écosse, 3 points assurés qui font 4 en 2 matchs. La qualif est quasi dans la poche pour la suite. En somme, peut mieux faire, mais le sélectionneur Mohamed Ouabi s'en contente au micro de Thomas de Saint-Léger.
11: On est content puisqu'on a les 3 points, c'était quand même l'objectif prioritaire. Je pense qu'on a été assez bon dans tout le match, on a bien contrôlé le match. C'est vrai que quand vous ne marquez pas le deuxième but, ben, vous êtes amené à devoir défendre sur leur style très très intense de long ballon et de centre dans le box, mais je pense qu'on a très bien tenu, donc je suis très très satisfait de la performance.
4: 4 points donc pour Mohamed Ouabi et ses troupes. Pareil pour le Brésil, dans le même groupe, Olivier.
10: Les Brésiliens vainqueurs tranquillement d'Haïti, 3-0, score déjà acquis à la pause. Une défaite haïtienne, en revanche, qui élimine les Grenadiers, qui espéraient mieux, à l'image de leur gardien, le lucide Johnny Placide.
12: Non, c'est frustrant. Aujourd'hui, je pense que voilà, j'ai pas été décisif aussi pour l'équipe. C'est frustrant parce que c'est mon rôle aussi dans ce genre de match. On savait que contre le Brésil, ça allait être compliqué. On savait que j'allais être mis à contribution. Mais on savait aussi qu'on avait quelques armes. Et ce soir, voilà, ça nous a pas réussi.
10: Johnny Placide, le portier d'Haïti, avec Antoine Grenier, les Haïtiens qui joueront pour du beurre, en quelque sorte, et surtout pour l'honneur. Leur dernier match face au Maroc. Première sélection éliminée de cette Coupe du Monde, donc, comme la Turquie. Quelques heures plus tard, battu 2 fois en 2 matchs, cette fois 1-0 par le Paraguay.
4: Et Olivier, si on passait au match du jour avec une affiche très attendue, celle de l'Allemagne contre la Côte d'Ivoire.
10: Ouais, les éléphants de Côte d'Ivoire défient la Mannschaft à Toronto ce soir pour leur deuxième match. Après la probante victoire face à l'Équateur, 1-0 lundi dernier, les Ivoiriens ont le vent en poupe. La confiance est là, pas question de changer ses habitudes, même si c'est l'Allemagne en face qui, elle, dans ce groupe E, pour son entrée dans le tournoi, a écrabouillé Curaçao, l'un des petits poussets, 7-1. On écoute le sélectionneur Emer Sfaé avec Frédéric Suto.
13: C'est évident que ça aide d'avoir gagné le premier match. D'autant plus que l'Allemagne aussi a gagné son premier match et que l'équipe qui gagnera sera qualifiée. Et même sûr de finir premier si c'est une victoire de notre équipe. Donc ça aide, ça donne de la confiance et ça nous permet d'aborder le match avec plus de sérénité, de tranquillité. En sachant que si on gagne, on sera qualifié et ce sera historique pour notre pays.
10: Allemagne, Côte d'Ivoire à Toronto, donc au Canada, ce samedi, 20h, temps universel, avec Frédéric Suto sur place. Et bien sûr, Saliou Diouf en studio avec un consultant, parce que le match est à suivre en direct et en intégralité sur les antennes africaines de Radio France Internationale, vous en avez l'habitude.
4: Et Olivier, quelques heures plus tard, la Tunisie doit se racheter après une entame catastrophique dans ce mondial.
10: Ah oui, catastrophique, une défaite que personne n'avait vu venir, en tout cas de cette ampleur, 5 face à la Suède, un sélectionneur viré dans la foulée, Sabri Lamouchi, remplacé par le pompier. On le connaît, le pompier en Afrique, il s'appelle Hervé Renard, avec sa chemise blanche et sa coiffure blonde. Opération rachat donc pour les Aigles de Carthage, plutôt limitée hein, en ce moment. Ça sera face au Japon, à Monterrey, au Mexique. Il faut aller de l'avant, a dit à Victor Missistrano le capitaine Elias Skiri.
14: Il faut être honnête, oui, la semaine a été difficile, a été agitée. Il y a eu une décision de prise. Maintenant, voilà, on est obligé de se tourner très rapidement vers le futur. On a la chance d'avoir un nouveau staff, un nouveau coach, voilà, qui va nous apporter, j'espère, quelque chose. Et voilà, on doit se tourner, comme j'ai dit, vers le futur et préparer ce match au mieux parce qu'on a quelque chose à donner, on a une image à améliorer et on espère en être capable. Le dernier match a été compliqué, maintenant on est tourné vers le futur et vers ce match du Japon. On le prépare avec beaucoup de motivation, beaucoup de concentration et avec l'envie de montrer un meilleur visage.
10: En retour vers le futur, donc en quelque sorte pour Elias Skiri, c'est vrai qu'ils ont vraiment besoin de se racheter face au Japon, les Aigles de Carthage, Tunisie-Japon, coup d'envoi la nuit prochaine. J'espère que vous serez réveillés car il est 4h, temps universel.
4: Bien sûr, et merci Olivier Prompt pour ce tour très très complet du Mondial.
2: Karine Bellichat.
4: Nous sommes le 20 juin aujourd'hui et c'est comme chaque année la journée mondiale des réfugiés instaurée par les Nations Unies pour alerter sur la situation des personnes contraintes de fuir leur pays en raison de la guerre, bien sûr, des persécutions. Mais il y a aussi les réfugiés climatiques, ces personnes qui fuient les effets du changement climatique. Beaucoup, en fait, ne sont pas réfugiés et déplacés à l'intérieur de leur propre pays. Bonjour Alice Bayard.
15: Bonjour.
4: Vous êtes coordinatrice des politiques à l'Observatoire des situations de déplacement interne, un centre de recherche basé à Genève. Merci de nous rejoindre en direct sur RFI. On sait qu'avec l'aggravation des bouleversements climatiques, les déplacés climatiques sont de plus en plus nombreux, Alice Bayard. Alors combien sont-ils ?
15: Oui, alors... l'Observatoire donc des situations de déplacement interne a publié, il y a à peu près un mois d'ailleurs, son rapport annuel qui fait état d'à peu près 30 millions de déplacements liés aux catastrophes. Alors là, on ne parle pas vraiment de changement climatique parce que les catastrophes, ça va aussi inclure des phénomènes comme les tremblements de terre ou les tsunamis par exemple. Mais ce qu'on voit, c'est que parmi ces déplacements, la très très grande majorité d'entre eux sont effectivement liés à des catastrophes d'ordre climatique, donc les tempêtes, les ouragans, les inondations ou les cyclones. Et on voit effectivement que ces phénomènes s'aggravent en raison du changement climatique et qu'au fur et à mesure des années, le nombre de ces déplacements augmente aussi effectivement avec ces catastrophes.
4: Ainsi, est-ce qu'on peut dire que le changement climatique est devenu une cause majeure de déplacements humains sur la planète ?
15: Oui, d'ailleurs, on voit déjà depuis de nombreuses années que les déplacements liés aux catastrophes sont supérieurs en fait aux déplacements liés au conflit. Donc, ce qui veut dire que les catastrophes sont déjà aujourd'hui un facteur de déplacement plus important en moyenne que celui des conflits. Et malheureusement, avec le changement climatique, on s'attend à une aggravation de ces phénomènes. Et par ailleurs, ce qu'on peut noter aussi de manière intéressante, c'est en fait l'imbrication de ces facteurs. C'est-à-dire que dans de plus en plus de cas, on voit que les personnes qui sont affectées par les conflits sont aussi de plus en plus affectées par le changement climatique parce qu'elles vivent souvent dans des territoires qui sont aussi affectés par ces impacts. Et donc, la vulnérabilité de ces personnes se trouve en fait encore plus aggravée par ces facteurs-là.
4: Oui, donc en fait, les causes et les raisons sont mêlées. Et comment on peut distinguer justement ce qui relève du climat, de ce qui relève des facteurs économiques, sociaux ou politiques ? En fait, tout est imbriqué.
15: Alors effectivement, tout est imbriqué et c'est encore plus difficile dans ce qu'on appelle les dégradations lentes de l'environnement. Donc élévation du niveau de la mer, salinisation, érosion des sols, tout ça, ce sont des dégradations lentes et pour lesquelles en fait les personnes souvent vont se déplacer pas uniquement parce que leur terre s'érode, mais parce que l'érosion de ces terres en fait supprime ou menace les moyens de subsistance et donc les ressources économiques de ces personnes. Et donc là, on voit bien l'imbrication. Est-ce que cette personne va d'abord être déplacée parce qu'elle perd son revenu ou est-ce qu'elle se déplace parce que sa terre disparaît ? En fait, on voit bien que ces facteurs, dans de nombreux cas, sont en fait impossibles à réellement distinguer.
4: Vous avez particulièrement travaillé sur le cas du Bangladesh.
15: Oui, effectivement.
4: Et justement, et on là, voit on que, sent alors, cette imbrication.
15: Oui. Alors, le Bangladesh, en plus, est malheureusement un pays qui est confronté à presque toutes les catastrophes auxquelles vous pouvez penser. Donc, que ce soit des cyclones, des inondations, mais aussi une érosion très importante, une salinisation des sols très importante. L'année dernière, on a enregistré à peu près 5 millions de personnes au Bangladesh qui étaient toujours déplacées à la fin de l'année 2025. À cause des facteurs, en tout cas à cause des catastrophes. Et en fait, on sait aussi que ces chiffres sont bien souvent très sous-estimés, que ce soit pour le Bangladesh ou pour toutes les autres régions du monde, parce qu'il y a aussi beaucoup de phénomènes qui sont très difficiles à capturer et à quantifier. Encore une fois, les dégradations lentes, par exemple, On a très peu de données sur le nombre de personnes qui sont déplacées à cause de l'élévation du niveau de la mer. C'est malheureusement des chiffres dont on ne dispose pas encore aujourd'hui. Donc tous les chiffres que je vous donne, il faut aussi voir qu'en fait ce sont souvent des estimations très conservatrices et que la réalité est sans doute encore plus importante que ces chiffres.
4: Il y a des difficultés aussi à quantifier les impacts humains et psychologiques de ces déplacements. Qu'est-ce qu'on peut en dire, Alice Bayard ?
15: Oui, alors souvent on s'arrête effectivement aux chiffres, c'est-à-dire aux chiffres de personnes qui sont déplacées. Mais ce qu'il faut bien voir, c'est que derrière chacun de ces chiffres, il y a une personne qui perd sa maison, il y a une personne qui peut être confrontée à des problèmes de santé, il y a des enfants qui perdent accès à l'éducation, et tous ces impacts d'ordre plus sociaux. Socio-économique, même culturel, parce que derrière, c'est aussi la disparition de culture. Quand on a des communautés entières qui sont obligées de se déplacer de façon permanente, ce qu'on appelle la relocalisation aussi planifiée, c'est bien souvent des langues, des cultures ancestrales qui disparaissent, et ces impacts-là, qu'on appelle souvent non économiques, sont effectivement très difficiles à capturer, et c'est malheureusement des impacts aussi qui perdurent beaucoup dans le temps.
4: Est-ce qu'il existe aujourd'hui des endroits dans le monde où les habitants savent que quoi qu'il arrive, c'est une fatalité, ils devront partir un jour? Est-ce qu'il y a déjà des zones de la planète complètement condamnées? Et est-ce que l'adaptation climatique consiste parfois à aider les gens à partir plutôt qu'à rester?
15: Oui, alors je pense que l'adaptation, en fait, il faut la voir comme étant nécessaire à la fois pour permettre aux gens de rester ou pour permettre aux gens de partir en fonction des situations. J'entendais hier à une conférence le premier ministre de Tuvalu qui disait que, en fait, sans aide internationale, sans adaptation à Tuvalu, qui est cette petite île du Pacifique, d'ici 20 ans, c'est probablement la population entière de Tuvalu, donc environ 7000 habitants, qui vont devoir être déplacés. Il nous disait, avec une aide internationale suffisante pour nous permettre de nous adapter, peut-être qu'on va parler de 50 ou 60 ans avant que la population soit obligée de se déplacer. Donc, dans ces territoires-là, on sait qu'à moyen terme, la relocalisation, elle sera inévitable. Après, effectivement, elle peut plus ou moins bien se passer en fonction des moyens qui vont être mis en œuvre pour accompagner ces populations par exemple, pouvoir être accueillies dans un autre pays. C'est, pour Tuvalu, par exemple, il y a déjà un accord avec l'Australie qui permet à des habitants de Tuvalu, c'est 200 par an, c'est pas grand-chose, mais c'est un début, de venir en Australie avec un permis de travail, un droit de résidence. Et c'est avec des moyens comme ça qu'on va pouvoir aussi permettre à ces populations de se déplacer dans la dignité et surtout aussi dans la sécurité.
4: Merci Alice Bayard d'avoir été avec nous en direct de Genève. Je rappelle que vous êtes coordinatrice des politiques à l'Observatoire des situations de déplacement interne. Bonne journée à vous.
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4: Il est 7h22 à Bogota. Demain, les Colombiens votent ce second tour d'une présidentielle cruciale pour désigner le successeur de Gustavo Petro, premier président de gauche de toute l'histoire du pays. Il ne peut pas se représenter, mais il a désigné son dauphin, le sénateur Ivan Cepeda, qui a promis, s'il est élu, de poursuivre ses réformes. En face, l'avocat Abelardo de la Espriella, candidat d'extrême droite, arrivé en tête du premier tour. Et c'est une surprise portée par son discours sécuritaire, alors que la Colombie est confrontée à une vague de violence inédite depuis 10 ans. Dans les grandes villes, les habitants s'organisent pour tenter de se protéger. Le reportage à Bogota est signé Marine de la Moissonnière.
16: À Belmira, quartier chic du nord de Bogota, la crainte principale des habitants, c'est le vol à l'arraché. Alors 160 des 226 familles qui vivent ici payent chaque mois environ 200 euros pour financer une équipe de vigile 24 heures sur 24, à moto ou à vélo. Camilo Pavon Cruz.
17: Je suis équipé d'une matraque et d'une arme. Un revolver que je peux utiliser en dernier recours si ma vie est menacée et que je ne peux rien faire d'autre. On n'a pas le droit de fouiller ou d'arrêter un délinquant. On peut juste le retenir jusqu'à ce que la police arrive.
16: 64 caméras de vidéosurveillance complètent ce dispositif. Elles sont gérées depuis un poste de contrôle installé à côté de l'aire de jeu. 8 d'entre elles sont reliées au commissariat, mais Magali Vélez, responsable de l'association civique de Belmira, avoue ne pas trop compter sur les forces de l'ordre.
18: Malheureusement, dans ce pays, on a parfois peur de la police. Tous les policiers ne sont pas mauvais. Certains rejoignent les rangs de la police pleins d'illusions. Mais parfois, face à la corruption, qui est un véritable système, ils sont obligés d'agir mal. Ils n'ont pas d'autre choix. On ne peut pas vraiment faire confiance à la police. C'est donc à nous de nous protéger.
19: Nos toca protegernos muy bien.
16: Depuis un an et demi, la Colombie connaît un regain de violence, essentiellement dans les zones où sévissent des groupes armés sur fond de trafic en tout genre, notamment de cocaïne, mais également dans certaines villes. Une situation que la droite attribue au manque de fermeté de Gustavo Petro et à son plan de paix totale. Le président sortant a essayé de négocier avec les organisations criminelles pour qu'elles acceptent de déposer les armes sans obtenir de résultats majeurs.
19: Horror.
16: C'est l'horreur, se désole Gabriela, 69 ans.
20: Ici, c'est le pays de la mort. On vous agresse et on vous tue. Il faut sans cesse faire attention, ne pas sortir son portable dans la rue, ne pas porter de bijoux, regarder par-dessus son épaule et ne parler à personne, ni à un enfant, ni à une personne âgée. Il ne faut pas non plus accepter de prospectus, car on peut vous jeter de la scopolamine, une drogue qui vous fait perdre le contrôle de vous-même et la notion du temps. C'est ça la Colombie.
16: Alors dimanche, Gabriela votera pour Abelardo de la Espriella. Le candidat de l'extrême droite promet d'employer la manière forte avec les criminels qu'il compte éradiquer comme des rats. Marine de la Moissonnière, Bogota, RFI.
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4: Et Afrique Midi, c'est dans moins de 5 minutes. En attendant, direction la capitale française, tous les soirs ou presque, Paris rime avec poésie. Dans une ruelle proche de l'Assemblée nationale se cache une institution qui fait vibrer les amateurs de belles-lettres. Depuis 1961, le Club des Poètes accueille chaque soir des dizaines de personnes venues déclamer de la poésie. L'occasion, Léa Boutin-Rivière, de plonger dans une bulle hors du temps.
21: Derrière une lourde porte en bois des quartiers chics de Paris se cache un véritable portail temporel. On franchit le seuil et nous voilà 60 ans en arrière dans le Paris des intellectuels. Ici, l'ambiance est tamisée, des colonnes de vieux livres font tenir les tableaux appuyés contre les murs et sous les poutres apparentes du plafond, tous les soirs, du mardi au vendredi, on déclame des poèmes.
22: Mes chansons de toutes les couleurs, où mon esprit qui muse au vent les a-t-il prises ?
21: Le lieu a été fondé en 1961 par le poète et résistant Jean-Pierre Ronet. Et au fil des années, s'y sont croisés Louis Aragon, Pablo Neruda ou encore Léopold Sédar Senghor.
23: Alors nous, on essaie de faire vivre la flamme qui a été allumée par mes parents. Et je crois qu'on le fait pas trop mal.
21: Blaise, le fils du fondateur, a depuis repris le flambeau et le succès ne s'est jamais démenti. Des dizaines de personnes se retrouvent chaque soir pour lire des poèmes d'Aimé Césaire ou de Mahmoud Darwish, de Victor Hugo ou de la plus confidentielle Marie Noël. Ici, il n'y a pas de règles, ou presque.
24: L'une qui est essentielle, c'est qu'on dit les poèmes par cœur. Ça appartient à toute l'histoire de la poésie. La poésie a existé bien avant l'écriture, bien avant le livre.
21: La formule séduit. Dans cette petite salle, se bousculent et se rencontrent des étudiants férus de littérature, des curieux aussi bien que de vieux habitués. Ici, tout le monde peut déclamer, des plus novices, comme Jean-Christophe.
25: Oh ben, j'ai eu un trac pas possible, évidemment. Mais le public est bienveillant, le public quand même sait recevoir les choses.
21: Ou plus expérimenté.
26: L'hirondelle qui vient de la nuit orageuse, hirondelle.
21: Assis sur le tabouret qui fait face à l'assistance, sa guitare sur les genoux, Samuel entonne un poème de Louise Michel qu'il a lui-même mis en musique. La salle retient son souffle.
26: Écoute, je voudrais m'en aller.
21: À 28 ans, le jeune homme est l'un des visages les plus familiers du club.
27: Ça va faire 10 ans que je fréquente le club. Je lis régulièrement de la poésie, j'échange régulièrement avec les gens que j'aime autour de la poésie. Il n'y a pas un jour sans poésie pour moi. Je dis souvent aux gens qui hésitent à apprendre des poèmes par cœur que d'avoir des poèmes en tête, ça permet d'avoir autre chose que des soucis.
21: Et les écouter aussi. Jusqu'à 21h30, les soucis restent à la porte du club des poètes. D'un instant à l'autre, les lumières se rallumeront. Le temps d'une courte pause, la prose reprendra ses droits. D'ici là, la poésie reste, comme le voulait Jean-Pierre Ronet, contagieuse et inévitable.

0: Le reportage de Léa Boutin-Rivière au Club des Poètes.
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0: Ainsi s'achève cette demi-heure d'information mondiale. Dans quelques instants, Afrique Midi sur RFI. Restez à notre écoute.
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0: Ici à Paris, 13h30 à Kinshasa, l'heure d'Afrique Midi, présentée par Sophie Pouzrat. Bonjour Sophie.
4: Bonjour Karine, bonjour à toutes et à tous. À la une de cette édition, la CENCO se prononce contre tout changement de constitution en RDC. La conférence épiscopale s'est prononcée après une table ronde de 3 jours, réunissant le camp présidentiel et l'opposition. L'armée nigérienne enterre ses soldats ce vendredi après une semaine marquée par une série d'attaques meurtrières contre l'aéroport de Niamey et dans le nord du pays. À la une également, ce samedi 20 juin, c'est la journée internationale des réfugiés. On s'intéressera au sort de journalistes contraints de fuir certains pays africains. Et puis nous irons à Cotonou pour un concert particulier, puisque c'est celui d'Opa, le lauréat du prix Découverte RFI 2026. Direction la RDC pour entamer ce journal où la plénière extraordinaire de la CENCO vient de se terminer. Une table ronde de la conférence épiscopale qui a duré 3 jours. Et l'objectif des évêques était de pouvoir prendre position sur la question d'un changement de la constitution. Ils ont donc entendu des membres de l'opposition et du camp présidentiel, ainsi que des experts et constitutionnalistes pour nourrir ce débat. On le rappelle, les autorités défendent ce projet quand l'opposition y voit une manière pour elle d'offrir au président Félix Tshisekedi la possibilité de se maintenir au pouvoir après la fin de son second mandat. On retrouve Paulina Zidi à Kinshasa. Paulina, la décision de la CENCO vient de tomber et elle s'oppose à tout changement constitutionnel.
5: Oui, aucune ambiguïté, aucune demi-mesure dans le message des évêques. Nous ne voyons ni la nécessité, ni l'urgence, ni l'opportunité d'un changement de constitution, ont-ils affirmé dans cette déclaration, lue par Mgr Donatien Tcholet, secrétaire général de la conférence épiscopale. La CENCO estime, je cite, que tout passage en force comporte des risques énormes, dont la balkanisation du pays, dans un contexte où les rivalités politiques revêtent des connotations ethniques et tribal, le déclenchement d'une autre guerre civile est à redouter. Les religieux appellent donc le président à honorer son serment de respecter et de défendre la Constitution. Il demande aux ecclésiastiques de porter ce message et de s'attendre à des actions à venir. Puis les évêques se sont adressés au peuple congolais. Le pays va mal, mettons-nous debout. Il est impérieux de prendre notre destin en main, sinon notre avenir sera hypothéqué pour longtemps. Fin de citation. Et pour Mgr Donatien Tcholet, l'Église ne rejoint pas pour autant l'opposition, mais reste fidèle à l'un de ses principes, le respect de l'ordre constitutionnel. Il estime que la campagne de la majorité au pouvoir en faveur du changement se fait dans un climat de terreur contre des voix discordantes au sein même de la majorité.
4: Paulina Zidi en direct à Kinshasa pour RFI. Toujours en RDC, 100 millions d'euros, c'est le montant mis à disposition par l'Allemagne pour chercher de nouvelles zones d'exploitation artisanale dans la région du Katanga. Un argent qui servira aussi à la mise en place d'une chaîne d'approvisionnement plus responsable. Les premiers résultats ont été présentés à Lubumbashi au cours du forum DRC Mining Week et qui a fermé ses portes ce vendredi. Correspondance de Denise Maheo.
6: Près d'un an après leur création, 64 zones d'exploitation artisanale ne sont toujours pas opérationnelles. À Kolozi, Alphonsine Chilefe, vice-présidente du syndicat des mineurs artisanaux, dénonce une situation qui perdure.
7: Il me semble qu'il y a des zones qu'on devait nous attribuer, mais qui n'ont pas eu au préalable des études pour quantifier la minéralogie.
6: Pour combler ce retard, l'Allemagne accompagne la RDC dans la prospection et la viabilisation de ces lieux. L'Institut fédéral allemand des géosciences a déjà identifié des zones prometteuses. Mustapha Aït Ichou est géologue du projet.
8: On a travaillé sur la ZIA 371 dans la province du Lualaba. Les résultats ont été positifs et l'objectif, c'est de viabiliser cette ZIA-là et installer une coopérative minière.
6: En parallèle, l'Allemagne veut aussi renforcer la confiance des acheteurs européens. Une étude menée sur 90 sites miniers artisanaux vise à distinguer les minerais issus des sites responsables.
8: C'est justement pour catégoriser minerais propres ou bien minerais non propres, c'est-à-dire les conditions de travail des sites sources de ce minerai-là.
6: Près de 20% de la production congolaise du cuivre et du cobalt provient aujourd'hui du secteur artisanal. Denise Mayo, Lubumbashi, RFI.
4: Dans l'actualité également, le Bénin et le Niger accélèrent les discussions pour normaliser leurs relations. Des ministres et experts des deux pays participent à une réunion à Cotonou en ce moment. Selon nos informations, la réunion bilatérale porte sur des sujets tels que l'énergie, le cadre de vie ou encore la sécurité. Les relations sont tendues entre les deux pays depuis l'arrivée de la junte au pouvoir à Niamey. Le Niger a fermé sa frontière terrestre avec le Bénin et l'accuse régulièrement d'abriter des bases françaises pour le déstabiliser. Le Niger marqué par une série d'attaques particulièrement meurtrières cette semaine. De cérémonies funèbres ont eu lieu ce vendredi, la première pour les 13 soldats tués au cours de l'attaque contre l'aéroport de Niamey et une deuxième, plus au nord, dans la région de Tillaberi, où plusieurs dizaines de soldats ont là aussi été enterrés après être tombés sous les balles des djihadistes. Polycarpe Somba.
9: À Niamey, la capitale, la première cérémonie mortuaire avait pour cadre le carré des martyrs dans la base 101 de l'escadrille. Les soldats tombés dans l'attaque du 18 juin à l'aube y ont été enterrés. L'aéroport, pour rappel, avait été pris d'assaut par un groupe d'assaillants. Ces derniers ont échoué à forcer le passage, mais les échanges de tirs avec les soldats ont entraîné 13 morts, dont 11 soldats. Concomitamment à la cérémonie de Niamey, une autre s'est tenue dans le Tillaberi, dans la localité de Inates, non loin de la frontière malienne. Là, ce sont pas moins de 51 corps de soldats qui ont été inhumés. Ils sont tombés le 17 juin sous les balles des assaillants de l'EIGS sur leur camp. L'armée a été mise en déroute et la base littéralement pillée. En plus des soldats, 12 civils, des villageois qui se rendaient à une foire ont aussi été tués. Un jour plus tôt, des attaques attribuées aux insurgés de l'EIGS sur 3 positions de la gendarmerie, de l'armée et de la garde nationale ont été documentées, mais aucun bilan n'a jusqu'ici été communiqué.
4: Les précisions de Polypac. Polycarpe Somba. Je vous en parlais dans les titres ce samedi 20 juin. C'est la journée internationale des réfugiés et pour l'occasion, RSF revient sur l'exil des journalistes à travers le monde. Et résultat, le nombre de pays où des professionnels de l'information ont été contraints de fuir les menaces, la prison ou les conflits a doublé au cours des 5 dernières années, selon l'organisation. Sur le continent africain notamment, RSF cite plusieurs exemples que nous détaille Sadi Boumaron, le directeur du bureau de RSF pour l'Afrique subsaharienne. Il appelle aussi les États, notamment les États d'accueil, à leur offrir des conditions de protection et d'intégration pour qu'ils puissent continuer à produire une information indispensable. Écoutez.
10: Si nous prenons le cas de l'Est de la République démocratique du Congo, avec la reprise des combats à l'époque, il y a eu l'ouverture de nouvelles routes d'exil. Par exemple, en 2025, beaucoup de journalistes ont fui le pays. RSF en a dénombré 21 soutenus directement par RSF. Mais on le voit également dans le Sahel où le phénomène s'étend dans un nombre de pays de plus en plus important. Le Mali, effectivement, mais également le Tchad, la Guinée aussi, on a eu des journalistes exilés, mais surtout le Burkina Faso, et cela a progressé fondamentalement dans ce pays à cause des pressions croissantes de la junte. Il y a aussi toujours eu d'autres pays comme l'Éthiopie, aussi l'Érythrée, mais aussi le Togo. D'une manière générale, ces zones de l'Afrique sont des zones d'exil, et lorsqu'un journaliste est contraint de fuir de ce que nous avons documenté, cet exil-là ne met pas forcément fin aux menaces qui souvent s'ajoutent aux difficultés administratives.
4: Sadi Boumaron, directeur du bureau de RSF pour l'Afrique subsaharienne, joint par Magali Lagrange. Et la situation des journalistes fait aussi l'actualité en Éthiopie. Le CPJ, le Comité pour la protection des journalistes, appelle les autorités du pays à libérer une journaliste détenue depuis le début du mois sans inculpation. Selon sa famille, sa détention est liée à des vidéos publiées sur les réseaux sociaux dans lesquelles elle critiquait le gouvernement local. Pour rappel, RSF classe l'Éthiopie 148e sur 180 pays en matière de liberté de la presse en 2026. Nouvel exemple de l'insécurité chronique dans la région anglophone du Nord-Ouest au Cameroun. Ce vendredi, 5 membres du clergé catholique ont été kidnappés sur la route entre Fundong dans le département de Boyo et Bamenda, la capitale régionale. Ils ont été emmenés par des hommes armés non identifiés puis relâchés selon nos informations. Ce nouvel incident n'a fait l'objet d'aucun commentaire de la part des autorités camerounaises. Un silence quasi systématique lui aussi, comme la violence à l'égard des religieux. Et cela malgré la visite récente du pape au Cameroun et son appel à la paix après plus de 8 années de violence entre groupes séparatistes et forces gouvernementales. On écoute Amadou Tarnté de l'ONG Conscience Africaine.
11: Ce tronçon de route est très dangereux depuis plusieurs années. Des prêtres y ont été enlevés à plusieurs reprises. Les autorités religieuses sont prises pour cible dans le nord-ouest et le sud-ouest depuis le début du conflit armé, ce n'est pas nouveau. Ce sont les religieux qui tentent de maintenir le dialogue au niveau des communautés locales, qui fournissent des services sociaux à la population, qui gèrent des écoles, des centres de soins. Malgré des attaques systématiques, les autorités religieuses accomplissent un travail considérable depuis le début du conflit. Le pape Léon XIV était à Bamenda il y a 2 mois en avril. C'est vraiment regrettable que les meurtres continuent, que les attaques, les enlèvements contre rançon se poursuivent depuis le départ du pape du Cameroun.
4: Un propos recueilli ce matin par Amélie Tulé. En France, un nouveau rapport sur les scandales sexuels de l'institution religieuse Betaram vient de sortir. Sur les 60 victimes auditionnées, une dizaine sont issues d'établissements en Algérie, au Maroc et en Côte d'Ivoire. La commission a mené une enquête d'une semaine en Côte d'Ivoire révélant 8 victimes d'agressions sexuelles. Mais les résultats de ce rapport sont encore légers sur le volet international, angle mort de l'affaire Betaram. La commission d'enquête à l'origine du rapport insiste sur la nécessité d'approfondir les recherches en s'appuyant sur les organisations de la société civile locale. Un rendez-vous à ne pas manquer pour les amoureux du ballon rond. Évidemment, la Coupe du Monde de football et les éléphants de Côte d'Ivoire qui sont de retour sur la pelouse ce samedi. Après une entrée dans la compétition réussie, dimanche dernier à Philadelphie contre l'Équateur, victoire 1-0. Les Ivoiriens ont donc rendez-vous à Toronto pour affronter l'Allemagne qui, elle, a étrié d'entrée Curaçao 7-1. L'ambition des Ouest-Africains sera donc de bousculer ce cadre européen, Frédéric Suto.
12: Il y a eu quelques scores fleuves lors des premiers matchs, mais personne n'a inscrit 7 buts comme l'Allemagne. La Mannschaft redevenue une machine à marquer, pas de quoi troubler la sérénité d'Emers Faé, le sélectionneur ivoirien.
13: On ne veut pas changer nos habitudes parce que c'est l'Allemagne. On sait que cette équipe allemande a des grosses qualités, surtout offensives. On sait que nous aussi on est assez solide, donc on va juste essayer de garder cette solidité et puis de leur faire le plus mal possible offensivement.
12: La Côte d'Ivoire est au complet et l'Iwaï a pu finalement entrer sur le territoire canadien après quelques soucis administratifs. Yann Diomandé, Nicolas Pépé ou encore Anjouan Boni, les éléphants ne manquent pas d'arguments en attaque. Pas question de regarder l'Allemagne jouer, nous dit le défenseur Wilfried Tsingo.
14: Il n'y a pas de match bonus, on est venu pour laisser des traces et je pense qu'on va le faire. Ça va être un match très difficile, mais ça va, je pense, on ira loin dans cette compétition.
12: Aller loin, sortir des poules, ce serait une première pour la Côte d'Ivoire. Frédéric Suto, Toronto, RFI.
4: Frédéric Suto qu'on retrouvera pour suivre ce match Côte d'Ivoire-Allemagne en direct sur nos antennes africaines à partir de 19h40, temps universel. Et on termine ce journal au Bénin, où l'on fête la musique et parmi tous les événements qui auront lieu ce soir, il y en a un qui évidemment a retenu notre attention. C'est le concert d'Opa, le lauréat du prix Découverte RFI 2026 qui sera en live ce soir à l'Institut français de Cotonou. C'est son premier grand concert dans son pays depuis qu'il a été élu par le jury, présidé cette année par MC Solar. Vladimir Cagnolari, bonjour.
15: Bonjour Sophie.
4: Vous êtes le directeur de la musique de RFI. Vous êtes sur place pour assister au concert et pour remettre son trophée au lauréat chez lui, à la maison. Alors d'abord, si vous voulez bien, quelques mots sur ce jeune artiste prometteur.
15: Alors Opa, c'est le nom de scène de Paoli Tosu. Il n'a que 25 ans, il est originaire de Boïkon. Boïkon, c'est au nord de Cotonou, non loin de la capitale royale de la Bomé. Et il n'a démarré sa carrière musicale qu'en 2022. Mais croyez-moi, il va vite. En 2024, il est révélation de l'année au Bénin Top 10 Awards, qui est un grand prix très important ici au Bénin. En 2026, donc tout juste 2 ans plus tard, lauréat du prix Découverte RFI. Et Opa, il a développé un son totalement en phase avec son époque, qui est très parent. Vous savez, de l'afrobeat, ce son qui a quitté le Nigeria pour devenir désormais mondial. Mais il y a dans sa musique aussi des accents de soul, de high life et surtout de multiples références au patrimoine musical très riche de son pays, le Bénin. Comme disait Manu Dibango, on peut dire que Opa a les pieds ancrés au village, mais il a la tête dans les étoiles.
4: Alors en ce moment à l'Institut français de Cotonou, le concert se prépare, hein, on fait les derniers réglages avant le concert prévu à 20h30, heure locale. Et quelle est l'ambiance, quel est le programme aussi de la soirée ?
15: Bon, alors, tout d'abord, je dois vous avouer qu'en ce moment sur Cotonou, il pleut quelques timides gouttes, donc j'espère que les organisateurs ont pensé, comme on dit, à attacher la pluie. Mais il faut dire justement que le programme démarre dans une heure déjà avec une carte blanche que l'Institut français a offerte à OPA pour lui permettre d'inviter des jeunes talents de la scène locale béninoise. Donc ça va démarrer d'ici une heure. Et pour ce soir, eh ben, bien sûr, un grand concert avec un live band qui est augmenté puisqu'il joue à domicile, donc des choristes, un saxophoniste en plus de son groupe habituel, des invités aussi, notamment des danseurs, et puis il y aura le moment important aussi de la remise de son prix, et je vous avoue que c'est moi qui ai l'honneur de lui remettre tout à l'heure sur scène, et c'est un moment auquel il a décidé d'associer d'anciens finalistes du prix découverte, d'anciens finalistes béninois, pour dire qu'à travers lui, c'est tout le Bénin qui gagne ce prix, puisque justement c'est la première fois qu'un Béninois le gagne. Bref, autant dire que ça devrait être un très très beau concert.
4: Merci Vladimir Kenyolari, un très bon concert à vous, le concert d'OPA à l'Institut français de Cotonou ce soir, 19h30 TU, et on se quitte avec un des titres phares du lauréat, ça s'appelle Chez...

0: 14h45 à Paris.
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0: Et pour la suite de cette tranche, on s'intéressera à la une de Jeune Afrique qui s'interroge sur la prochaine personne à la tête de l'Organisation internationale de la francophonie. Ensuite au Niger, le général Tiani déchoit une médecin de sa nationalité. C'est le regard de Newton Ahmed Barry. Et puis, ce sera l'heure de la chronique gaming qui reviendra sur cette polémique. Le nouvel opus de God of War a pour personnage principal une femme et ça déclenche beaucoup de réactions sexistes, vous l'entendrez. C'est l'heure de jeter un œil sur la...

0: régissent la quasi-totalité des organisations de ce type, le mode de désignation du ou de la secrétaire générale de l'OIF, ça a toujours été le consensus. Alors la démarche, elle est louable, hein, mais pas sûr qu'elle soit très démocratique, parce que lorsque le consensus ne va pas de soi, bah, il se fait au forceps, hein, dans des conditions opaques et sous la pression. Vous vous souvenez de la façon cavalière avec laquelle le président français Hollande avait imposé la canadienne Michaëlle Jean au sommet de Dakar en 2014 face à 4 candidats africains, c'est resté dans les mémoires. Alors, la réforme des statuts de l'OIF adoptée en 2022 a mis un terme à cette anomalie. Désormais, si le consensus ne se fait pas autour d'un candidat, les 53 membres de plein droit passent au vote à bulletin secret. C'est probablement vers quoi on s'oriente lors du sommet de Phnom Penh en novembre, et ce sera effectivement une première, Catherine.
1: En attendant, les 4 candidats toujours en lice pour le poste de secrétaire général doivent encore faire leurs preuves. Dans quelques jours, le 30 juin, ils vont passer leur grand oral à Paris. Alors, qui sont ces candidats, François Soudan ?
0: Alors, 3 femmes, un homme, 2 outsiders, 2 favorites. D'abord, les outsiders, à commencer par l'ancien premier ministre roumain Dacian Ciolos. Il tient un discours d'ouverture intéressant, M. Ciolos, mais qui est perçu à tort ou à raison comme l'expression d'une volonté de désafricaniser l'OIF. Or, les Africains, qui sont le premier groupe de locuteurs français dans le monde, entendent bien rester au centre du jeu. Ils sont quasi unanimes, hein, à penser que le poste de secrétaire général de l'organisation doit de fait leur revenir. Autre outsider, l'ancienne ministre mauritanienne Koumbaba, figure respectée certes, mais peu médiatisée. Ses chances, elles se situent au niveau de la phase consensuelle du processus. Elle pourrait apparaître comme une candidate africaine de compromis. Autant dire qu'elles sont minces, Catherine. Tant la volonté des deux têtes d'affiche du casting d'aller jusqu'au bout, c'est-à-dire jusqu'au vote, elle apparaît irrévocable.
1: Voilà donc pour les outsiders. Il reste les deux favorites.
0: Ouais, elles sont de la même génération, elles ont toutes deux été ministres, elles proviennent de deux pays voisins dont les relations sont pour le moins difficiles. Hein. Juliana Lumumba, tout d'abord, elle dispose d'emblée de deux atouts importants, hein, un patronyme quasiment mythique dans les pays du Sud, et le fait d'être la candidate de l'État le plus peuplé de l'espace francophone, la RD Congo. Son mantra, c'est la francophonie des peuples, hein, une idée à priori séduisante, épicée d'une dose de panafricanisme. Alors, reste que ce ne sont pas les opinions qui voteront à Phnom Penh, Catherine, mais les chefs d'État, et que le point de faiblesse de la candidature de Mme Lumumba, ça réside dans le fait qu'elle apparaît comme une candidature opportuniste, en ce sens que les autorités de Kinshasa l'ont présentée, se sont résolues à la présenter à partir du moment où la secrétaire générale rwandaise a manifesté son souhait de briguer un nouveau mandat. Donc il y a une volonté congolaise de contrer le frère ennemi rwandais qui apparaît comme leur motivation première. Alors, de son côté, la secrétaire générale sortante, la rwandaise Mushiki Wabo, elle mène une campagne discrète. Elle sait que sa gestion de l'OIF peut difficilement être mise en cause, mais elle sait aussi que ses adversaires lui reprocheront certains aspects de son bilan, notamment dans la résolution des conflits. En tout cas, elle laisse pour l'instant le président rwandais Kagame et son homologue ivoirien Ouattara, lequel coparraine de facto sa candidature, le soin de convaincre leur père de lui accorder ce dont a bénéficié avant elle un certain Abdou Diouf, à savoir un troisième mandat.
1: Merci François Soudan. Votre éditorial est à retrouver sur jeuneafrique.com.
2: François Soudan qui revenait sur la une de Jeune Afrique, interrogé par Catherine Potet. Le regard de Newton Ahmed Barry à présent qui porte ce samedi sur la décision du général Tiani au Niger de déchoir une médecin de sa nationalité pour avoir usé de son droit constitutionnel, décision incongrue dans un pays qui manque cruellement de médecins, Newton.
3: Il y a effectivement deux incongruités dans cette affaire. En premier, la criminalisation de la parole comme un moyen assumé d'une stratégie de lutte contre le terrorisme. Docteur Mariama Djibrine Di Meira en fait les frais comme une vingtaine de Nigériens avant elle. Et pour avoir osé créer, avec d'autres ressortissants de l'AES, l'Alliance des démocrates du Sahel, elle a été jugée indigne d'être nigérienne. Ensuite, l'incongruité d'une mesure qui interroge sur l'ordre des priorités. Mayra est médecin, ce dont manque cruellement le Niger. Avec ses 28 millions d'habitants environ, le Niger compte 30 000 militaires, soit un militaire pour 960 habitants. Et de l'autre côté, on a un médecin pour 40 000 Nigériens. Et c'est dans ce pays-là que Dr Mayra est fait apatride. C'est vrai que nul n'est au-dessus de la loi. Mais encore faut-il que la loi serve l'intérêt général. L'ordonnance de Tiani ne sert que Tiani, pas les Nigériens.
2: On en revient donc à l'ordre des priorités, Newton.
3: Docteur Mayra soigne, elle sauve des vies. Les militaires ont en charge la sécurité qu'ils n'arrivent pas à assurer aux Nigériens

0: Depuis 3 ans qu'il gouverne, l'insécurité persiste, l'économie peine, les hôpitaux manquent de tout. Même l'aéroport de Niamey, le seul du pays, le général Tchani peine à le sécuriser.
1: On peut donc dire que le régime militaire à Niamey cherche des boucs émissaires.
0: Il fait ce que font tous les régimes en panne de résultats. Quand on n'a pas de bilan à montrer, on montre un coupable. Le Niger n'est pas seul dans ce schéma. Au Mali, au Burkina, c'est le même réflexe. Les ratios sont différents, les uniformes aussi, mais la mécanique est identique. Quand les juntes échouent à sécuriser, elles répriment, elles déchoient, elles emprisonnent.
1: En résumé, chaque junte a sa boîte à outils.
0: Au Niger, c'est la déchéance de nationalité. Au Mali, ce sont les suspensions de partis et de médias. Au Burkina, les mobilisations forcées, les enlèvements, les suppressions d'associations des étudiants, l'embastillement des imams. Des outils différents pour le même objectif, masquer l'incompétence par la répression. Mais la répression ne soigne pas. Un décret qui fait perdre un médecin à un pays qui en manque aggrave le ratio médecin-population. Ce décret est aussi nocif que les effets du trouble à l'ordre public qu'il est supposé corriger. Le remède est pire que le mal. Au Niger, on a un médecin pour 40 000 habitants. Idéalement, selon l'OMS, c'est un médecin pour 1 000 habitants. On mesure le gap qui rend encore plus absurde le décret de Tchani.
1: Et c'est là que le ratio redevient politique même.
0: Mayra, nigérienne, aurait sûrement contribué à réduire la mortalité infantile, qui est encore à 61 décès pour 1 000 naissances au Niger. Elle aurait sensibilisé les femmes qui ont 5,6 enfants en moyenne sur la sexualité responsable. Elle aurait contribué à tenir debout un système de santé sur les rotules. Le décret de Tchani donne la préférence à l'uniforme au détriment de la blouse. Un régime qui déchoit ses médecins avoue une chose, il n'a plus rien à offrir à son peuple. Pour rester dans le ton du mondial de football, sur la bourse du mercato, disons que Tchani est un poids et Dr Mayra une pépite. Le Niger devrait faire comme toutes les équipes qui veulent gagner, préférer la pépite au poids.
1: Merci Newton Ahmed Barry. À présent, on fait un tour dans le monde du jeu vidéo avec Bienvenue dans le Game. Et cette semaine, Jennifer Lufaux, on parle de cette récente polémique autour de la nouvelle héroïne dans God of War.
2: Oui, l'annonce de God of War, Lofey, a provoqué une grande vague de colère chez certains joueurs, furieux à l'idée d'incarner une femme et répétant en boucle sur les réseaux sociaux que le jeu ne s'appelle pas Goddess of War, entre guillemets, soit la déesse de la guerre en français. Certains sont allés très loin dans le sexisme, puisque des joueurs ont carrément créé ce qu'on appelle des mods. Ce sont des modifications numériques du jeu pour mettre en scène l'héroïne en train de faire la vaisselle ou le linge plutôt que de combattre des monstres. Voilà quelques commentaires reçus à l'annonce du jeu.
3: On a eu le droit à des commentaires du style « une femme en perso principal », « Kitchen of War », on a eu le droit aussi également « c'est à chier, c'est avec une meuf, God of War sans Kratos, c'est pas God of War ». On a eu le droit également à « ouais, mais c'est une meuf qu'on joue ». Ensuite, on a eu le droit à « bon, allez, jouer avec un mioche, ok, ça passe. Là, avec sa meuf, désolé, c'est pas God of War ». On a aussi eu le droit à « et voilà, même les jeux, c'est devenu féministe ».
1: Oui, c'est quand même d'une violence assez inouïe. Alors pourquoi le fait de devoir simplement incarner une femme pose-t-il un tel problème à ces hommes ?
2: Oui, parce qu'au-delà de la misogynie, il y a une vraie panique identitaire. Pour une frange de joueurs masculins, blancs, hétérosexuels, pour une part d'entre eux, le jeu vidéo a toujours été un espace sécurisé où ils étaient systématiquement représentés à l'écran. Alors voir des femmes et des minorités prendre le premier rôle est vécu comme une menace, hein, c'est la peur de perdre leur place privilégiée. Sauf bien sûr quand les personnages féminins sont hyper sexualisés, hein, à l'instar de l'héroïne du jeu Stellar Blade. Là, elles ont toutes leur place. Et pourtant, les femmes jouent des personnages masculins depuis des décennies. Elles n'arrivent pas non plus par opportunisme dans le jeu vidéo, puisqu'elles y sont actives depuis le premier jour. Dans les années 80, ce sont elles qui assemblaient les cartouches de la console NES dans les usines de Nintendo. Côté création, on leur doit aussi des fondations majeures. C'est une ingénieure américaine, Carol Shaw, qui a programmé le classique jeu River Raid en 1982, et une autre créatrice américaine, Roberta Williams, qui a révolutionné le jeu d'aventure narratif avec le jeu vidéo King's Quest.
1: Alors ce rejet d'une héroïne principale ne date pas d'hier, hein, l'histoire du jeu vidéo s'est déjà heurtée à ce genre de réaction. Hein.
2: Oui, en effet, en 1986, le jeu culte Metroid proposait d'incarner un chasseur de primes en armure high-tech, sans mentionner son genre. Et c'est seulement à la fin du jeu que l'on découvrait que sous l'armure se cachait une femme au nom de Samus Aran. Déjà à l'époque, certains hommes avaient protesté, mais c'était un coup de communication extrêmement malin de la part des développeurs pour piéger les préjugés. 40 ans plus tard, les choses n'ont pas tant évolué. Les femmes ou les minorités n'ont le droit de prendre le premier rôle que lorsque la franchise a déjà fait ses preuves et que le risque financier a disparu. Ciri devient centrale après le succès de Geralt de Rive dans The Witcher. Lofey obtient son jeu après que Kratos a rapporté des milliards de dollars. Et Ghost of Yotei, porté par une héroïne, arrive uniquement parce que Ghost of Tsushima a été un carton planétaire. En gros, la diversité à gros budget reste un luxe de fin de parcours après que le public a déjà été sécurisé. Finalement, incarner des personnages qui représentent la moitié de l'humanité, ça devrait pas être considéré comme un exploit ou une prise de risque commerciale. C'est simplement une base. Le jour où l'arrivée d'une femme à la tête d'un grand jeu sera considérée comme un choix artistique ordinaire et que l'on cessera de l'imaginer ou de la représenter avec de la vaisselle à la main, l'industrie du jeu vidéo aura enfin gagné sa maturité. Mais avant cela, c'est toute une société qui doit évoluer.
1: Et c'était la chronique gaming. Merci Jennifer Lufaux. Et c'est la fin de cette édition d'Afrique Midi. Merci à vous de l'avoir suivi. Merci à Benoît Raymond à la réalisation, à Karine Franck à la rédaction en chef. Dans quelques instants, vous retrouverez Diane Berger. Ce sera pour le journal international en français, sauf en Afrique de l'Ouest, où vous attendent 30 minutes d'informations full day, et en Afrique lusophone, où vous avez rendez-vous avec une demi-heure d'informations en portugais. C'est aussi ça la richesse de Radio France Internationale. 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
1: Merci d'écouter RFI, il est 15h à Paris, 13h en temps universel. Et l'information en 10 minutes, l'actualité du monde, c'est avec vous Diane Berger. Bonjour Diane.
7: Bonjour Sophie Pouzrat, bonjour à toutes et tous. Les atteintes à la trêve, déjà nombreuses 24 heures après l'annonce du cessez-le-feu au Liban. Israël multiplie les frappes meurtrières. Le Hezbollah dit avoir repoussé des soldats israéliens. Pour les habitants, il y a comme un air de déjà-vu. Rappelons que c'est le cinquième cessez-le-feu annoncé dans le pays depuis le début des hostilités. Des recherches d'ampleur bientôt lancées au Guatemala. 30 ans après la fin de la guerre civile, les autorités promettent des efforts pour retrouver les corps de plus de 40 000 personnes portées disparu. Le musée du Quai Branly fête ses 20 ans à Paris. Accusé d'être parfois trop néocolonial à sa création, il a réussi sa révolution. Et puis l'actualité, c'est aussi ce choc très attendu ce soir à la Coupe du Monde de football. La Côte d'Ivoire jouera contre l'Allemagne à 20h, temps universel. Le cessez-le-feu annoncé il y a 24 heures ne semble que théorique au Liban. Le Hezbollah dit en effet avoir attaqué des forces israéliennes ce samedi. Le mouvement chiite libanais, allié de l'Iran, décrit avoir fait barrage aux soldats alors qu'ils tentaient de s'infiltrer sur une hauteur stratégique au-dessus de la ville de Nabatieh dans le sud du pays. L'armée israélienne de son côté a multiplié les bombardements la nuit dernière et ce matin. 16 morts signalés par la défense civile dans la région justement de Nabatieh. Plus au nord, l'agence nationale nationale d'information libanaise annonce la mort de 7 personnes tuées par une frappe sur un village près de Saïda. À Beyrouth, Paul Ralifé.
8: Une impression de déjà-vu se dégage au Liban, où les dirigeants et la population ne se font pas beaucoup d'illusions sur la solidité du cessez-le-feu, le 5e depuis le début de la guerre le 2 mars. Le Hezbollah a affirmé qu'il respecterait l'accord à condition qu'Israël en fasse de même. L'État hébreu a annoncé de son côté que son armée ne se retirera pas de la zone tampon et se réserve une liberté d'action dans le sud Liban. Les ingrédients d'une nouvelle conflagration sont là, à moins que le Liban et Israël parviennent à des arrangements sécuritaires qui limiteraient les points de friction et les risques de dérapage. Les autorités libanaises espèrent obtenir une désescalade lors des négociations directes avec Israël lundi. Des négociations maintenues malgré l'opposition du Hezbollah. Cependant, les chances d'un accord sont minimes car les véritables acteurs, c'est-à-dire l'Iran et le Hezbollah, ne sont pas autour de la table à Washington. Les autorités libanaises sont complètement marginalisées dans ce processus. On l'a vu lors du dernier cessez-le-feu qui a été négocié par les États-Unis avec Téhéran et non pas avec Beyrouth. Il n'y a aucune raison qu'il en soit autrement pour d'éventuels arrangements de sécurité qui consolideraient la trêve. Paul Khalife, Beyrouth, RFI.
7: Une autre trêve particulièrement fragile, c'est évidemment celle à Gaza. Des sources médicales locales annoncent la mort de 5 personnes aujourd'hui, dont 4 membres d'une même famille tués par des frappes israéliennes. Selon le ministère de la Santé de Gaza, sous l'autorité du Hamas, plus de 1000 Palestiniens ont été tués dans l'enclave depuis l'entrée en vigueur du cessez-le-feu au mois d'octobre. Un chiffre jugé fiable par les Nations Unies.
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7: Vous écoutez toujours RFI, il est 7h03 à Guatemala City. 30 ans après la fin de la guerre civile, le gouvernement du Guatemala annonce un programme pour rechercher les plus de 40 000 personnes disparues depuis ce conflit. C'est une demande de longue date des familles des victimes. Harim Lipold.
9: Entre 1960 et 1996, le Guatemala a été ravagé par une guerre civile sanglante, un conflit qui opposait la junte militaire aux guérillas de gauche et qui a fait plus de 200 000 morts et disparus. Hier vendredi, le président Bernardo Arevalo a annoncé un plan national pour retrouver les plus de 40 000 disparus. Ce programme prévoit une coopération entre les autorités, les familles des victimes et les organisations humanitaires afin de localiser les corps. Lors de la cérémonie officielle, le chef de l'État a affirmé que cette recherche n'était pas seulement l'affaire des proches et des associations, mais qu'elle constituait désormais un devoir juridique, éthique et humain pour l'État guatémaltèque. L'Association des familles de détenus et disparus a salué cette initiative grâce au travail de cette organisation. 1800 dépouilles ont déjà pu être exhumées, dont près d'un tiers ont été identifiées et rendues aux familles. Ces dernières espèrent que ce nouveau mécanisme permettra enfin d'accéder à certains sites militaires où pourraient se trouver des fosses clandestines.
7: Harim Lipold, la défense civile brésilienne victime d'une probable cyber attaque. Son système d'alerte a été mis hors service après une intrusion et de fausses alertes ont été envoyées sur les téléphones portables des usagers. Le président bolivien a décrété l'état d'exception dans l'ensemble de son pays. Rodrigo Paz estime avoir, je cite, épuisé toutes les voies du dialogue après 6 semaines de protestations. Quelques heures plus tôt, son gouvernement avait pourtant signé un accord avec le principal syndicat du pays. Mais les autres organisations mobilisées maintiennent la pression avec notamment de nombreux blocages routiers. Elle demande le départ du chef d'État sur fond de crise économique grave, la plus grave dans le pays en 40 ans. Ce 20 juin, journée mondiale des réfugiés, on se pose la question sur RFI toute la journée de leur situation, leurs problématiques, l'évolution de leurs conditions d'accueil. Et pour beaucoup d'entre eux, une fois arrivés dans un nouveau pays, se pose la question de l'emploi. Malgré parfois de hauts niveaux de diplôme dans leur pays d'origine, ils sont surreprésentés dans certains métiers peu qualifiés où ils vont subir de plus en plus la concurrence des robots humanoïdes. C'est la conclusion d'une étude de l'Institut Thomas More. Altine Lazage.
10: La construction, la logistique, l'hôtellerie, les services à la personne ou encore l'agriculture. Dans les années à venir, la robotique pourrait, selon l'étude, remplacer une partie des tâches répétitives dans ces secteurs. Dans les 4 pays étudiés, les États-Unis, la France, l'Allemagne et l'Italie, les travailleurs immigrés représentent entre 10 et 20% de la population active et ils sont surreprésentés dans ces métiers exposés à l'automatisation. Une nouvelle donne accélère cette transformation, le développement rapide de de l'intelligence artificielle. Des entreprises comme Tesla ne parlent plus de simples prototypes, mais de production à grande échelle de robots humanoïdes. Ces machines sont capables de fonctionner presque en continu, pour un coût inférieur à celui d'un salarié. Conséquence, la demande de main-d'œuvre peu qualifiée pourrait progressivement diminuer. Dans ce contexte, l'étude se demande si les gouvernements doivent maintenir une immigration de travail importante dans des secteurs aussi exposés à l'automatisation, au risque de générer de nouvelles tensions économiques et sociales.
7: Atin Lazage, l'épouse du Premier ministre espagnol Pedro Sanchez n'a plus le droit de quitter le pays. Ordre du tribunal, Begoña Gomez doit remettre son passeport et se présenter 2 fois par mois aux autorités jusqu'à son procès pour corruption, pour l'instant sans date. C'est l'une des affaires qui empoisonne depuis plusieurs mois l'entourage du dirigeant du pays. Pedro Sanchez et son épouse ont toujours nié les accusations. L'Espagne où les températures pourraient dépasser les 40 degrés aujourd'hui. La canicule s'aggrave comme dans plusieurs pays d'Europe. Les températures montent en effet également au Royaume-Uni, 37 degrés attendu en Suisse. Et en France, le mercure pourrait atteindre les 41 degrés demain. La vigilance orange canicule concerne maintenant 60 départements français. Toujours en France, c'est devenu une institution majeure à Paris. Le musée du Quai Branly fête ses 20 ans ce week-end, avec au programme un bal cubain, une entrée gratuite, des visites guidées, des projections de films, des ateliers découvertes, des concerts. Le programme, vous l'avez donc compris, est bien riche. Le musée qui célèbre les cultures extérieures extra-européenne, pensée et conçue par l'ancien président Jacques Chirac, a su trouver sa place en France. Et pour cela, ses responsables ont dû changer radicalement leur manière de penser, Olivier Roger.
11: Il y a 20 ans, les ethnologues détournaient la tête quand on leur parlait du Quai Branly, trop artificiel, trop esthétisant, effaçant l'histoire des peuples au profit d'une vision de l'Europe ordonnatrice du monde. La presse américaine jugeait l'approche française condescendante. 20 ans plus tard, les critiques ne se sont pas tues, mais le musée a profondément évolué à la mesure de l'époque. Les études post-coloniales y ont droit de cité et les approches muséales tiennent désormais compte des spécialistes du Sud. Le contexte international y est pour beaucoup, avec les demandes de restitution d'œuvres spoliées. Le Quai Branly s'est retrouvé bon gré, malgré en première ligne dans ce processus qui a vu le Bénin récupérer une partie de ses trésors royaux, le Sénégal retrouver le sabre du héros tout couleur Eladj Omar Tall et la Côte d'Ivoire rapatrier son tambour parleur volé par les colons. En 20 ans, le Quai Branly a su s'adapter à un monde nouveau. Sa centralité dans le dialogue avec les anciennes colonies ne va plus de soi. De même, on ne parle plus des arts premiers pour désigner les productions du Sud, comme le faisait Jacques Chirac, initiateur du musée.
7: Enfin, après l'élimination de la Turquie et d'Haïti hier, la suite des phases de groupe à la Coupe du Monde de football. Et le choc ce soir, ce sera évidemment l'Allemagne contre la Côte d'Ivoire à 20h, temps universel. Les autres matchs du jour, les Pays-Bas affronteront la Suède à 17h TU, l'Équateur contre le Curaçao à minuit. 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C'est la fin de ce journal. Tout de suite, c'est Un jour au village, suivi de l'épopée des musiques noires.
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13: Bonjour à toutes et à tous. Le 17 juin dernier se tenait la journée mondiale de lutte contre la désertification et la sécheresse. SOS Sahel et ses partenaires ont profité de cette occasion pour consacrer cette journée aux solutions sahéliennes à travers notamment la présentation d'une ressource emblématique du Sahel, la gomme d'acacia. Un ingrédient qu'on retrouve dans des produits alimentaires, des produits cosmétiques et même dans des médicaments. Cette gomme d'acacia est devenue une source de revenus pour certaines communautés qui la produisent depuis plusieurs années. Nous en parlerons dans quelques minutes avec nos invités, Rémi Emmerich, délégué général de SOS Sahel, et Nana Touré, directrice du secrétariat du Club Sahel et de l'Afrique de l'Ouest à l'OCDE, l'Organisation de coopération et de développement économique. Bienvenue dans Un jour au village. Mais avant de parler de la gomme d'acacia, direction la Guinée pour donner la parole à Radio Baté à Cancan. Ce média communautaire traite dans ses programmes des sujets de développement durable, d'environnement, de culture, de religion et surtout de santé. Le directeur de Baté FM nous explique la raison de ce choix. Bonjour Mohamed Slem Camara.
14: Bonjour Penaï et bonjour à toute l'équipe de la RFI.
13: Baté FM traite principalement des questions de santé. Pourquoi ?
14: Parce que à la base, le fondateur de la radio, il a constaté des problèmes liés à la mortalité infantile et maternelle. Et il a décidé de mettre en place une radio afin de passer les messages, afin de sauver les vies humaines à travers les différentes émissions qui vont se produire à l'antenne, mais également les tribunes qui vont se passer dans des localités environnantes. Mais surtout passer des messages liés à la sensibilisation sur les différentes épidémies, mais également des mortalités infantiles et maternelles.
13: Mohamed Slem Camara, quel sujet de la région de Cancan souhaitez-vous mettre en avant aujourd'hui?
14: Parlant de l'actualité à Cancan, il faut préciser qu'elle est beaucoup dominée par la pénurie du carburant, c'est-à-dire l'essence et le gasoil. Et le litre d'essence se négocie présentement au marché parallèle entre 15 000 francs guinéens et 20 000, soit entre 1,48 euros et 2 euros. Et dans des stations-service, le litre est fixé à 12 000 francs guinéens, soit 1,8 euros, mais il faut patienter pendant des heures pour avoir quelques litres d'essence à la pompe ou au marché parallèle. Et chose qui impacte le quotidien des habitants de Cancan, car elle répercute sur le coût de transport ainsi que les denrées de première nécessité. Et à cette actualité majeure, il faut ajouter aussi le délestage observé dans la fourniture en électricité. La fourniture se fait dans plusieurs quartiers de la commune urbaine par rotation, c'est-à-dire soit un jour sur deux, entre 18h à minuit.
13: Avant cette question d'électricité, vous avez abordé le problème du carburant. À quoi est-elle due cette pénurie de carburant?
14: Nous avons tenté d'approcher il y a quelques mois le responsable de la communication de la SONAP, c'est-à-dire la Société nationale des pétroles, qui parlait d'une pénurie mais pas d'une crise. Et ce qui est paradoxal, il faut rappeler que dans d'autres localités proches de Cancan, dont Kirwané, Mangana, rarement on entend parler des crises. Mais dans la commune urbaine, chaque semaine, on voit des longues files d'attente au niveau des stations-service. Et on parle souvent de crises provoquées ici dans la commune urbaine. Parce que, comme je l'ai dit, dans certaines localités, il y a le carburant à la pompe. Mais à Cancan, souvent, les gens sont vraiment obligés d'attendre pour obtenir ne serait-ce qu'un litre de carburant. Et ça aussi, c'est vraiment difficile de l'avoir. Ça dure depuis longtemps, c'est des mois. Et la crise s'accentue et on ne sait pas mais là, qu'est-ce qui fait que ça perdure.
13: Pouvez-vous nous rappeler la fréquence de Baté FM?
14: Baté FM émet en direct de la commune urbaine de Cancan sur la fréquence 103.0 en bande FM.
13: Merci beaucoup Mohamed Slem Camara.
14: Merci beaucoup Penaï, merci à toute l'équipe de la RFI.
13: Au revoir.
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13: Il fait partie des arbres surnommés arbres de vie. Il s'agit de l'acacia qui pousse dans la bande sahélienne et qui produit la gomme arabique, une ressource qu'on retrouve dans de nombreux produits du quotidien, de l'alimentation à la cosmétique. L'acacia est une plante particulièrement résistante à la sécheresse grâce à ses racines denses et profondes. Elle contribue ainsi à préserver la fertilité des sols, à limiter l'érosion, à favoriser l'infiltration de l'eau et à reconstituer le couvert végétal. Si cet arbre est précieux pour l'écosystème, il l'est aussi pour les communautés. Sa sève, la gomme d'acacia, était au cœur d'une table ronde organisée au CERF d'Auteuil à Paris le 17 juin, par SOS Sahel à l'occasion de la journée mondiale de lutte contre la désertification et la sécheresse. Nous y avons rencontré le délégué général de SOS Sahel. Bonjour Rémi et Émeric.
15: Bonjour.
13: Aujourd'hui, pour cette journée de lutte contre la désertification, vous avez choisi à SOS Sahel de mettre en avant ce que vous avez appelé les arbres de vie au Sahel, notamment la matière qu'on appelle la gomme d'acacia. Pourquoi ?
15: En fait, parce que la gomme d'acacia, c'est un produit emblématique du Sahel qui est exploité dans des tas d'usages, hein, à la fois pour des usages naturels, des usages culturels, mais aussi des usages agroalimentaires, cosmétiques, etc. Et c'est un des produits du Sahel que tout le monde consomme à travers le monde, du fait de la diversité des ingrédients qu'il permet d'apporter à différents produits. Il est consommé dans les sodas, il est consommé dans certains produits laitiers, dans les préparations de pâtisserie, mais aussi dans la parfumerie et puis parfois certaines préparations industrielles aussi, alors pour d'autres usages. Et aussi traditionnellement, la gomme, c'est ce qui servait notamment à faire de l'encre, et également dans l'école, par exemple, le timbre-poste était composé de gomme d'acacia.
13: Ce produit-là, quand on doit le décrire, il ressemble à quoi ?
15: Alors, c'est un nodule et il est particulier parce qu'il sort au moment de la sécheresse. Des acacias, il y en a une grande diversité. On compte à peu près 200 espèces, mais la gomme provient principalement de deux espèces. L'acacia sénégal et l'acacia seyal. Au Tchad, par exemple, on appelle la gomme dure, la gomme qui tire et la gomme friable, la gomme tala. Ce sont deux gommes différentes, mais qui ont vraiment un usage à peu près semblable. C'est la sève de l'arbre qui sort suite à un stress hydrique. En fait, bizarrement, lorsqu'il y a de grosses pluviométries et ensuite un choc hydrique qui est lié aux fortes températures, l'exudat sort de façon plus importante. On récolte à peu près 500 grammes de gomme à 1 kg par arbre, sachant que la population des arbres est très variable. Dans les forêts d'acacia seyal, on peut avoir jusqu'à 1000 pieds à l'hectare, et dans les forêts d'acacia sénégal, on peut en avoir 300-400 à l'hectare. C'est une espèce naturelle, donc qui pousse déjà de façon spontanée. Mais aussi, on peut la cultiver, et plus particulièrement l'acacia sénégal. Il présente un intérêt parce qu'il vient en association dans les champs de culture, parce que les acacias sont aussi des légumineuses, et donc ils contribuent à améliorer la fertilité des sols, et aussi améliorer la restitution de la matière organique, etc., dans le sol. Donc, il y a un double bénéfice, à la fois l'exudat pour ses différents usages, mais aussi l'intérêt de l'arbre pour les systèmes agroforestiers et les systèmes pastoraux, puisqu'il fournit aussi du forage pour les animaux.
13: Rémi Emeric, comment les forêts d'acacia peuvent-elles aider à lutter contre la désertification au Sahel ?
15: En fait, plus elles seront denses, déjà, plus on va restaurer le couvert végétal, on va limiter l'érosion et aussi augmenter les productions des cultures pluviales. D'autant plus que la gomme d'acacia a aussi un double intérêt, c'est qu'elle rentre dans les revenus monétaires des communautés à peu près pour 40% et elle est principalement exploitée par les femmes à 80-90%. Donc elle contribue réellement à la promotion des organisations féminines qui s'organisent en coopérative pour pouvoir mieux commercialiser leur gomme et aussi apprendre les meilleures pratiques, les meilleures techniques à la fois pour bien exploiter l'arbre, ne pas le blesser, mais en même temps pouvoir aussi trier les différents types de gomme, s'assurer de la traçabilité pour les différents usages qui en seront faits par la suite.
13: Ça tombe bien, vous avez parlé des coopératives féminines qui travaillent énormément dans cette filière-là. SOS Sahel accompagne les communautés au Tchad dans la production de la gomme arabique. Comment ce projet-là a vu le jour ? C'est un projet adapté pour les communautés en zone rurale au Tchad ?
15: Alors, ce projet-là est venu de la part des industriels qui sont venus nous voir pour nous dire, voilà, nous on source un produit, mais on voudrait s'assurer qu'on a un sourcing durable et respectueux de l'environnement. Donc, ils nous ont demandé de concevoir un programme qui s'appuie sur les communautés, à la fois pour améliorer la préservation de la ressource, mais aussi les conditions de récolte de cette gomme. Et donc, ces industriels se sont associés pour mettre en place un fonds acacia pour pouvoir restituer aux communautés une partie de la somme sur l'achat de la gomme d'acacia. Et c'est grâce à ce projet, notamment, de fonds acacia qu'on a pu mettre en place au cours des 10 dernières années ce programme au Tchad qui a touché à peu près 30 000 familles et on a planté à peu près 2 millions d'arbres pour restaurer 10 000 hectares de terres agricoles.
13: Donc aujourd'hui, ce projet d'acacia autour de la gomme arabique nourrit des communautés et constitue un revenu pour elles.
15: Exactement. Et il nourrit les sols, il nourrit les communautés et en même temps, comme vous le disiez tout à l'heure, il contribue à la promotion sociale des femmes en particulier. Lorsqu'on a commencé le programme, les femmes étaient quand même assez peu présentes. Et aujourd'hui, ne serait-ce que les cercles de décision communautaire, etc., comptent pratiquement la moitié de femmes avec une vraie représentativité et aussi une vraie implication des femmes dans toute la préservation de la ressource. Et on sait que c'est sur elles qu'on peut compter.
13: On parle de nourrir ces communautés, mais ces communautés ne peuvent pas se nourrir directement de la gomme arabique comme elles peuvent, par exemple, se nourrir du fonio ou d'autres plantes. Elles produisent la gomme arabique, mais c'est pour des entreprises, c'est pour des industriels.
15: Alors, elles produisent pour la commercialiser, elles la transforment très peu sur place. On en a quelques usages locaux. Elle peut venir comme un ingrédient alimentaire, mais c'est plus une fibre. Hein. On parle dans différents types de sauces, etc. Mais elle crée un revenu monétaire qui permet surtout d'apporter justement des ressources dans les périodes un peu plus sèches où il y a moins de récoltes, etc. Souvent au Tchad, on dit que c'est l'argent du thé, l'argent du sucre, etc. Ce qui permet de aussi prendre en charge la scolarité des enfants, des frais médicaux, etc. Donc elle est quand même très importante et elle est vraiment intégrée au système alimentaire, au système d'exploitation agricole.
13: SOS Sahel continue de suivre ces populations dans la production de la gomme arabique et de les accompagner. Peut-être qu'il viendra un jour où SOS Sahel ne sera plus là derrière. Est-ce que ces communautés seront en mesure de continuer la production de la gomme arabique sans un appui financier derrière ?
15: Alors aujourd'hui, le programme s'étend sans directement l'appui financier de SOSL. En fait, on a surtout travaillé sur des cursus de formation et des modèles d'exploitation qui peuvent être diffusés à plus grande échelle et les coopératives sont en train de les diffuser et de les multiplier. On appuie plutôt la création de pépinières pour produire des plants, la création aussi de forages pour permettre justement d'avoir l'eau pour produire ces plants, etc., de diversifier avec de la production maraîchère et également on appuie ces organisations coopératives pour qu'elles puissent mieux commercialiser et aussi certifier leur gomme pour aussi tirer une meilleure valeur ajoutée de la matière première.
13: Merci beaucoup Rémi Emmerick.
15: Merci beaucoup.
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13: La gomme d'acacia est devenue au fil des ans une ressource pourvoyeuse de revenus complémentaires pour certaines populations, notamment au Tchad où SOS Sahel accompagne des communautés productrices dans le Guéra et le Chari-Baguirmi. En plus d'être un moyen de lutte contre la désertification, l'acacia pourrait également être une solution à la sécurité alimentaire au Sahel grâce à la commercialisation de sa gomme qui relie les communautés aux marchés internationaux. Un défi à relever selon plusieurs intervenants rencontrés lors de cette conférence au CERF d'Auteuil. Bonjour Nana Touré.
16: Bonjour à vous, Fenaï Traoré.
13: Vous venez de participer à cette table ronde-là sur les arbres de vie, notamment l'arbre d'acacia qui produit la gomme arabique. Pourquoi l'OCDE a jugé important de participer à une telle table ronde sur ce sujet-là?
16: Alors, je suis la directrice du Club du Sahel et de l'Afrique de l'Ouest, logée au sein de l'OCDE. Ce Club du Sahel, qui a 50 ans aujourd'hui, a donc été créé en 1976 à l'aune de la crise alimentaire dans le Sahel. Et les pays de l'OCDE se sont associés aux pays sahéliens pour créer ce club-là, pour apporter une réponse à la crise alimentaire de façon durable. Et quand on parle de désertification, quand on parle de filière, quand on parle d'opportunités, on parle forcément de ce que nous faisons aujourd'hui pour répondre aussi de façon holistique à la problématique de la sécurité alimentaire.
13: Et vous avez dit tout à l'heure que le Sahel n'est pas un territoire sans solution. Mmh. Alors comment la gomme arabique peut-elle être une solution pour pallier à la sécurité alimentaire au Sahel ?
16: Alors, d'abord, lorsqu'on parle du Sahel, on évoque souvent l'avancée du désert, les problématiques de conflits, etc., ce qui sont des réalités. Pourtant, les transformations les plus profondes concernent aujourd'hui les populations, les villes, les marchés et les activités économiques, donc la question de la gomme arabique et sa transformation. Et le véritable défi est d'accompagner ces mutations de manière durable. Et nous sommes là pour ça. Nous travaillons sur les données essentiellement que nous mettons à disposition des différents acteurs, que ce soit les acteurs sur des politiques publiques, que ce soit les acteurs sur le secteur privé, sur différents paramètres. Bien entendu, le club a été initié sur des questions de sécurité alimentaire, mais au bout de 50 ans, nous sommes venus sur les causes profondes de la sécurité alimentaire qui touchent les questions climatiques, les questions de sécurité humaine aujourd'hui au Sahel, les questions démographiques de dynamique urbaine qui sont au cœur aussi des défis sahéliens. Donc aujourd'hui, accompagner les différents acteurs économiques sur des questions de transformation, sur des questions de filière, en leur mettant à disposition le potentiel qui existe aujourd'hui et les risques qui peuvent exister sur lesquels ils doivent aussi paramétrer leurs investissements. Ceci est capital aujourd'hui. Notre dernier rapport sur le commerce intra-régional que nous avons publié récemment indique quand même que malgré les défis qu'il y a, malgré les conflits qui existent au Sahel, il y a une dynamique économique qui existe et qui est transfrontalière et qui montre aujourd'hui que l'équivalent de 10 milliards de dollars ne sont pas comptabilisés dans les statistiques officielles des pays, pas seulement du Sahel, d'Afrique de l'Ouest essentiellement. Donc ça veut dire qu'il y a un potentiel, il y a une dynamique économique qui est là et des filières comme la gomme arabique jouent dans ces dynamiques-là. Et c'est aussi pour le bien des communautés parce que c'est créateur d'emplois et c'est des perspectives d'emploi pour les jeunes, pour nous aujourd'hui.
17: Et on le sait, dans la filière de la gomme arabique, il y a énormément de femmes qui travaillent dans cette filière-là. Et la plupart du temps, les petites mains qui travaillent dans ces filières ne sont pas bien rémunérées. Et ce sont parfois les entreprises qui ont besoin de la matière qu'elles produisent, qui en profitent derrière. Comment mieux accompagner les populations pour qu'elles puissent aussi bénéficier des retombées de ces cultures-là, notamment la gomme d'acacia.
16: Alors, je reprécise notre rôle, qui dans le cadre de l'OCDE, nous ne sommes pas une entité opérationnelle, nous ne sommes pas une entité politique non plus, nous travaillons sur les évidences. Et je pense que c'est les évidences qui permettent aux politiques de prendre des décisions éclairées sur les futures politiques publiques en termes d'investissement, en termes de réponse justement à ces violences faites aux femmes ou aux femmes qui sont moins rémunérées par rapport aux hommes. Et encore, nos statistiques sur le commerce intra-régional le montrent aussi, c'est que 40% des acteurs commerciaux sont des femmes qui subissent des violences au niveau des frontières quand il s'agit de commerce transfrontalier. Donc, c'est des données que nous mettons à disposition des États, des différents acteurs publics et privés d'ailleurs. Nous sommes là pour éclairer les orientations politiques des États.
17: Merci beaucoup, Madame Nana Touré.
16: Merci à vous, Penaï Traoré.
17: C'est la fin d'Un jour au village. Merci à nos invités. Merci à Nathalie Laporte pour la réalisation de cette émission que vous pouvez réécouter sur RFI.fr et sur l'application Pure Radio. Tout de suite, l'épopée des musiques noires avec Joe Farmer. Rendez-vous la semaine prochaine. Prenez soin de vous et très bon week-end à tous.
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0: Le 15 juin 2026, un géant de l'épopée des musiques noires disparaissait à l'âge de 91 ans. Né Adolf Johannes Brand en 1934 au Cap en Afrique du Sud, Abdullah Ibrahim fut un éminent pianiste qui ne voulait pas définir sa musique. Il préférait laisser les commentateurs disserter sur les appellations tant son approche artistique et personnelle relevait à ses yeux d'une autre dimension, plus spirituelle, libre et créée sur l'instant. Contemporain des grandes figures du XXe siècle que furent Duke Ellington, Thelonious Monk, Yuma Sekela, Jonas Gwangwa, il refusait qu'on le hisse au rang de ses illustres compagnons de route. Abdullah Ibrahim avait connu l'apartheid, l'exil, les doutes, la gloire et finalement la reconnaissance, mais il en parlait peu et préférait rire de tous ces événements qui jalonnèrent son existence. C'est justement ce rire qui nous reste en mémoire, car en février 2022, alors qu'il présentait son album Solitude, nous eûmes le privilège de converser longuement avec lui en duplex d'Allemagne où il résidait. Ce qui nous frappa alors, c'est le ton jovial avec lequel il répondit à nos questions, comme si le poids des années n'avait pas eu d'impact sur son caractère presque juvénile. Il faut dire que son esprit de fringant octogénaire avait appris à résister aux obstacles de toutes sortes. Et quand nous l'avons interrogé sur la force de résilience de la musique, cette question l'a d'abord amusé, puis profondément intéressé.
1: Oh, that's a deep question.
2: Yes. Voilà une sacrée question. Vous savez, en Afrique, la musique est une forme d'expression que l'on partage. Elle tient d'ailleurs plusieurs rôles. Elle peut être la musique de la dévotion, de l'enracinement ou de la guérison. Dans mon cas, en tant que pianiste, tous ces éléments entrent dans mon expressivité.
0: Est-ce que vous avez utilisé votre musique pour surmonter vos doutes, vos peurs, notamment durant l'apartheid ?
2: Je ne pense pas qu'il faille présenter les choses ainsi. Je n'utilisais pas ma musique pour apaiser mes douleurs. Duke Ellington disait, le plus important, c'est d'écouter la musique. Il m'est donc difficile de m'écouter. C'est aux autres de dire ce que ma musique leur procure. À partir de ce moment-là, il y a un échange entre l'artiste et le public. La seule chose que je puisse faire, c'est de rendre limpide mon intention chaque fois que je suis au piano. Je dois me débarrasser de mon ego et de mes prétentions, car dès que je joue une note de musique, elle ne m'appartient plus.
0: Votre dernier album, Solitude, est un jeu de mots avec solitude. Est-ce que ce sentiment-là vous apaise ou vous effraie ?
2: Vous savez, lorsque vous vous sentez heureux, vous avez la force de penser aux moments difficiles que vous avez traversés. Et quand vous allez mal, vous préférez vous souvenir des bons moments. Quoi que vous ressentiez en écoutant de la musique, c'est une expérience personnelle. Ce n'est pas à moi de dire au public ce qu'il doit ressentir. C'est d'ailleurs la raison pour laquelle je ne donne pas les titres des chansons lorsque je livre des prestations. Je préfère que chaque auditeur imagine le sens de mes compositions et réagisse à sa manière.
0: Est-ce que vous pouvez nous rappeler dans quelles conditions a été enregistré ce nouvel album ?
2: Il se trouve que j'ai à mes côtés une personne de confiance. Elle s'appelle Marina Oumari. Elle est médecin, mais elle est aussi une pianiste de grand talent. Chaque année, elle tient à ce que l'on célèbre mon anniversaire en organisant un concert. Nous avons la chance d'avoir une jolie salle de spectacle dans le village où je réside. Et l'année dernière, elle m'a proposé d'enregistrer mon concert anniversaire et de le filmer même s'il n'y avait pas de public. À cause de la pandémie.
1: Last year we decided to record and film it without any audience.
0: Est-ce que le public vous a manqué pendant cet enregistrement?
1: Well, in some ways one does. I miss an audience, but
2: on peut en effet considérer que l'absence du public soit problématique, mais tout ce que nous faisons est capté dans notre mémoire collective.
1: Our activities, anything that we do is recorded. And I think that,
2: ainsi, tous nos actes ont une incidence sur notre être personnel ainsi que sur notre entourage. C'est la force de la nature humaine.
1: Perhaps that is what all nature is about.
0: Les vibrations ne sont pas les mêmes lorsque l'on est seul au piano. Comment avez-vous trouvé l'inspiration ?
2: Le processus créatif est quelque chose qui est souvent mal compris. Dans les traditions africaines, faire de la musique, c'est être en communication avec soi-même et avec l'univers. La musique fait appel à plusieurs concepts spirituels. Comme je vous le disais tout à l'heure, il y a la musique de dévotion, de guérison et d'enracinement. Tout dépend à quelle communauté vous vous adressez. Parfois, la musique n'appelle aucune activité spécifique. Elle peut être simplement récréative. Quand je donne un concert, j'essaye d'y inclure toutes les notions que je viens de vous présenter. La dévotion, la guérison, les activités sociales, etc.

0: Abdullah Ibrahim, votre homologue, pianiste, Ahmad Jamal, n'utilise pas le mot jazz pour définir sa musique. Il dit jouer la musique classique américaine. Est-ce que vous jouez la musique classique africaine?
1: We don't categorize anything. You know, this is people do this. People say that we play jazz, and other people say we.
2: Sur le continent africain, nous ne définissons pas ainsi ce que nous faisons. D'autres s'en chargent éhontément et décrètent que nous jouons du jazz, de la musique classique ou de la musique africaine. Soyons clairs, les peuples d'Afrique ne jouent pas de la musique africaine. Ils jouent de la musique. Les Japonais ne font pas de la musique japonaise. Ils font de la musique. On pose beaucoup trop d'étiquettes sur les différentes formes d'expression planétaire. Dans les traditions africaines, il y a des musiques que l'on interprète en public et d'autres formes musicales que vous n'entendrez jamais, car elles nous sont très personnelles. Comment voulez-vous qualifier ces types de musiques-là? Ce sont vos maîtres, vos guides qui insufflent en vous cet univers sonore spirituel. Quand vous allez à l'école, on vous apprend que 1 plus 1 égale 2. Mais le premier des professeurs est celui qui a défini le chiffre 2 avant même que nous apprenions à calculer. Nous devons donc sans cesse avoir à l'esprit qu'il faut étudier en partant des enseignements fondateurs et savoir aller du chiffre 1 vers le chiffre 2.
0: Quand on écoute Once Upon a Midnight sur votre album Solitude, on entend aussi bien Duke Ellington que Bill Evans, peut-être Frédéric Chopin, Maurice Ravel. À quel monde musical appartenez-vous? Duquel vous sentez-vous le plus proche?
1: There's only one sound. Everything else is echo.
2: Pour moi, il n'y a qu'un son. Tout le reste n'est qu'un écho. Par conséquent, quoi que vous jouiez, et même si vous pensez être profondément inspiré par Debussy, Ravel ou Chopin, vous n'êtes qu'un étudiant. Par exemple, j'ai passé beaucoup de temps durant ma jeunesse à travailler sur ce que l'on appelle l'American Songbook, c'est-à-dire la musique populaire américaine. Je connaissais même par cœur les paroles des chansons. J'écoutais aussi les pianistes de Boogie Woogie et un pianiste nommé Herbie Nichols. De plus, j'avais à ma disposition toute la culture sud-africaine et toutes les formes d'expression régionale de mon pays, y compris les langues locales. Je me suis nourri de toute cette diversité.
0: Diriez-vous que votre rencontre avec Duke Ellington a été déterminante dans votre approche de la musique?
1: No, when we met Ellington, it was just like we were meeting, because in Africa, at least in our experience, Africa.
2: Je ne pourrais pas dire ça. Rencontrer Ellington a la même importance que le fait de vous rencontrer. Car dans les traditions africaines, une personne comme Duke Ellington n'est pas à nos yeux un Américain. Il est plutôt perçu comme un vieil homme sage, le chef du village en quelque sorte, à qui l'on s'adresse lorsque l'on a un problème. Billy Strayhorn et Duke Ellington, sans oublier Thelonious Monk, sont les chefs du village.
1: Thelonious Monk is also an elder in the village.
2: Nous ne nous intéressons pas aux nationalités des gens que nous rencontrons. Cela fait 65 ans que j'étudie les arts martiaux traditionnels japonais et j'ai compris que les nationalités n'ont pas d'importance car le son est une vibration universelle. Si vous ouvrez la bouche et dites « Ah !»
1: If you make the sound « Ah !» Where does it vibrate?
2: Quelle partie du corps vibre? C'est votre cœur.
1: If you make the sound I,
2: si vous faites le son I, c'est le haut du crâne qui vibre.
1: So for us,
2: à partir du moment où vous comprenez le fonctionnement des vibrations sonores, vous percevez plus clairement le sens de votre existence et ce qui émane de votre corps physique. Dès lors, vous comprenez à quel point le son est l'expression de notre humanité. Seuls vos maîtres, vos guides peuvent vous enseigner ce genre de choses. Il faut rester humble et accepter l'anonymat.
1: And that is what we study under the masters. And they tell us, don't tell anybody about us. They prefer to remain anonymous.

0: Abdullah Ibrahim, j'aimerais revenir malgré tout sur Duke Ellington. Je crois que Paris représente pour vous un tournant dans votre vie. C'est là que Duke Ellington vous a convié à enregistrer avec lui, c'est bien cela ?
1: Yeah, that's right. Where was that recording in Paris yesterday?
2: Ça se passait hier. Si vous commencez à me demander des dates précises, je vais être dans l'embarras, car je ne les retiens pas. Certains de mes amis sont capables de vous dire que tel ou tel enregistrement a eu lieu en 1946, un 7 août. C'était un jeudi à midi, mais pour moi, c'était hier.
0: Donc même si vous ne vous souvenez pas de la date, quel souvenir avez-vous de cette époque ?
2: Honnêtement, j'essaie de ne pas me souvenir. De toute façon, je n'écoute pas mes anciens disques.
0: Vous ne regardez pas dans le passé.
2: Non, parce qu'il n'y a pas de passé, il n'y a pas d'avenir, il n'y a que l'instant présent. Si vous étudiez la spiritualité bouddhiste, vous apprendrez que le temps et l'espace ne font qu'un, et c'est maintenant.
0: Yuma Sekela aimait dire durant les interviews que quitter son pays natal fut certes un crève-cœur, mais que cet exil fut aussi une chance et un apprentissage. Qu'en est-il pour vous ? Comment avez-vous vécu ces années loin de votre terre natale ?
2: Mon but était de trouver la sérénité.

0: the power to overcome.
1: Vous avez côtoyé de grandes personnalités aux États-Unis, Duke Ellington, John Coltrane, Ornette Coleman, Archie Shepp et tant d'autres. Que pensez-vous leur avoir apporté?
0: What did I bring to them?
1: Yeah.
0: My stupidity.
2: Ma stupidité.
0: They were very gracious.
2: Ils ont d'ailleurs été très indulgents avec moi.
0: Yeah, they were very gracious.
2: Je vous dis cela car lorsque vous écoutez la musique de John Coltrane, de Duke Ellington et surtout quand vous les rencontrez, vous réalisez qu'ils ne parlent pas de musique. J'étais terrifié à l'idée de converser avec des personnalités dotées d'un tel savoir, mais j'avais tort. Quand j'ai rencontré Thelonious Monk pour la première fois, je lui ai dit « Merci de nous avoir inspirés ». Il m'a observé quelques instants avec ce regard étrange et m'a répondu « Vous êtes le premier à me tenir de tels propos ». J'ai alors réalisé que tout ce que l'on disait de Monk, toutes les critiques concernant son jeu si particulier, sa personnalité iconoclaste, n'étaient pas fondées. Lorsque je vivais en Afrique du Sud, j'avais perçu sans préjugé la maestria et l'identité de ce pianiste. La musique ne doit pas être un art compliqué. Ce doit être une forme d'expression accessible, même pour un enfant. Ce sont nous, les adultes, qui compliquons les choses.
1: J'en reviens à la spiritualité du jazz. Pensez-vous que votre culture africaine de la musique a changé l'état d'esprit des musiciens américains que vous avez rencontrés? Est-ce que ça les a rapprochés de leur ancestralité africaine?
2: Je vais vous répondre ainsi. Mes rencontres m'ouvrent chaque fois un nouveau chemin vers l'au-delà. Ce sont des enseignements qui me montrent la voie vers les cieux. Je fais de mon mieux pour éviter l'enfer. En d'autres mots, aucun d'entre nous ne devrait chercher à être quelqu'un. Contentons-nous de faire ce que nous avons à faire sur cette terre. Soyons honnêtes avec nous-mêmes. C'est un processus long et difficile, car notre ego cherche perpétuellement à nous convaincre que nous sommes des hommes intelligents. Il faut s'abandonner aux émotions primaires, accepter les erreurs et les échecs. Ainsi, votre ego n'espérera rien au retour.
0: Because you don't expect anything in return.

0: Abdoulaye Ibrahim, parlons de l'Afrique du Sud. Est-ce que vous avez le sentiment que votre rôle, désormais, est de porter plus que jamais l'héritage culturel de votre pays ?
1: That is for other people to decide what it is that I do.
2: C'est aux autres de dire ce que je dois faire. Certains trouveront que ma musique ou mes propos sont ésotériques et d'autres considéreront qu'ils n'ont aucun intérêt. Et en l'occurrence, je suis d'accord avec chacun d'entre eux car leur opinion nourrit ma créativité.
0: Abdoulaye Ibrahim, le sous-titre de votre album, Solitude, c'est « My Journey, My Vision », mon parcours, ma vision. Est-ce une manière de faire le point sur votre destinée ? Est-ce que c'est un album nostalgique ?
1: No, there's no nostalgia. There's only now. We've sort of got confused with what time is.
2: Non, il n'y a aucune nostalgie dans ce disque. Je répète, je vis ici et maintenant. Définir le temps qui passe crée la confusion. Nous devons penser au moment présent. Mon album Solitude n'est que l'expression d'un moment que j'ai vécu sur l'instant. Ce n'est donc pas de la nostalgie, et je ne peux pas non plus me projeter dans l'avenir. Tout se vit dans le présent. Même si ce disque a été enregistré il y a déjà plusieurs mois, il est l'expression de ce que je ressentais sur le moment. C'est aussi la raison pour laquelle j'ai décidé très tôt dans ma carrière d'enregistrer ma propre musique. Même si j'ai étudié Bach, Beethoven ou Prokofiev, je considérais qu'il était inutile de jouer leur musique car elle était l'émanation de leur présent. Au moment où je respirais, elle n'était plus d'actualité.

0: Elle ne représentait plus mon souffle de vie. Je devais donc suivre mon propre rythme, le battement de mon cœur. La respiration est un rythme qui vous identifie dans le temps. C'est une part de votre mémoire.
1: Je vous posais cette question car il y a peu de nouvelles compositions sur Solotude. Ce sont des relectures de vos thèmes les plus connus, Mind If, Blue Bolero, The Wedding, Blues for a Hip King. Regarder dans le passé, c'est un travail de mémoire ou est-ce que c'est un travail pour la postérité?
2: For posterity.
0: Pour la postérité.
2: Have no interest in posterity.
0: Pensez-vous que je pense vraiment à la postérité?
2: What shall I do with posterity? The whole idea is that
0: toutes les œuvres que j'ai composées appartiennent à un instant que je vivais sur le moment. Par conséquent, la musique que j'interprète n'est jamais la même. Chaque respiration n'est jamais la même. Quand j'ai étudié plus jeune les différentes tonalités du piano, j'ai très vite réalisé que cela n'avait aucun sens. On m'enseignait une technique qui m'interdisait de répéter deux fois la même tonalité. C'était absurde, car en mon fort intérieur, je considérais que le battement du cœur était mon moteur, et pourtant il ne cessait de répéter la même impulsion continuellement. Lors de mes premières apparitions en Europe, certains journalistes ne comprenaient pas que je puisse m'autoriser à ne jouer qu'une seule note pendant plusieurs minutes. Ils pensaient que ma musique était primitive. Je ne faisais que suivre les battements de mon cœur. Chaque jour est différent, mais le rythme de votre cœur est le même.
2: Every day is the same, but every day is not the same.

0: Je vous parlais du passé, Abdoulaye Ibrahim, parce que sur le livret de votre dernier album, vous écrivez « J'avais 6 ans, j'ai joué ma première note sur le piano avec mon index. 80 ans et 10 doigts plus tard, j'ai parcouru le monde et maintenant je fais la seule note, celle de l'unité universelle. » Voilà pourquoi je vous parle du passé. C'est un processus évolutif finalement, votre vie, Abdoulaye Ibrahim.
1: Vous savez, tout repose sur votre index. Dans notre cosmologie africaine, ce doigt, l'index, est omniprésent dans chacune de nos actions, y compris lorsqu'il indique certaines interdictions. Par exemple, il est plutôt mal vu de désigner quelqu'un avec son index. Tout ce que nous faisons est lié à notre humanité et à notre relation aux autres. Nos gestes physiques, le langage des mains, tout cela amplifie nos réflexions et nos décisions.
2: The physical movements of our hands, for example, because whatever we do really amplifies what we are thinking.
0: Après tout ce que vous avez traversé, Abdoulaye Ibrahim, pensez-vous être en paix avec vous-même aujourd'hui, à 87 ans?
2: Peace of mind.
1: En paix avec moi-même. Mon professeur d'arts martiaux japonais est un grand maître issu d'une famille de samouraïs. Et il ne cesse de me répéter, la paix, c'est quelque chose de très dangereux. Je sais ce qu'il essaye de me dire. Je vais vous expliquer. Il m'a raconté un jour cette histoire édifiante. Un homme est venu voir un sage pour qu'il lui enseigne la paix intérieure. Le guide spirituel lui a répondu « Vous cherchez la paix ? Nous, nous cherchons ce qui nous accable. Car si vous avez déjà trouvé la paix, quel est l'intérêt de votre existence sur Terre ?»
0: Nous sommes en tout cas ravis d'avoir pu converser avec vous durant cette émission. Merci beaucoup, Abdoulaye Ibrahim.
2: Merci beaucoup.
1: Merci à vous. Car nous suivons de près ce que vous défendez sur votre antenne.
2: Thank you
0: so much, Mr. Abdoulaye Ibrahim. Thank you.
2: You're welcome.

0: C'était donc le 6 février 2022 sur RFI. Abdoulaye Ibrahim répondait avec bienveillance et un soupçon de malice à nos questions depuis sa résidence au sud de Munich en Allemagne. Nous garderons le souvenir d'un interlocuteur disponible, à l'écoute, attentif, dont les mots choisis invitaient à la réflexion. Peut-être méditerez-vous à votre tour sur ces paroles sages qui dénotent singulièrement du tumulte actuel. Si vous cherchez la sérénité, réécoutez les albums d'Abdoulaye Ibrahim et par exemple l'album Solitude qu'il enregistra seul en Allemagne durant la pandémie de Covid-19. Cette spiritualité musicale devrait vous faire frissonner et accompagnera certainement l'âme de ce virtuose incontestable au-delà des cieux. Après Sonny Rollins le 25 mai 2026 et le départ d'Abdoulaye Ibrahim le 15 juin dernier, nous ne pouvons que constater la disparition progressive d'une génération dont il faudra vaillamment préserver le patrimoine et nous nous y attelons chaque semaine dans cette émission. J'aimerais remercier Marina Oumari qui avait facilité notre entrevue à distance avec le maestro Abdoulaye Ibrahim. Merci à Christophe Champin qui a brillamment incarné en français les mots du regretté pianiste sud-africain. Merci évidemment à Nathalie Laporte qui conserve précieusement les archives de l'épopée et les met soigneusement en relief tous les week-ends. J'aimerais enfin saluer le guitariste Cubix qui devait être au programme cette semaine et que vous retrouverez donc dans 8 jours. Les hommages seront nombreux cet été sur la route des festivals. Il est probable que les esprits de Sonny Rollins et d'Abdoulaye Ibrahim nourriront l'inspiration des meilleurs instrumentistes de notre temps. Je vous recommande d'ailleurs de célébrer la force vitale du jazz le 29 juin prochain au Grand Rex à Paris où Terence Blanchard et Ravi Coltrane commémoreront le centenaire de Miles Davis et John Coltrane. Ils se produiront également le 4 juillet au festival Jazz à Vienne où nous nous rendrons pour nous faire l'écho de quelques prestations très attendues. Vous savez tout, dans 10 minutes, vous avez rendez-vous avec Valérie Nivelon pour la Marche du Monde, mais tout de suite, c'est le journal.
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3: Il est 16h à Paris, 10h à Sucre et La Paz. Bonjour à tous.
4: Karine Bellicha.
3: À la une en Bolivie, Rodrigo Paz a décrété l'état d'exception sur l'ensemble du territoire bolivien, affirmant avoir épuisé toutes les voies du dialogue. Malgré la signature d'un accord avec la principale centrale syndicale, reportage dès le début de ce journal. À peine ouvert, déjà fermé, l'Iran a décidé de boucler à nouveau le détroit d'Ormuz face à la flambée de violence meurtrière au Liban. Nouvelles frappes israéliennes et affrontements avec le Hezbollah pro-iranien, avec des conséquences encore difficilement quantifiables sur les négociations entre Washington et Téhéran concernant le nucléaire. Et puis nous irons en Haïti en raison des violences. MSF a décidé de suspendre ses activités dans l'une des maternités de Port-au-Prince. Depuis 6 semaines, les protestataires en Bolivie demandent l'abandon des mesures d'austérité, la hausse des salaires et la démission du président de centre droit. Après avoir tenté de négocier, Rodrigo Paz a décrété l'état d'exception sur l'ensemble du territoire, affirmant avoir épuisé toutes les voies du dialogue et demandé aux forces de sécurité de lever les barrages malgré la signature d'un accord avec la principale centrale syndicale, tandis que d'autres organisations appellent à poursuivre le mouvement. La correspondance de Nils Sabin.
5: La Bolivie s'est endormie hier soir avec l'image du président Rodrigo Paz signant un accord avec la centrale ouvrière bolivienne. Elle s'est réveillée ce matin sous un état d'exception décrété pendant la nuit. Rodrigo Paz.
6: Il ne s'agit pas d'un état d'exception visant à restreindre la liberté des citoyens. C'est exactement le contraire. C'est un état d'exception destiné à rendre leur liberté aux citoyens, à libérer la Bolivie de ceux qui utilisent le conflit politique pour bloquer les routes et nuire à la population.
5: Avec l'état d'exception, le président peut déployer l'armée pour soutenir la police ou encore décréter des couvre-feux localisés. Mais en voulant aller vite dans le déblocage des routes, l'exécutif pourrait au contraire remobiliser certains secteurs. Voici ce que disait Lucio, membre de la Fédération de producteurs de coca de Mamoré Bouloboulo, située dans le centre du pays et proche de l'ex-président Evo Morales.
4: En tant que peuple, nous n'allons pas être humiliés, ni nous cacher. Si les militaires veulent entrer et venir jusqu'ici, eh bien nous allons les attendre et les recevoir.
5: Le Parlement doit encore voter dans les 72 heures pour valider cet état d'exception. Celui-ci peut avoir une durée maximale de 90 jours. Nils Sabin, La Passe, RFI.
3: La situation au Liban et les négociations entre Washington et Téhéran sont plus que jamais liées. À peine après 48 heures d'ouverture, Téhéran a décidé de fermer de nouveau le détroit d'Ormuz en réaction aux attaques d'Israël au Liban, le sud du pays de nouveau sous le feu israélien. Un cessez-le-feu avait pourtant été conclu entre l'État hébreu et le Hezbollah après déjà une flambée de violence hier. Israël a mené aujourd'hui une série de raids faisant au moins 23 morts, principalement à Nabatieh. Israël dit avoir répliqué à des tirs du Hezbollah la nuit dernière dans le nord de son territoire. Le mouvement chiite pro-iranien affirme de son côté avoir repoussé une infiltration israélienne. Une situation qui hypothèque encore un peu plus la tenue des négociations entre l'Iran et les États-Unis en Suisse. Washington n'a pas encore réagi à l'annonce de la fermeture du détroit d'Ormuz. Difficile de savoir si les discussions prévues sur le nucléaire déjà reportées vont avoir lieu. L'agence américaine Axios affirmait il y a quelques heures que l'émissaire de Donald Trump, Steve Witkoff, était actuellement en route pour l'Europe. Le temps presse si l'administration Trump veut tenir sa promesse de régler ses négociations en 60 jours. La situation n'est toujours pas non plus stabilisée à Gaza malgré le cessez-le-feu en vigueur. Des sources médicales palestiniennes dans l'enclave annoncent la mort de 5 personnes, dont 4 membres d'une même famille dans des frappes israéliennes sur la ville de Gaza. Pendant ce temps-là, des salons immobiliers israéliens proposent à l'étranger, aux diasporas juives, de faire leur alia, leur migration vers Israël. Le dernier événement en date s'est tenu à Londres il y a quelques jours. De nombreux manifestants se sont massés aux abords du salon, accusés de faire la promotion de l'installation dans les colonies israéliennes. Jean-Baptiste Brine.
7: Les organisateurs avaient assuré que tous les exposants, sans exception, fourniraient des informations concernant des propriétés au sein des frontières israéliennes uniquement. Plusieurs médias britanniques ont pourtant rapidement révélé la présence au salon de sociétés immobilières qui vendent de nombreuses habitations dans les colonies installées illégalement en Cisjordanie occupée. Ce salon est pourtant loin d'être le premier en son genre. Depuis 2021, ce type d'événement se multiplie d'abord aux États-Unis, puis en Australie, au Royaume-Uni et même au Panama. Ces biens, souvent peu onéreux, sont ainsi proposés aux Juifs de la diaspora, alimentant dans le même temps l'entreprise coloniale israélienne, illégale au regard du droit international. Ce faisant, chaque nouveau bâtiment qui sort de terre vient imprimer toujours un peu plus l'empreinte israélienne sur les territoires occupés, explique Clarisse Janton, docteur en architecture et spécialiste des colonies israéliennes.
8: Ça reste quand même une façon d'implanter une identité et d'implanter un décor. Ça crée un panorama qui est différent et qu'on distingue très clairement.
7: Les colonies, dont l'expansion s'est accélérée ces 20 dernières années, menacent de plus en plus de villages palestiniens. Et pourtant, ces salons immobiliers continuent de se multiplier à l'étranger sans réelle opposition politique.
3: Cela fait une semaine désormais que de violents affrontements ont éclaté à Cité-Soleil, commune de Port-au-Prince, la capitale haïtienne. Samedi dernier, alors que des habitants célébraient en soirée la participation de leur sélection à la Coupe du Monde de football, des membres de gangs ont tiré sur la foule. Cité-Soleil a alors replongé dans la violence entre gangs. Selon une source diplomatique, 61 personnes ont été tuées, parmi elles plusieurs enfants. La violence est telle que l'organisation Médecins sans frontières vient d'annoncer la suspension de ses activités dans l'une des maternités de la ville. La situation n'était plus tenable, explique Alexandre Marcoux. Il est le responsable communication de Médecins sans frontières en Haïti.
9: Depuis cette soirée du 13 juin, les tirs ont commencé à fuser autour de l'hôpital. Pendant plusieurs journées, nos équipes ont travaillé dans des conditions épouvantables. C'est plusieurs nuits blanches. gérer des urgences tout le temps. Donc, la condition était très, très compliquée. Au fur et à mesure, les tirs ont continué et on a annoncé la suspension des activités dans la maternité d'Isaïe-Gentil. Je tiens à préciser que c'est la seule maternité publique disponible pour la population à Cité-Soleil, où plus de 300 000 personnes habitent. Et donc, pendant ces affrontements, on a eu une vague d'environ 150 personnes, majoritairement des enfants et des femmes qui sont venus se réfugier à l'intérieur de la maternité. Une femme s'est même pris une balle perdue dans la jambe à l'intérieur de l'hôpital. Imaginez les murs de l'hôpital, ils sont criblés de balles. Donc voilà, en fait, on a été pris entre deux feux, entre ces groupes armés qui se sont affrontés autour de l'hôpital. Et la situation était juste impossible pour nos collègues qui ont décidé de suspendre les activités.
3: Alexandre Marcoux de MSF, joint à Port-au-Prince par Guilhem Delteil. C'est une pratique qui se généralise dans les entreprises, l'utilisation d'agents d'intelligence artificielle pour améliorer notamment les performances. Mais à quel prix ? Les géants du secteur de l'IA sont en effet en train de faire évoluer leur modèle économique avec la généralisation de la facturation à la tâche, résultat des coûts parfois inattendus pour les entreprises, Aurélien Devernois.
10: Pas plus de 1 500 $ par mois et par personne, c'est le plafond d'utilisation d'agents IA à la tâche récemment fixé par Uber. Le géant mondial du transport de passagers s'est en effet rendu compte que son budget de l'année 2026 pour ce secteur avait été consommé dès le mois d'avril. De plus en plus de personnes s'emparent de l'intelligence artificielle pour améliorer leur travail et cet usage de facturation par action demandée pourrait être multiplié par 24 d'ici 2030 selon les analystes de la banque Goldman Sachs, car tous les géants de l'IA se sont convertis à ce modèle économique, le dernier en date étant Microsoft, avec son agent Copilot Cowork, une obligation, selon la firme américaine, le coût par utilisateur de son agent pouvant varier de 50 à 500 dollars selon le nombre de requêtes, rendant le principe de l'abonnement intenable économiquement. Mais attention au retour de flamme, alors qu'OpenAI et Anthropic ne sont pas encore entrés en bourse, les plafonds d'utilisation fixés par leurs clients pourraient limiter leurs ambitions, d'autant plus que la concurrence venue de Chine est rude. Selon le Financial Times, les solutions chinoises d'IA à la demande, moins chères, ont dépassé les américaines depuis le début de l'année.
3: Et puis un mot du mondial de foot, ça suit ce soir le choc entre l'Allemagne et la Côte d'Ivoire. Début du match à 20h, temps universel, les Pays-Bas affrontent eux la Suède plus tôt dans la journée à 17h, temps universel, c'est-à-dire dans 3h. Voilà, c'est la fin de ce journal, merci de l'avoir suivi.
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1: Bienvenue dans votre émission consacrée cette semaine à l'entrée du premier historien français au Panthéon. Un historien mort pour la France, combattant du temps présent, patriote et résistant.
2: Écrire et enseigner l'histoire. Tel est, depuis tantôt 34 ans, mon métier. Il m'a amené à feuilleter beaucoup de documents d'âge divers pour y faire de mon mieux le tri du vrai et du faux. À beaucoup regarder et observer aussi. Car j'ai toujours pensé qu'un historien a pour premier devoir, comme disait mon maître Pirène, de s'intéresser à la vie.
1: Les mots de Marc Bloch dans la voix de la comédienne Anne Alvaro dans La Marche du Monde. Pour la première fois, un historien français entre au Panthéon, aux grands hommes, la patrie reconnaissante. Marc Bloch, citoyen engagé dans la résistance active dès 1943 au sein du mouvement Franc-Tireur, organise la résistance dans la région Rhône-Alpes. Il est finalement arrêté et torturé par la Gestapo sur dénonciation. Il sera fusillé à Saint-Didier-de-Formans le 16 juin 1944 par les nazis. Marc Bloch, le résistant, est aussi un ancien combattant de la Première Guerre mondiale, engagé volontaire lors de la Deuxième Guerre mondiale. Il a déjà 53 ans. Il est alors un père aimant de 6 enfants et l'époux de Simone. La famille Bloch est une famille juive qui a fait le choix de la France. Pour son entrée au Panthéon, nous vous invitons à découvrir la pensée de Marc Bloch, pionnier de l'histoire moderne, témoin de son propre temps et du temps présent.
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1: Et dans La Marche du Monde, consacrée à l'entrée de Marc Bloch au Panthéon, je reçois Mathis Bloch, doctorant en histoire contemporaine à l'Université Paris 1 Panthéon Sorbonne et ayant droit de l'œuvre de son arrière-grand-père, Marc Bloch. Bonjour Mathis.
4: Bonjour.
1: Vous êtes l'arrière-petit-fils de Marc Bloch et historien vous-même. Vous êtes le descendant d'une famille d'intellectuels, d'une élite intellectuelle. Si l'on se replace d'ailleurs au tout début du XXe siècle et que l'on considère la position universitaire de Marc Bloch et de son propre père, ce n'était pas rien à l'époque.
4: Non, alors on pourrait même remonter encore au grand-père de Marc Bloch, Marc Bloch aussi, issu d'un petit village juif, Wiesenheim en Alsace, qui va connaître une première ascension sociale en devenant directeur d'école d'une école israélite de Strasbourg. Donc c'est une première ascension qui va marier la fille d'un grand rabbin local et puis surtout son fils Gustave, combattant de Strasbourg assiégé en 1870, qui va opter pour la France et devenir professeur d'histoire antique, d'abord à l'école normale supérieure, puis à la Sorbonne.
1: À vos côtés, Annette Becker, professeure émérite à l'Université Paris-Nanterre, spécialiste de la Première Guerre mondiale et des violences extrêmes dans les conflits et les génocides, passionnée d'art contemporain. Bonjour Annette.
5: Bonjour.
1: Pourquoi dit-on que Marc Bloch est le patron des historiennes et des historiens dans le milieu académique?
5: Il est notre patron parce que c'est lui qui, le premier, a fait une histoire que nous faisons presque naturellement. Quand je me suis inscrite en thèse à l'école des études, on m'a dit c'est pas en histoire que vous vous inscrivez, c'est en anthropologie historique. Alors j'ai dit bah, ça me va très bien, moi je suis pour l'anthropologie. Et en fait, c'était la descendance de Marc Bloch. Quand il a fait ses premières œuvres et la première œuvre que maintenant est adorée par tous les historiens, qui longtemps n'a pas été comprise, celle qui s'appelle les rois thaumaturges, qui était une réflexion sur les croyances, la vraie foi et les fausses croyances, qui amenaient à une série de légendes. Et quand il a fait cela, bah, il était déjà un anthropologue. Et pour l'histoire que l'on fait aujourd'hui, c'est d'une modernité incroyable. Le livre est de 1924. Sans compter que 2 ans auparavant, il avait publié un article sur les fausses nouvelles de la guerre, la première du nom, qui l'avait faite. Et ce qui est formidable dans cet article, c'est son génie explicatif, d'essayer de comprendre comment on a cru à de fausses atrocités et on n'a pas cru aux vraies. Et il se met dedans. Et c'est un passage que je trouve extraordinaire, où, en pleine défaite, dans l'été 14, la guerre aurait pu s'arrêter en 14 comme elle s'est arrêtée en 40, mais il y a eu ce qu'on a appelé par la suite le miracle de la Marne. Et lui, quand il est pris dans cette défaite, quelqu'un lui dit « ça va aller parce que les Russes sont en train de bombarder Berlin ». Et il dit lui-même « j'y ai cru ». Et donc il montre bien, et il fait de l'anthropologie, mais il fait aussi ce qu'il appelle de la psychologie sociale, c'est-à-dire chacun se laisse entraîner. Et c'est pour ça que c'est un très grand historien, très jeune, et puis ensuite, toute sa carrière, il a développé tous ses thèmes.
6: Mathis Bloch, l'un des ouvrages d'Annette Becker s'intitule « Des Juifs trahis par leur France ». Est-ce que c'est votre sentiment en ce qui concerne Marc Bloch ?
4: Oui, bah évidemment, il y a quelque chose d'absolument saisissant autour de toutes les persécutions antisémites que Marc Bloch a subies durant la Seconde Guerre mondiale. Alors, évidemment, on pense tout de suite au statut des Juifs, même si Marc Bloch a pu bénéficier d'une exemption. C'est un des rares professeurs juifs en France à avoir pu être exempté du statut des Juifs. Ils sont une dizaine, il me semble. Et puis surtout, et c'est l'histoire qui nous concerne encore aujourd'hui, c'est la spoliation d'appartements de Parisiens, rue de Sèvres, appartement spolié, réquisitionné par l'armée allemande, choisissant sûrement l'appartement aussi en raison de sa situation, c'est-à-dire un duplex, bien situé, avec une vue sur tous les toits de Paris, propice à l'installation probable d'une batterie de DCA, donc une batterie anti-aérienne. Et puis pour Marc Bloch, c'est surtout la spoliation de sa bibliothèque, donc de son outil de travail. Et ça, c'est sûr que c'est une histoire absolument saisissante et qui nous ramène à aujourd'hui, vu que aujourd'hui encore, on continue à nous restituer des livres spoliés.
6: Et pourtant, vous l'avez rappelé, votre famille juive alsacienne avait fait le choix de la France dès 1870. Annette Becker, si Marc Bloch est le fils de son père, grand intellectuel, il est aussi le fils de son temps. À quelle génération appartient-il ?
5: On retrouve Marc Bloch au début du XXe siècle, au moment où il rentre à l'école normale supérieure, puisque c'est aussi le moment où Dreyfus est innocenté. Et ça, c'est la justice de la République et c'est la vérité de la République. Et ça, c'est deux mots qui sont très importants pour Marc Bloch.
6: Et par ailleurs, c'est un enfant de 14, c'est encore un jeune homme. Si Marc Bloch est le fils de son père, il est aussi le fils de son temps. Comment pourriez-vous définir la génération à laquelle il appartient ?
5: La génération de Dreyfus, c'est la génération qui a cherché la vérité et qui a cherché la justice. Et en fait, au moment où Marc Bloch rentre à l'école normale supérieure, c'est aussi le moment où Dreyfus est enfin innocenté. Enfin, en réalité, il est gracié. Donc, on peut toujours penser ce qu'on veut. Mais évidemment, pour quelqu'un comme Marc Bloch, la République l'a emporté. Et la République, c'est la justice et la vérité. Et je dirais que d'une certaine façon, en 1914, eh bien, c'est la même chose qui est en jeu. Il dit fort justement dans ses mémoires qu'il écrit dès 1915, dans ses souvenirs de guerre, puisqu'il tombe extrêmement malade, donc il est retiré du feu, mais il connaît déjà ce qu'est le front. Et il dit « nous n'étions pas enthousiastes, nous étions résolus ce qui est mieux ». Et la résolution, c'est bien cela. La résolution, c'est de faire cette guerre. On sait bien qu'elle sera terrible. Et dès qu'on est dans cette guerre, on voit qu'elle est encore bien plus terrible que ce qu'on avait anticipé. Mais on est agressé. Les siens sont là. Et on ne peut faire qu'une chose, se battre pour que le territoire soit libéré. Parce qu'il faut bien voir que pour les Français en 1914, ils sont immédiatement occupés dans tout le Nord. Et pour Marc Bloch, l'Alsacien, eh bien, il y a l'idée qu'il faut reprendre tout le territoire, y compris celui qui a été amputé en 1870.
6: Marc Bloch appartient à sa génération, celle de Dreyfus, celle de 14, nous dites-vous, Annette Becker, il est patriote et c'est l'amour qu'il porte à sa famille passe après son sens de l'honneur et du sacrifice, comme vous l'avez rappelé lors de votre performance au rendez-vous de l'histoire de Blois avec la comédienne Anne Alvaro pour les écrits de guerre de Marc Bloch que l'on écoute.
2: J'ai eu l'honneur de prendre part aux 5 premiers mois de la campagne de 1914-1915. Je suis maintenant à Paris en congé de convalescence, me remettant peu à peu d'une grave fièvre typhoïde qui, le 5 janvier dernier, me força à quitter le front. J'ai des loisirs. Je les emploierai à fixer mes souvenirs avant que le temps n'efface leurs couleurs aujourd'hui si fraîches et si vives. Il est probable que tant que je vivrai, à moins que je ne finisse mes jours dans l'imbécilité, je n'oublierai jamais le 10 septembre 1914. J'avais à ma gauche un mineur du Pas-de-Calais. J'ai un brave garçon, intelligent et calme, que je savais d'un dévouement à toute épreuve. J'avais pour lui une solide affection qu'il me rendait bien. Chacun de nous était blotti dans son coin, le sac, la musette, le bidon, disposés autour de la tête comme autant de boucliers. Nous restâmes ainsi assez longtemps, il me semble, pendant que les bombes pleuvaient autour de nous, sans atteindre personne. Puis l'une d'elles éclata avec fracas sur le parapet, à 3 mètres environ à ma gauche. Et j'entendis gémir et je sentis son corps peser sur mon épaule. Je ne pouvais pas me retourner sans m'exposer beaucoup. Quelques minutes après, il était mort. Son pauvre corps, transpercé par un éclat qui, volant vers moi, s'arrêta dans sa chair, m'avait sans doute sauvé la vie. Enfin, le bombardement cessa. Je me levai vivement et commandai au feu. Je craignais une attaque qui ne vint pas. Pour la première fois, mes bras se tendirent pour soutenir le poids formidable que pèse la chair humaine lorsque la vie l'a abandonnée. Pour la première fois aussi, dans cette campagne, mon cœur était en deuil d'un véritable ami.
6: Il faut lire Marc Bloch. C'est ce que vous nous proposez, Annette Becker, à travers ces lectures, pour nous sensibiliser à ce qu'on appelle l'histoire du temps présent, inventée par Marc Bloch, dès ses souvenirs de guerre, écrit en 1915. Mais qu'est-ce que c'est que cette méthode inventée par Marc Bloch, Annette Becker?
5: Ce qu'il invente avec l'histoire du temps présent, en fait, lui, il l'appelle pas vraiment comme cela, mais c'est ce que ça veut dire, c'est que du moment que l'on vit un événement, eh bien, on peut en témoigner et on peut recouper les témoignages des autres. Et donc, finalement, ce qu'il fait pour le temps présent, ben, c'est ce qu'il avait appris à faire pour l'histoire médiévale, par exemple. Et c'est ça sa force, c'est de dire... Ce que l'on vit, c'est aussi quelque chose sur quoi on doit réfléchir, que l'on doit recouper. Et il donne ses souvenirs, et il dit bien que c'est parce que sa mémoire est fraîche, mais il va y ajouter aussi d'autres souvenirs. Et puis surtout, il va y ajouter quelque chose à quoi il tenait beaucoup, les photographies.
6: Mathis Bloch, est-ce que c'est comme ça, un siècle plus tard, qu'on apprend à devenir historien à l'université ?
4: Ah oui, bah évidemment, le fait de croiser les sources, croiser les témoignages plutôt. Marc Bloch n'aimait pas tellement le terme de source. C'est quelque chose qu'on nous apprend, mon directeur de thèse, c'est sûrement la première chose qu'il m'a dit. D'ailleurs, à l'époque, j'étais presque un peu vexé de qu'il me... Je pense que je le savais déjà. Mais oui, c'est quelque chose qui redate même d'avant Marc Bloch. C'est tout l'apport de l'école méthodique, ce qu'on appelait ces historiens du début de la Troisième République, qui ont beaucoup porté la critique du document, la critique du témoignage. Marc Bloch s'est fait très bon élève de ses historiens. Le vrai apport pour Marc Bloch aussi, c'est l'ouverture aux sciences sociales, notamment la sociologie d'Émile Durkheim, qui va véritablement l'inspirer et irriguer tous ses travaux jusqu'à aujourd'hui d'ailleurs.
6: Marc Bloch fait de sa vie un laboratoire pour les sciences sociales. Et il avait énoncé sa méthode critique dès juillet 14 à ses élèves. À Amiens, il est alors un jeune prof de 28 ans.
2: Mes chers amis, comme vous le savez, je suis professeur d'histoire. Le passé forme la matière de mon enseignement. Je vous raconte des batailles auxquelles je n'ai pas assisté. Je vous décris des monuments disparus bien avant ma naissance. Je vous parle d'hommes que je n'ai jamais vus. Et mon cas est celui de tous les historiens. Nous sommes des juges d'instruction, chargés d'une vaste enquête sur le passé. Comme nos confrères du palais de justice, nous recueillons des témoignages à l'aide desquels nous cherchons à reconstruire la réalité. Mais ces témoignages, suffit-il de les réunir et puis de les coudre bout à bout? Non, certes. La tâche du juge d'instruction ne se confond pas avec celle de son greffier. Les témoins ne sont pas tous sincères, ni leur mémoire toujours fidèle, si bien qu'on ne saurait accepter leur déposition sans contrôle. Comment font donc les historiens? L'art de discerner dans les récits le vrai, le faux et le vraisemblable s'appelle la critique historique.
6: L'art de la critique historique, selon Marc Bloch, en partant du temps présent pour mieux appréhender le passé, mais avec humanité, comme dans les fausses nouvelles de la guerre en 1921.
2: Réflexion d'un historien sur les fausses nouvelles de la guerre. Une fausse nouvelle naît toujours de représentations collectives qui préexistent à sa naissance. Elle n'est fortuite qu'en apparence, ou plus précisément, tout ce qu'il y a de fortuit en elle, c'est l'incident initial, absolument quelconque, qui déclenche le travail des imaginations. Si j'ose me servir d'un terme auquel les sociologues ont donné une valeur à mon gré trop métaphysique, mais qui est commode, et après tout riche de sens, la fausse nouvelle est le miroir où la conscience collective contemple ses propres traits. On ne dira jamais à quel point l'émotion et la fatigue détruisent le sens critique. Je me souviens que lorsque, dans les derniers jours de la retraite, en 1914, avant la bataille de la Marne, un de mes chefs m'annonça que les Russes bombardaient Berlin, je n'eus pas le courage de repousser cette image séduisante. J'en sentais vaguement l'absurdité. Et je l'eus certainement rejetée, si j'avais été capable de réfléchir sur elle. Mais elle était trop agréable pour qu'un esprit déprimé, dans un corps lassé, eût la force de ne l'accepter point.
6: La voix de la comédienne Anne Alvaro, extrait choisi de la performance donnée au Rendez-vous de l'Histoire 2025 avec vous, Annette Becker, historienne, qui avait beaucoup travaillé sur les archives de Marc Bloch, lettres, articles et bien sûr livres. Alors c'est passionnant de se rendre compte combien Marc Bloch travaille finalement au siècle dernier, mais on l'écoute comme une adresse à nous. Aujourd'hui, quand on parle des fake news, quand on parle de la guerre, et Dieu sait que la guerre est de retour, quand on parle de propagande, particulièrement en temps de guerre, Annette Becker.
5: Ce que je trouve extraordinaire en réécoutant ces textes, si bien lus par Anne Alvaro, c'est l'incroyable cohérence de Marc Bloch. Depuis qu'il est tout jeune, quand même. C'est un jeune prof. Moi, j'ai été une jeune prof, une jeune agrégée comme lui. Il ne me semble pas que j'avais cette maturité. Et pourtant, j'avais un certain nombre d'historiens, dont lui, que lui n'avait pas à disposition. Et je dirais un exemple de cette cohérence, c'est quand il écrit ce qui deviendra l'étrange défaite, une fois publié après sa mort, c'est qu'il parle de la même façon, il dit que c'est un procès-verbal de l'an 40. Et donc cette idée de l'historien qui travaille non pas comme un procureur, mais comme un juge, c'est-à-dire qui essaye de rassembler le maximum de documentation.
6: De preuves.
5: De preuves. Même chose, je dirais, dans son intérêt pour la corporalité. Il dit dans l'extrait qui a été lu, mon corps non plus n'en pouvait plus. Et donc, et là, on voit l'influence de la médecine. Et l'on peut dire que médecin qui était son frère, qu'il admirait énormément, et on peut parler des symptômes. Et puis enfin, pour clore la trilogie, on peut parler aussi de policiers, mais de policiers limiers. Et d'ailleurs, il adorait les romans policiers, ce n'est pas le hasard, qui cherchent des indices. Et on a, je dirais, les trois façons qui sont déjà, même pas en germe, qui sont déjà là en 1914. Je dirais qu'elles sont même là avant, parce qu'on a des notes de lui où il commence à parler de ces choses-là et qu'on retrouve tout au long de sa vie.
6: Mathis Bloch, ce travail de votre arrière-grand-père sur les fake news, comme on dit aujourd'hui, sur les fausses nouvelles, ça donne une dimension hyper actuelle à sa panthéonisation. Et vous avez pu le constater à Berlin, au centre, Marc Bloch, puisque vous avez participé en tant que juré au concours franco-allemand des lycéens organisé par le directeur du centre, Fabien Teofilakis. Qu'est-ce qui vous a frappé dans les questions que se posent aujourd'hui les jeunes Français, les jeunes Allemands sur Marc Bloch?
4: Oui, c'était un concours assez extraordinaire, puisque c'était 29 projets en tout, faits par des binômes franco-allemands pour la plupart d'ailleurs, autour des travaux de Marc Bloch. Et c'est certain que ce qui est ressorti de ce concours, c'est que le thème des fausses nouvelles est sûrement celui qui a le plus intéressé les lycéens. Et dans cette manière de penser l'histoire franco-allemande, on retrouve un peu avec ce concours toute la dimension européenne de Marc Bloch. Voilà, Marc Bloch, grand patriote français, destin français, mais aussi un Européen convaincu. Donc c'est quelque chose quand même avec ce concours franco-allemand d'extrêmement fort, parce que on rappelle finalement la dimension internationale de Marc Bloch.
6: Notre correspondant à Berlin, Pascal Thibault, a couvert pour nous les résultats du concours franco-allemand Marc Bloch des lycéens.
7: Le projet donc, qui a remporté le concours franco-allemand des lycéens dans la catégorie binôme est le projet 1, Marc Bloch Strasse.
8: Les jeunes très engagés se sont lancés dans un projet ambitieux, obtenir que la rue où se trouve leur lycée à Hambourg soit rebaptisée pour porter un jour le nom de Marc Bloch. L'équipe en lice a lancé une campagne sur les réseaux sociaux, fait du porte-à-porte dans le voisinage et discuté à la mairie de Hambourg avec des élus. Il n'est pas sûr que la rue du général von Waldersee, au passé discuté, porte un jour le nom de Marc Bloch. Le militaire prussien avait dirigé les forces allemandes envoyées en Chine pour réprimer la révolte des boxers à la fin du 19e siècle. Plusieurs centaines de personnes, dont des femmes et des enfants, furent tuées. Le militaire fut fait citoyen d'honneur de Hambourg avant sa mort, distinction qui ne lui a pas été retirée jusqu'à aujourd'hui. Une rue dans un quartier chic de la ville porte son nom.
9: C'était un homme militaire. Sous son commandement, il y a plein de gens en Chine qui ont été massacrés. Mais on a voulu rouvrir ce débat avec la nouvelle proposition de Marc Bloch. Le principe, c'est que ça soit un historien français parce que justement, on voulait symboliser l'amitié franco-allemande. C'est vraiment un personnage exemplaire qui pourrait vraiment beaucoup influencer aussi l'école, etc. Marc Bloch, il symbolise d'un côté le courage, de l'autre côté les idées innovatives pour les systèmes scolaires. Et cette vue sur l'histoire aussi nouvelle pour l'époque, mais aussi d'inspiration pour aujourd'hui. Donc c'est vraiment, représente tellement de principes tellement modernes et exceptionnels.
10: Lorsque Waldersee arriva, en tant que commandant en chef des troupes, la résistance chinoise était déjà détruite. Le pays était considéré comme pacifié. Et pourtant, la vengeance fut terrible. Sous son commandement, 17 000 soldats menèrent des expéditions punitives et brutales lors desquelles des civils furent maltraités, violés et torturés.
8: Remplacer un général allemand pour la répression commise en Chine fait débat par un démocrate anti-nazi constituerait un symbole fort. Cette thématique du passé, surtout pour les participants allemands, est souvent revenue dans les contributions présentées. L'actualité de Marc Bloch dans une Europe où l'extrême droite a le vent en poupe, y compris dans les deux pays participant au concours, l'Allemagne et la France, cela a été thématisé par plusieurs projets.
11: En tant qu'élève franco-allemand, ce thème nous concerne particulièrement. Nos deux pays partagent une histoire marquée par la guerre et le nationalisme. Pour nous, il est donc important de défendre les valeurs démocratiques et de faire attention à la manière dont l'histoire est manipulée. Dans notre vidéo, nous avons voulu montrer que certaines personnes utilisent des citations de Marc Bloch hors de leur contexte pour faire croire qu'ils partageaient leurs idées. Pourtant, Marc Bloch était résistant et combattait le nationalisme. Nous pensons qu'il est important de respecter sa mémoire et de ne pas utiliser son image pour des idées qu'il ne défendait pas lui-même.
12: Mesdames, messieurs, bonsoir. Bienvenue au journal de 20h. À la une de ce soir, Marc Bloch, figure incontournable de la résistance française, entre au Panthéon.
8: Les différents projets en lice ont souvent utilisé des moyens innovants pour faire passer leur message, non seulement avec du slam, mais aussi avec un faux JT de TF1, des vidéos ou encore des BD.
10: Alors tout au début de notre BD, l'esprit de Marc Bloch reçoit les nouvelles de la Terre, où il apprend donc qu'il va être panthéonisé, et du coup il devient curieux, et ensuite il descend sur Terre en tant que fantôme pour apprendre plus sur sa panthéonisation. Et il apprend aussi qu'il y a plusieurs résistants qui ont été panthéonisés, et du coup il se pose la question de quelle manière on se rappelle de lui, et s'il est panthéonisé en tant que résistant, ou si on voit aussi les autres aspects.
13: Je dirais pour moi, ce serait important de valoriser la complexité de Marc Bloch, donc pas seulement de le montrer comme résistant, mais également comme historien, notamment comme médiéviste, quelqu'un qui a révolutionné la pensée et la méthode historique. Et donc, je dirais, c'est important de ne pas négliger ces faits-là. Et donc, je dirais, Macron a une grande tâche devant lui.
8: L'actualité de Marc Bloch, cette mission faisait partie du cahier des charges auquel les lycéens devaient répondre. Ça n'est donc pas un hasard si plusieurs projets évoquait l'intelligence artificielle ou la désinformation sur les réseaux sociaux et le message que les travaux de Marc Bloch pouvaient aujourd'hui délivrer pour faire face à ces nouveaux défis. Alexiane Bloch, arrière-petite-fille de l'historien, faisait partie du jury.
14: Il y a beaucoup de projets qui ont abordé la thématique des fausses nouvelles. Donc, ils se sont appuyés sur cet article que Marc Bloch avait écrit en 1921 qui s'appelle « Réflexion d'un historien sur les fausses nouvelles de la guerre ». Et il y a beaucoup de projets qui s'en sont emparés, qui ont apporté quelque chose, qui ont une réflexion actuelle là-dessus. Ils ont beaucoup parlé d'IA notamment. Donc ça, c'est très intéressant parce que pour nous, famille, l'important, c'est que sa pensée perdure, s'actualise et des nouveaux apports. Donc ça m'a beaucoup frappé.
6: Pour nous, famille, c'est très important que la pensée de Marc Bloch perdure, nous dit Alexiane, dont Marc Bloch est l'arrière-grand-père, elle est l'arrière-petite-fille, et vous, Mathis, vous êtes l'arrière-petit-fils de Marc Bloch, qui entre au Panthéon. Vous voulez insister sur la modernité de l'écriture de Marc Bloch. On l'entend tout au long de cette émission consacrée à l'entrée de Marc Bloch au Panthéon, dans la voix d'Anne Alvaro. Les textes de Marc Bloch, même écrits il y a un siècle, sont tout à fait lisibles. Pour vous, quelles sont les valeurs qui sont associées à l'héritage de Marc Bloch, en termes de valeurs?
4: La première valeur qui vient tout de suite à l'esprit, c'est celle de la vérité. Marc Bloch, toute sa vie durant, est obsédé par cette quête de la vérité, au point que nous, les Blocs, tous sommes ou serons enterrés sous l'épitaphe que Marc Bloch s'est choisi, « Dilexit veritatem », il a chéri la vérité. Ça, c'est sa valeur cardinale, centrale, qu'il s'efforce d'appliquer tout au long de sa vie. Et puis, au-delà de ça, il y a aussi la question de l'engagement. Marc Bloch, c'est quelqu'un qui, toute sa vie, a cherché à être utile. C'est d'ailleurs assez frappant dans ses lettres pendant la drôle de guerre, qu'il écrit à mon grand-père Etienne, au grand-père d'Alexiane aussi, où il se demande s'il a bien fait de s'engager à nouveau, parce qu'il se ne trouve pas très utile, et finalement il se penserait en tant qu'historien plus utile. Même dans son métier d'historien, au-delà de l'engagement même militaire, les annales, telles qu'elles sont pensées par Marc Bloch et Lucien Febvre, c'est une revue qui se veut d'information pour les hommes d'action, savoir les décideurs économiques, politiques, qui... avec l'idée pour Marc Bloch et Lucien Febvre que s'ils lisent les annales, ils auront une action plus claire, compréhensive du monde. Voilà, comprendre, c'est quand même l'obsession de Marc Bloch aussi.
6: Engagement civique, esprit critique, dialogue franco-allemand font partie des héritages de Marc Bloch, fondateur de la revue des Annales d'histoire économique et sociale, comme vient de le rappeler Mathis. Nous sommes en 1928. Il s'agit quoi? D'essayer de faire de l'histoire autrement, alors qu'à ce moment-là, Marc Bloch est professeur à Strasbourg, où il côtoie d'ailleurs de très grands universitaires. C'est quoi le projet, Annette Becker?
5: Oui, l'université de Strasbourg reconquise était une université qui devait être une des plus grandes universités d'Europe, voire du monde, comme elle l'était du temps des Allemands. Et c'est pour cela que le ministère de l'Éducation, on disait de l'instruction publique à ce moment-là, a choisi des jeunes professeurs très prometteurs, dont Marc Bloch, je pense à Maurice Alvax aussi, et bien sûr Lucien Febvre, qui était un peu plus âgé, lui. Et leur idée, c'est qu'il faut absolument faire ce qu'on appelle aujourd'hui l'interdisciplinarité. Ils ont une idée, c'est que l'économique et le social, c'est très central.
15: mais qu'on ne peut pas comprendre ni l'économique ni le social si on ne fait pas de la psychologie, si on ne fait pas de l'anthropologie. Et en fait, au départ, leur maître, celui à qui ils voulaient confier la direction des annales, c'est le médiéviste belge Henri Pirenne. Et Henri Pirenne était un personnage absolument remarquable, et aussi bien Fèvre que Bloch l'aimaient beaucoup et l'appelaient tous les deux maître. Ils n'étaient pas leur maître, mais ils avaient trouvé en lui quelque chose qui vibrait. Et qu'est-ce qui vibrait en lui ? Un jour, il se promène dans un congrès historique dans les rues de Stockholm, et quelques historiens veulent aller voir, des monuments figés. Et il dit « Ah non, moi je me promène dans la ville parce que je suis historien, donc j'aime la vie. » Eh bien, je dirais que Bloch et Fèvre ont voulu apporter la vie dans leur revue. C'est-à-dire faire une histoire que j'appellerais une histoire totale. C'est-à-dire il n'y a rien qui intéresse les êtres humains qui n'intéressera pas cette revue. Donc ils ont quelque chose de totalement universel.
6: Lettre de Marc Bloch à Lucien Fèvre.
16: Strasbourg, le 13 septembre 1928. Mon cher ami, avez-vous songé au compte-rendu de la géographie universelle ? Un oubli encore. J'avais demandé à Pirenne s'il avait des coloniaux belges à nous signaler. Il m'a parlé d'un nommé Simard, qui est un spécialiste de l'histoire du Congo belge, et paraît-il estimable. Ne croyez-vous pas qu'on pourrait lui demander une revue générale sur l'histoire de la colonisation belge, sur laquelle il me semble que nous sommes d'ordinaire mal renseignés ? Vous me direz votre avis ? Nos meilleures amitiés, de ménage à ménage et d'enfant à enfant, mon cher ami, Marc Bloch.
6: Annette Becker avec les annales, vous l'avez dit, il s'agit d'ouvrir l'horizon de l'histoire, il s'agit de sortir des frontières, de l'hexagone, et dans les archives familiales dont Mathis Bloch est l'ayant droit, vous avez retrouvé une photo de Marc Bloch en Algérie. Alors on est dans les années 1916-1917, qu'est-ce qu'il fait en Algérie en tenue de soldat ?
15: Oui, ça c'est un épisode très très intéressant, parce que en fait, si la guerre est mondiale, c'est parce que les grandes puissances européennes ont des colonies. Et que donc, immédiatement, le monde entier se trouve sur les champs de bataille. Mais certaines colonies sont rétives à la mobilisation, et en particulier en Algérie, il y a de grandes révoltes en 1915. Et à ce moment-là, un certain nombre de soldats combattant sur le front occidental sont retirés pour aller pacifier, sans guillemets, l'Algérie. Cela veut dire en fait se battre contre les déserteurs qui refusent la mobilisation. Et d'après ce que l'on sait, ça a été très violent.
6: Mathis Bloch, c'est un épisode très méconnu. Annette Becker a travaillé sur les archives militaires, en quelque sorte, comme on dit dans notre jargon, elle a un peu sorti le sujet.
4: Oui, c'est un sujet assez méconnu, parce qu'en fait, à part ces quelques photos, Marc Bloch est très lacunaire dans ses carnets sur cet épisode. Et en outre, la question de la colonisation, des colonies, est presque totalement absente de son œuvre. On est même un peu surpris par rapport à tout le spectre des curiosités de Marc Bloch, qui s'est intéressé à un nombre de sujets absolument hallucinants. Finalement, la colonisation, les colonies françaises, là, l'ont assez peu intéressé. Oui.
6: Et en 1940, en même temps, Annette Becker, Marc Bloch écrit à Lucien Fèvre « Il faut que les historiens gardent les mains propres ». Comment vous le comprenez ?
15: Par rapport à la colonisation, c'est une de mes hypothèses. Mais je pense qu'il était extrêmement républicain, et que la colonisation, c'est Jules Ferry avec l'idée de civilisation, de la colonisation civilisatrice. Et lui, avec son intelligence et son esprit critique, il ne pouvait plus croire ça. Et je crois que c'est pour ça qu'il n'a pas écrit dessus, et c'était sa façon de garder les mains propres à ce moment-là. dans la Deuxième Guerre mondiale, garder les mains propres, c'est être à l'opposé, je dirais, résistant de tous ceux qui vont se mettre du côté de l'ennemi, du côté des nazis et de la collaboration.
6: Mathis Bloch.
4: Quand même, on peut souligner que dans la seule collection que Marbloch a initiée, qui n'a finalement pas pu beaucoup nourrir, La Terre et le Paysan, le seul livre qui est publié du vivant de Marbloch, c'est un livre sur l'histoire agraire en Afrique de l'Ouest, il me semble.
15: Peut-être il l'a commandé,
4: aussi,
15: oui.
4: Il l'a commandé. Donc c'est peut-être aussi un moyen, est-ce que l'histoire aussi permet de faire avancer la République vers là où Marbloch pensait. Voilà, ça c'est une piste qu'on a. Évidemment, on reste quand même très restreint au stade d'hypothèse en l'absence de traces.
6: Alors, cette année 1940, elle est extrêmement importante. C'est l'année évidemment de rédaction de cette étrange défaite qui va être publiée finalement en 1946. Marbloch a déjà été assassiné par les nazis. Et 1940, c'est aussi la première loi du statut des Juifs dans le cadre de la collaboration entre l'État français et les nazis, le régime nazi.
15: Il n'y a même pas besoin de collaboration. Les Français vont au-devant.
6: Et Marbloch va avoir l'opportunité de s'exiler aux États-Unis avec sa famille, puisqu'un poste lui est offert à New York à l'automne 40. Et finalement, il ne partira pas parce que ses fils ont entre 18 et 40 ans et ils sont mobilisables. Alors j'ai une question qui fâche. J'ai l'impression que d'une certaine façon, c'est presque un soulagement pour Marbloch de ne pas s'exiler. Qu'est-ce que vous en pensez tous les deux rapidement ?
4: Alors,
6: Mathis.
4: Moi, je pense que ce voyage aux États-Unis, il a quand même beaucoup fasciné la famille pour une raison biographique, à savoir que les deux fils aînés de Marbloch sont partis aux États-Unis après la guerre faire leurs études et ont épousé des Américaines, donc ma grand-mère. Donc, je crois que ça a quand même fasciné beaucoup les enfants, enfin, en tout cas, de souvenir d'Etienne. Et puis, dans un des carnets que j'ai conservé et qui sera exposé au Panthéon à partir du 25 juin prochain, Marbloch a fait un petit carnet de notes sur ce départ aux États-Unis où il s'intéresse notamment à des questions très pratiques, à savoir le coût. Évidemment, Marbloch est très inquiet de l'argent avec les comptes en banque gelés du fait des lois antisémites de Vichy. C'est quelque chose qui le préoccupe énormément. Alors, soulagement, je sais pas. Je pense que mettre sa famille à l'abri, c'était quand même une question essentielle pour Marbloch.
6: Absolument, mais je me permets de poser la question du soulagement pour l'homme.

0: sauf que l'avenir de mes enfants est en jeu et pas les vôtres. Mais quand il ne peut pas passer, il dit nous et il parle avec Simone, avec sa femme. Et il dit, bien sûr, le problème des enfants reste complet, mais moi, nous aurions eu l'impression de déserter. Et ce mot de désertion est en toutes lettres dans une lettre à son collègue André Mazon. Et je trouve que c'est vraiment très intéressant. Il reste le Français à son poste de combat, malgré le fait qu'il est un père formidable et qu'il voudrait sauver ses enfants. Et d'ailleurs, quand je dirais les quatre premiers enfants sont d'une certaine façon dans la résistance, puisque Alice, l'aînée, travaille dans l'OSE, l'organisation de sauvetage des enfants juifs, puis les trois enfants suivants, surtout le troisième, très très tard, hein, mais les deux premiers, Étienne et Louis, s'engagent très tôt dans la résistance. Et il en est d'une fierté absolue. Et là, c'est à la fois le père et le résistant. Il a gagné les deux à la fois, si je peux dire.
1: Et Marc Bloch, le résistant, écrit L'étrange défaite. Marc Bloch, le résistant, est l'historien. Trois parties dans L'étrange défaite. Présentation du témoin, la déposition d'un vaincu, examen de conscience d'un Français. On écoute la première dans la voix d'Anne Alvaro.
2: Été 40. Présentation du témoin. Ces pages seront-elles jamais publiées? Je ne sais. Mais un témoignage ne vaut que fixé dans sa première fraîcheur, et je ne puis me persuader que celui-ci doive être tout à fait inutile. Un jour viendra, tôt ou tard, j'en ai la ferme espérance, où la France verra de nouveau s'épanouir sur son vieux sol béni déjà de tant de moissons, la liberté de pensée et de jugement. Alors les dossiers cachés s'ouvriront. Les brumes qu'autour du plus atroce effondrement de notre histoire commencent dès maintenant à accumuler tantôt l'ignorance et tantôt la mauvaise foi se lèveront peu à peu. Et peut-être les chercheurs occupés à les percer trouveront-ils quelque profit à feuilleter, s'ils le savent découvrir, ce procès-verbal de l'an 1940. Historien, je sais mieux que quiconque les difficultés d'une analyse qui, pour ne pas demeurer trop imparfaite, devrait remonter jusqu'aux ramifications causales les plus lointaines, les plus complexes et, dans l'état actuel des sciences humaines, les plus cachées. Comme nous n'étions pas prophètes, nous n'avions pas deviné le nazisme, mais nous prévoyions bien que sous une forme dont nous nous avouions incapables de dessiner avec précision les contours, le sursaut allemand viendrait un jour, alimenté par les rancunes dont nos folies multipliaient la semence, et que son déclenchement serait terrible. Si l'on nous avait interrogés sur l'issue vraisemblable d'une seconde guerre, nous aurions répondu sans doute par l'espoir d'une seconde victoire. Mais sans nous dissimuler que, dans cette tourmente renouvelée, la civilisation européenne risquait de sombrer à jamais. Nous sentions, d'autre part, dans l'Allemagne d'alors, la montée encore timide de bonne volonté, franchement pacifique, honnêtement libérale, qu'il ne tenait qu'à nos chefs d'encourager. Nous savions tout cela. Et pourtant, paresseusement, lâchement, nous avons laissé faire. Nous avons craint le heurt de la foule, les sarcasmes de nos amis, l'incompréhensif mépris de nos maîtres. Nous n'avons pas osé être, sur la place publique, la voix qui crie. D'abord dans le désert, mais du moins, quel que soit le succès final, peut toujours se rendre la justice d'avoir crié sa foi. Nous avons préféré nous confiner dans la craintive quiétude de nos ateliers. Puissent nos cadets nous pardonner le sang qui est sur nos mains.
1: Puissent nos cadets nous pardonner le sang qui est sur nos mains. Écrit l'historien combattant et résistant Marc Bloch dans L'étrange défaite. Marc Bloch, l'historien dont les

0: Bien, ont été spoliés parce que juif, a été l'un des dirigeants de la résistance dans la région de Lyon. Jusqu'au bout, il a écrit. Et jusqu'au bout, nous le lisons et nous l'écoutons.
1: Je n'ai point demandé que sur ma tombe fussent récitées les prières hébraïques dont les cadences pourtant accompagnèrent vers leur dernier repos tant de mes ancêtres et mon père lui-même. Je me suis toute ma vie durant efforcée de mon mieux vers une sincérité totale de l'expression et de l'esprit. Je tiens la complaisance envers le mensonge de quelque prétexte qu'elle puisse se parer pour la pire lèpre de l'âme. Comme un beaucoup plus grand que moi, je souhaiterais volontiers que pour toute devise, on gravât sur ma pierre tombale ces simples mots « Dilexit veritatem ». J'affirme donc, s'il le faut, face à la mort, que je suis né juif, que je n'ai jamais songé à m'en défendre, ni trouvé aucun motif d'être tenté de le faire. Étranger à tout formalisme confessionnel, comme à toute solidarité prétendument raciale, je me suis senti, durant ma vie entière, avant tout et très simplement, français, attaché à ma patrie par une tradition familiale déjà longue, nourri de son héritage spirituel et de son histoire, incapable, en vérité, d'en concevoir une autre où je puisse respirer à l'aise, je l'ai beaucoup aimé et servi de toutes mes forces. Je n'ai jamais éprouvé que ma qualité de juif mit à ses sentiments le moindre obstacle. Au cours des deux guerres, il ne m'a pas été donné de mourir pour la France. Du moins, puis-je, en toute sincérité, me rendre ce témoignage. Je meurs, comme j'ai vécu, en bon français. Marc Bloch.
0: Les mots de Marc Bloch dans la voix d'Anne Alvaro, c'est extrêmement fort, c'est extrêmement émouvant. Dilexit veritatem. Alors comment on va traduire cette épitaphe pour chacun, pour vous Mathis?
2: C'est en tout cas une sorte de devise, enfin c'est presque une sorte de devise familiale maintenant, de chercher toujours à appliquer une forme de rigueur morale et intellectuelle dans la manière à la fois de penser mon travail d'historien et puis mon héritage familial. C'est aussi ça que ça dit. Dilexit veritatem, c'est aussi chercher la vérité pour Marc Bloch et autour de Marc Bloch. En tout cas, c'est comme ça que je le comprends. Et c'est comme, voilà, et puis cette tombe en creuse où est inscrit sa lettre d'or et où enterré quand même mon père, mon grand-père, ma grand-mère, mon arrière-grand-père. C'est quand même quelque chose d'extrêmement fort.
0: Et je suis ravie de sentir que ça ne vous écrase pas, mais que ça vous porte. Annette Becker, un long chemin qui est le vôtre en tant qu'historienne, hein, après la parole d'un jeune historien, vous vous êtes riche aussi de toutes vos expériences de terrain. Comment vous nous traduisez Dilexit veritatem?
3: Alors je suis allée sur la tombe de Marc Bloch il y a quelques mois, et quand je l'ai vue en lettres d'or sur ce marbre gris, je me suis dit que, en fait, il l'avait réussi et il avait dû y penser avant. Mais il est là au moment le pire de sa vie, le moment où sa vie est en danger parce qu'on l'a désigné comme cela. Et sa vérité, ça va être de se battre. Ça ne va pas être d'attendre qu'on vienne le chercher. C'est de dire, moi je résiste à cet état de fait. Et le mot vérité qu'il emploie très souvent dans son œuvre d'historien, il l'emploie très souvent parce que c'était lui. Et j'étais là devant ces mots et j'étais extrêmement émue. Et puis tout d'un coup, je me suis tournée vers la plaque. Elles sont toutes pareilles. La plaque de votre arrière-grand-père, celle de votre grand-père. Il y a le lieu de naissance et la date. Et puis, il y a le lieu de mort et la date. Et pour Marc Bloch, il y a écrit « Mort à Saint-Didier de Formans ». Il n'est pas mort à Saint-Didier de Formans. Il a été assassiné. Et je me suis dit tout d'un coup, lui qui ne pense que la vérité, eh bien, il y a il y a un mensonge par omission. On ne dit pas qu'il est mort assassiné par les nazis qu'il combattait. Et j'étais à la fois très émue parce que j'étais devant la tombe de Marc Bloch et de sourire parce que j'ai vu cette espèce de chiasme entre les deux. J'ai trouvé que c'était merveilleux de pouvoir voyager sur ses traces.
0: En tout cas, mort pour la France, Marc Bloch. Merci beaucoup à tous les deux.
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0: Ainsi s'achève cet épisode de La Marche du Monde. Marc Bloch au Panthéon, historien combattant du temps présent, signé Valérie Nivelon et réalisé par Aurel Charlieu. 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
3: Il est 17h à Paris, 15h en temps universel. 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
4: Diane Berger.
3: Gaza, où l'UNICEF alerte, un enfant meurt chaque jour dans l'enclave palestinienne, dans l'indifférence de la communauté internationale. Selon l'agence de l'ONU, le cessez-le-feu en vigueur depuis le mois d'octobre n'a de cessez-le-feu que le nom. Les atteintes à la trêve, nombreuses également au Liban. L'armée israélienne a multiplié les bombardements depuis la nuit dernière. Résultat, en représailles, l'Iran annonce refermer le détroit d'Ormuz. La canicule s'intensifie en Europe. En France notamment, la vigilance rouge sera de mise demain dimanche pour la fête de la musique, avec de lourdes conséquences sur la santé. La consommation d'alcool sera d'ailleurs interdite en extérieur dans 35 départements. On se penchera aussi dans ce journal sur l'impact de cette chaleur sur la qualité de l'air. La chaleur provoque en effet un pic de pollution à l'ozone. Au sommaire également, le nouvel Air Force One de Donald Trump, une maison blanche volante, à en croire le président américain. Et en pleine Coupe du Monde, la santé du père de Lionel Messi au cœur de toutes les spéculations. Il a eu un problème de santé, de quoi déstabiliser la légende vivante du football. Les frappes israéliennes ont fait 5 morts à Gaza aujourd'hui, selon des sources médicales locales, dont 4 membres d'une même famille. Malgré le cessez-le-feu en vigueur depuis le mois d'octobre, les violences continuent et l'UNICEF, l'agence de l'ONU pour la protection des enfants, alerte. Un mineur est tué chaque jour dans l'enclave palestinienne. À Genève, Jérémy Lanche.
5: Ne parlez pas de cessez-le-feu, dit le porte-parole de l'UNICEF, James Elder. C'est une illusion. Encore cette semaine, un enfant de 2 ans, un autre de 5 ans et un ado de 13 ans ont été abattus par les forces israéliennes.
6: Ces enfants n'ont pas été tués dans une zone de guerre. Ils ont été tués dans leur maison, à l'école, en train de jouer au foot ou de pêcher. Il ne s'agit plus de savoir si le cessez-le-feu peut être amélioré. Il s'agit juste de savoir si on peut encore appeler cela un cessez-le-feu.
5: La majorité des victimes ont été tuées près de la ligne orange, la nouvelle ligne de démarcation imposée par Israël et dans laquelle les ONG doivent obtenir une autorisation pour livrer l'aide humanitaire. Et le tableau est encore plus sombre si on ajoute les 247 enfants tués au Liban depuis début mars.
6: Un tel niveau de violence contre des enfants déclencherait un tollé mondial si ça se passait dans n'importe quel autre pays. Il faut arrêter d'accepter ça. Le simple fait qu'on s'exprime en nombre d'enfants tués ou blessés par jour au Moyen-Orient dit tout de la dévastation.
5: Le patron des affaires humanitaires de l'ONU, Tom Fletcher, ne dit pas autre chose. Lui qui a appelé à la levée immédiate des restrictions israéliennes sur l'entrée de l'aide humanitaire, toujours insuffisante pour les habitants de Gaza et pour les enfants qui souffrent en plus de la faim. Jérémy Lanche, Genève, RFI.
3: Un cessez-le-feu qui n'empêche pas les violences, c'est aussi le cas au Liban. Le Hezbollah revendique une attaque contre des soldats israéliens et les frappes de l'armée israélienne ont tué 7 personnes près de Saïda dans le sud du pays. Aujourd'hui, la défense civile libanaise annonce aussi 16 morts dans la région de Nabatieh, cela donc malgré la trêve annoncée hier. Résultat, en représailles, l'Iran bloque à nouveau le détroit d'Ormuz, 2 jours à peine après la reprise du trafic maritime dans ce point de passage stratégique. 20% des hydrocarbures vendus sur la planète passent par ce détroit. Un peu avant cette annonce, le vice-président américain J.D. Vance s'est montré confiant, lui, concernant les négociations pour consolider l'accord de paix avec Téhéran. Le numéro 2 des États-Unis a dit s'attendre à partir bientôt pour la Suisse, où les discussions vont avoir lieu. 2 représentants de la Maison Blanche sont arrivés sur place il y a quelques heures, Steve Witkoff et Jared Kushner. Et le Pakistan, qui sert de médiateur, évoque des discussions techniques demain, dimanche, avec les négociateurs américains et iraniens. 17h04 à Paris. La canicule s'aggrave en France. 35 départements placés en vigilance rouge demain, dimanche, de la région parisienne jusqu'au sud-ouest de la France. La consommation d'alcool sur la voie publique y sera interdite à l'occasion de la fête de la musique prévue demain soir. Pas d'alcool non plus dans les événements organisés par l'État dans les autres départements, car la chaleur met déjà les corps à rude épreuve. Et pour ne rien arranger, la qualité de l'air se dégrade. Avec les températures, la concentration d'ozone monte en flèche, Stéphanie Schuller.
7: L'ozone est un gaz toxique. À forte dose, il provoque des difficultés respiratoires et peut déclencher de graves problèmes cardiovasculaires comme des AVC ou une insuffisance cardiaque. L'ozone n'est pas un gaz directement émis dans l'atmosphère, mais ce que l'on appelle un polluant secondaire, c'est-à-dire il se forme à partir d'autres polluants déjà présents dans l'air. Pas seulement dans les villes d'ailleurs, avec la pollution du trafic routier et de l'industrie, mais aussi dans les zones rurales avec des polluants émis par l'agriculture et l'élevage. Et ce sont justement la chaleur et le soleil qui accélèrent les réactions chimiques, transformant ces polluants en ozone. Pour se protéger, les bébés, les personnes âgées ou qui souffrent de maladies chroniques ne devraient pas sortir du tout dans l'après-midi. Pour le reste de la population, évitez toute activité physique intense à l'extérieur entre midi et 20h parce qu'elle accélère votre rythme cardiaque et donc votre respiration. Or, chaque respiration augmente votre exposition à l'ozone. Et de nombreuses études l'ont prouvé, l'exposition à de fortes concentrations d'ozone contribue à la surmortalité durant les canicules, non seulement parmi les personnes vulnérables, mais dans l'ensemble de la population.
3: Stéphanie Schuller du service environnement de RFI. Conflit diplomatique entre Kiev et Varsovie. Volodymyr Zelensky vient de renvoyer en Pologne une décoration prestigieuse, l'ordre de l'Aigle Blanc, qui lui a été retiré sur décision du président polonais. Il reproche aux dirigeants ukrainiens le choix du nom d'une unité militaire, les héros de l'UPA. C'est une référence à l'armée insurrectionnelle ukrainienne créée en 1942, admirée en Ukraine. Mais en Pologne, elle est surtout connue pour des massacres de civils. La Maison Blanche volante, ce sont les mots de Donald Trump, le président américain, au moment de dévoiler hier le nouvel avion présidentiel, l'Air Force One. Un Boeing 747 offert par le Qatar, ce qui pose un certain nombre de questions éthiques, mais aussi en termes de sécurité. Arim Nipold, Donald Trump a quand même vanté les prouesses de l'appareil.
8: Le président américain était comme un petit garçon devant un nouveau jouet. This plane was transformed into a flying White House. Donald Trump a présenté devant la presse son futur avion présidentiel, un Boeing 747 transformé, selon lui, en véritable maison blanche volante, avec un niveau de luxe inédit. Fidèle au superlatif, le président américain assure que l'appareil est presque deux fois plus grand que le modèle actuel et qu'il dispose d'une autonomie quasiment illimitée. L'avion doit maintenant effectuer une série d'essais pour vérifier qu'il répond bien aux exigences de sécurité liées au transport du président. Un point particulièrement sensible car ce Boeing 747 a été offert à Donald Trump par le Qatar. Mais il faut savoir que les appareils utilisés comme Air Force One doivent être équipés de systèmes de défense très sophistiqués. Washington a commandé deux nouveaux 747 à Boeing, mais le programme accumule retard et surcoût, une frustration pour Donald Trump qui rêve depuis son premier mandat de remplacer l'avion présidentiel, au point de garder une maquette aux nouvelles couleurs sur la table basse du bureau ovale.
3: Arim Lipold, une probable cyberattaque paralyse le système d'alerte de la défense civile au Brésil, hors service après une intrusion. Des habitants ont également reçu des faux messages d'alerte sur leur téléphone via cette plateforme, notamment, normalement destinée notamment aux catastrophes naturelles. La Coupe du monde de football bat son plein aux États-Unis, au Canada et au Mexique. Et parmi les équipes favorites, il y a évidemment l'Argentine, l'actuelle tenante du titre. Or, ses supporters se retrouvent à suivre de près l'état de santé du père de Lionel Messi. Jorge Messi se remet en effet actuellement d'un problème de santé. Sa famille l'a confirmé hier, tout en appelant au respect de sa vie privée. Il faut dire que depuis mardi soir, les spéculations allaient bon train, Théo Conscience.
9: Tout commence quand Lionel Messi éclate en sanglots après avoir ouvert le score contre l'Algérie mardi soir. « J'ai traversé des jours compliqués, ça n'a rien à voir avec le sport », explique-t-il pudiquement à l'issue de la rencontre. Le lendemain, un journaliste révèle que le père et agent du capitaine de la sélection, Jorge Messi, a des problèmes de santé. Les rumeurs se multiplient et jeudi, la machine s'emballe quand la présentatrice d'un canal de streaming annonce en direct le décès de Jorge Messi, spéculant même sur un retour en Argentine de l'octuple Ballon d'Or pour l'enterrement. Elle se rétracte quelques minutes plus tard, mais le mal est fait et la fausse information s'est déjà répandue comme une traînée de poudre sur les réseaux sociaux. La famille Messi dément l'information, précise que le patriarche est en convalescence et fustige dans un communiqué le manque de sensibilité, de respect et de scrupules de certaines personnes. Les excuses, les larmes et la démission de la présentatrice du canal de streaming ne l'empêcheront pas de faire l'objet d'un torrent de haine sur les réseaux sociaux. Le président Javier Milei y va lui aussi de son commentaire, confirmant qu'en pleine Coupe du Monde, l'état de santé du père de Lionel Messi est une affaire d'État en Argentine. Théo Conscience, Buenos Aires, RFI.
3: Et il me reste quelques secondes avant la fin de ce journal pour vous redonner les matchs de ce soir. Les Pays-Bas vont affronter la Suède à 17h, temps universel, dans 2h donc. L'Allemagne jouera contre la Côte d'Ivoire à 20h TU et l'Équateur contre le Curaçao à minuit TU.
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14: Un mystérieux virus fait des ravages dans la communauté gay de Paris, transformant radicalement les hommes en hétérosexuels, fans de foot et apôtres du patriarcat. Bonjour Elisabeth.
15: Bonjour Sophie, bonjour à toutes et à tous.
14: Ce scénario de cauchemar pour ces héros, c'est celui de Jim Quinn, long métrage d'animation qui a fait sensation au dernier festival de Cannes, où il était projeté en séance de minuit. Cette comédie pousse les curseurs de la dérision au maximum et sous son apparence provocante et bigarrée, aborde des sujets aussi essentiels que l'amour, la tolérance et l'acceptation de soi. Nous recevons en studio les deux réalisateurs de Jim Quinn, Marco Nguyen, bonjour.
16: Bonjour.
14: Et Nicolas Attané, bonjour.
17: Bonjour.
14: Avec vous, nous allons parler de ce film hors norme qui vient de sortir en salle en France. À l'affiche de notre cinéma également ce samedi, un focus sur le Festival international d'animation d'Annecy qui ouvre ses portes demain.
18: Salut, moi c'est Jim.
19: Qu'est-ce qu'il est beau !
18: Tu veux un tuto taille mannequin ? Retrouve tous les conseils dans mon bouquin. Hey, salut sexy. Salut, ça va ?
20: Bonjour Jim. Ah ! Je suis votre premier fan. Je pourrais avoir un selfie ?
18: Quel enfer !
20: Fais-moi mon tennis ! Ah ! Jim parfait à embrasser une fille.
18: Qu'est-ce qui m'arrive ?
21: Concert de Lady Gaga annulé et scène de panique dans le marais.
22: Ils arrivent tous les jours, de plus en plus nombreux. Des intérêts pour le culte du corps. L'apparition de fashion faux pas. J'ai contracté une nouvelle maladie qui s'appelle l'hétérose.
18: Quoi ?
22: Tu vas devenir hétérosexuel.
14: Un extrait de la bande-annonce de votre long métrage, Jim Quinn, Marco Nguyen et Nicolas Attané. Jim Parfait, c'est un influenceur star de la communauté gay de Paris. Et au début du film, il contracte ce nouveau virus qui fait des ravages, l'hétérose donc. Va-t-il y succomber ? Trouvera-t-il un antidote ? C'est le sujet du film. Mais avant d'aller plus avant, est-ce que cette idée, comment elle est venue ? Est-ce que c'était un écho plus joueur et rigolo de l'hétérose ? l'épidémie de sida des années 80. Est-ce que c'était en réaction aux lois qui se multiplient dans le monde, on voit, qui répriment l'homosexualité, Marco?
12: En fait, le principe de base, notre intention, c'était surtout de parler de la vie qu'on avait tous les jours et de parler de nous. Moi, je suis quelqu'un qui sort beaucoup, fréquente beaucoup le Marais. D'ailleurs, je suis arrivé à Paris, j'ai rencontré le Marais, je suis tombé amoureux.
14: Donc le Marais, c'est ce quartier de la rive droite à Paris qui est un des épicentres.
12: Exactement, c'est là où tous les homos et queers se rassemblent pour faire la fête. Et du coup, j'ai commencé à vouloir écrire sur ce milieu en racontant la réalité de notre vie et en disant, en parlant de tout ce qu'on vivait, de tout ce qu'on avait en expérience, mais surtout, on voyait qu'il n'y avait pas beaucoup de références à l'image, il n'y avait pas de héros gays comme on l'expérimentait. Et on avait envie d'écrire quelque chose de très positif et de cool sur ce qu'on vivait. Et on s'est aussi demandé, si un jour, qu'est-ce qui se passait, si tout ça, on nous l'enlevait. Et c'est comme ça qu'on a eu l'idée d'une sorte de maladie qui tue l'homosexualité, on va dire. Et voilà, donc c'était une sorte de métaphore pour se dire aussi que, rien n'est jamais vraiment acquis. Et qu'est-ce qui se passait si on nous l'enlevait, quoi.
16: Comment ça en compte aujourd'hui? Parce que le film, en fait, n'est pas vraiment daté. Enfin, ça se passe aujourd'hui, mais c'est un aujourd'hui qui est un peu flottant. Bon, en même temps, dans la bande-annonce, on l'a pas vu, bien sûr, à la radio, mais c'était Bolloré News qui annonçait l'annulation du concert de Lady Gaga.
12: Bolloré News.
16: Bolloré News, pardon.
12: Parce que ça fait un petit jeu de mots avec Bolloré News. Il y a des blagues partout, hein. Alors ça c'est, on sait pas.
17: En fait c'est drôle parce que vous dites que c'est pas daté et en même temps il y a beaucoup d'indices qui montrent quand même quand ça a été écrit, par exemple il y a le docteur Ragoût, mais ce qui est drôle c'est que l'histoire de l'écriture de ce film c'est l'histoire d'une écriture par rapport à une réalité qui se transforme et quand Marco il a eu la première idée avec Simon, cette idée d'hétéros c'était plus une projection, une angoisse, qu'est-ce que ça donnerait si, parce que quand vous avez l'idée de base, il y avait eu le mariage pour tous il n'y a pas longtemps, il y avait la PrEP, donc on avait l'impression que ça allait pour le mieux. Et en fait, au fur et à mesure de l'écriture, non, en fait.
14: Vous êtes rattrapé par l'actualité,
17: c'est
14: ça ?
17: On avait extrêmement peur que la réalité nous rattrape, au point de ne pas faire le film, d'ailleurs.
12: Non, bien sûr. On a expérimenté le Covid qui est arrivé, qui a vachement influencé. Nous, on avait écrit sur une pandémie, mais en fait, personne n'avait expérimenté une pandémie à la base. Donc, et ça, c'est arrivé.
16: C'est comme ça que le docteur Ragoût est arrivé.
12: En fait, oui, c'est-à-dire que tout ce qu'on vivait a alimenté l'écriture tout le temps. Et puis après, aujourd'hui, comme vous le dites, cette espèce de métaphore rigolote, de blague qu'on avait eu au début, on a l'impression que ça devient une sorte de réalité politique aujourd'hui. Quand vous dites, le film est politisé, en fait, il est. Oui, certes, on a un message politique, mais qui était assez léger. Aujourd'hui, on a l'impression que ça devient de plus en plus urgent. Et le sentiment qu'on a aujourd'hui, c'est que le monde se durcit. Et quand on voit qu'on a les thérapies de conversion qui font leur retour aux États-Unis, ou quand on voit ce qui se passe en Afrique, le Sénégal, le durcissement envers les droits LGBT.
16: Au Burkina, au Mali.
12: Exactement. Cette métaphore devient une réalité qui est un peu effrayante, ouais.
14: Alors à l'origine, Marco Nguyen, j'ai lu qu'il y avait un clip que vous aviez réalisé pour promouvoir des soirées que vous organisiez, et que c'est ce clip qui est un peu la graine de ce que donne Jim Quinn. Ce clip montre des hommes bodybuildés, donc des prototypes de Jim Quinn.

0: Marco Nguyen, vous me disiez, c'est votre voix qu'on entend.
1: Oui.
0: C'est vous qui chantez ?
1: En fait, j'ai écrit, composé, je chante la chanson. Et j'ai fait un clip derrière. Parce que moi, je travaille dans le milieu d'animation depuis des années. Je suis sorti de l'école, j'ai fait les gobelins, comme Nico. On a fait tous les deux les gobelins. Et comme je vous disais, moi, je suis arrivé dans le Marais. J'étais tellement fan de la culture, le milieu qui m'a rendu moi-même aussi. Parce que si je suis l'homme que je suis aujourd'hui, c'est aussi parce que ce milieu m'a renforcé. Et j'ai commencé à organiser des soirées pour fédérer. Et j'en ai fait un clip promotionnel pour promouvoir les soirées. Et c'est comme ça que la société Bobby Pills ont vu ce clip. On dit, ah ouais, il y a un petit truc, il y a un truc. Viens écrire avec nous, on va faire un film. Et là, après, on a rencontré deux autres co-auteurs qui sont absolument formidables, qui sont Simon Balto et Brice Chevillard. Et avec eux, on a commencé à écrire Jim Queen et on est parti sur l'hétérose. Mais la base, effectivement, était ce clip que vous avez entendu.
0: Oui, alors déjà, on trouve, alors je ne sais pas si on peut parler de caricature. Oui, c'est quand même une forme de caricature parce que tout est un peu exagéré, hein, des différentes tribus qui composent la communauté gay. Donc, le culte du corps de ceux qui vont à la salle, qui avalent des compléments protéinés, donc les...
1: Les mêmes des piqûres.
0: c'est eux les Jim Queens.
1: Oui, tout à fait.
0: Il y a les Bears, oui. C'est ces hommes barbus et plutôt bedonnants. Il y a des fétichistes aussi. Enfin, et on retrouve un peu ces différentes tribus-là donc, dans Jim Queen. C'est un peu un voyage dans la communauté.
2: Oui, un voyage dans lequel tu m'as embarqué, Marco. Parce que moi, donc Brice et moi, on est un peu les deux hétéropositifs du groupe. Et quand Marco et Simon, vous êtes arrivés avec votre idée d'hétérose et quand vous nous avez parlé de Bears, de Twink et tout, nous au début avec Brice, on croyait qu'ils avaient tout inventé en fait, parce que nous on connaît pas du tout ça.
1: Et en fait ça existe.
2: Et ça existe, et vous nous avez montré des documents, des photos, l'élection de Mr. Bears, tout ça. Et vous nous avez aussi emmenés dans ces milieux, donc on a vraiment fait le gym tour quoi. Et en fait du coup ce qui est drôle dans l'histoire du film... À travers notamment le personnage de Lucien, c'est que c'est aussi...
0: Donc Lucien, c'est ce jeune héros qui est le premier fan de Jim. Et alors lui, c'est un twink.
2: C'est un twink, donc ouais.
0: C'est un twink. Twink. Bah, c'est quoi?
1: C'est un jeune homme qui est souvent jeune, très mince, mais qui n'a pas une musculature très développée. C'est exactement le contraire de Jim. Alors parce qu'il faut savoir que dans le milieu gay, parce que là on parle vraiment du temple gay, du LGBT, on parle chez les gays, il y a les hommes ont souvent tendance à se mélanger en fonction de leur corpulence, leur style physique ou leur kink. Leur kink, c'est-à-dire leur fantasme sexuel. Donc et c'est comme ça que on a fait de ces groupes comme des espèces de communautés à la façon du Seigneur des Anneaux, comme si on avait traversé une fable épique à travers le marais, en faisant effectivement, c'est des caricatures, mais on s'appuie sur quand même une base réelle qui permet d'être un peu précis et justement satirique.
0: On parle avec vous d'animation pour les adultes, d'amour et de tolérance, juste après Jim de Todrick Hall, un titre de la musique de Jim Queen. À noter que c'est le groupe Kérosène qui signe la bande originale de votre film.

0: Vous êtes bien sûr RFI à l'écoute de tous les cinémas du monde. Nous sommes en compagnie de Marco Nguyen et de Nicolas Attané pour parler de Jim Queen, leur premier long métrage d'animation qui vient de sortir en salle. Alors Jim, le héros, il est vraiment au sommet de la chaîne alimentaire des Jim Queen, ces hommes qui peaufinent leur corps et leurs muscles à la salle, et il pourrait être un lointain descendant de ce héros Disney. Marco Nguyen, Nicolas Attané, Hercule, alors c'est une référence?
1: Oui, alors complètement. Il faut bien se dire qu'on a été bercé au film de Disney et c'est clairement Hercule, mais sans la bienveillance. Hein, parce que le personnage est absolument odieux.
0: Jim, parfait.
1: Jim est odieux. Et c'est peut-être même un mélange du personnage avec Cusco. Ouais. Vous voyez, cette espèce d'empereur mégalo qui est un personnage dont l'arche va être de découvrir qu'est-ce que c'est que la bienveillance et la tolérance. Donc oui.
2: Et ça, cet aspect très très référencé à Disney, c'est quelque chose qu'on avait à la base, mais ça a été énormément amené par notamment les deux acteurs principaux, donc Alex Ramirez et Jérémy Gillet.
0: Alex
2: Ramirez
0: Jim, ouais.
2: Fait Jim et Jérémy
0: Lucien.
2: Fait Lucien. Et eux, quand ils ont lu notre scénario, ils ont tout de suite... en fait, ils ont lu le scénario et à chaque séquence, ils se disaient « Ah, ça c'était le film, ça c'était le film ». Et donc, du coup, ils ont poussé toutes ces références à fond dans leur manière d'aborder les dialogues.
1: Mais même La Petite Sirène aussi, on a ouais. Une parodie très flagrante de... Enfin, nous, on est allé jusqu'à la parodie. C'est-à-dire que pour nous, Lucien, c'était cette princesse enfermée dans son château, séquestrée par sa mère, qui, lui, son seul rêve, c'est d'aller dans le marais. Et donc, lui, il est touchant, il est gentil, il est naïf. Et il va faire toute son expérience dans son arche, c'est ça, c'est vraiment l'arche d'une princesse Disney.
3: Et comment vous avez fait pour diriger le doublage? Parce que on l'a peut-être pas beaucoup dit, mais c'est un vrai film d'action, par moment. Et puis, il y a des modulations de voix, il y a des rythmes. Enfin, pour les acteurs, ça devait être un sacré travail. Ouais. Comment vous les avez dirigés, Nicolas?
2: Alors, on l'a fait en plusieurs temps. Déjà, on a mis beaucoup de temps à faire le casting pour trouver vraiment les personnes qui collaient le plus à ce qu'on voulait. Et en fait, ces castings-là, quand on les a faits, quand on a choisi nos acteurs, on les a utilisés pour faire notre storyboard. Donc déjà, on avait leur manière de s'exprimer en tête quand on faisait le storyboard. Et une fois qu'on avait fait ça, donc notre storyboard, c'était vraiment quelque chose avec trois bâtons et deux patates, quoi. Et ils sont arrivés en salle d'enregistrement. Et là-dessus, ils ont rajouté aussi leur manière de parler. Et après, on a fait le clean final du storyboard.
1: C'est important qu'ils incarnent... On avait un casting très queer aussi. Toutes les personnes qu'on a castées, c'était Alex Ramirez, Shirley Soignon, Jérémy Gillet, François Sagatte, ont tous un bagage dans leur communauté. Et c'était important qu'ils amènent toute leur expérience dans les personnages qu'on avait écrits. Et ils ont pu les enrichir à leur manière. Et nous, on fait de la comédie. La comédie, c'est très difficile parce qu'il faut avoir un timing très précis. Il faut refaire et refaire. Il faut dire à nos comédiens à quelle vitesse ils doivent parler. Et les gens du stand-up, c'était super important aussi. Parce qu'ils ont
3: ce sens du timing.
1: Exactement. Et de la comédie.
3: Comment ça se passe? C'est-à-dire que c'est pas juste un scénario qu'on leur donne à lire, c'est des images qu'on leur montre avant pour qu'ils comprennent l'évolution des personnages, entre autres de Jim Queen, mais pas seulement.
1: En fait, comme dit Nico, en fait, on avait... Nous, une fois qu'on a écrit le scénario, la première chose qu'on fait, c'est comme une animatique, c'est-à-dire qu'on casse le scénario en images et on enregistre nos propres voix. Donc, on avait fait tout le film avec nos deux voix.
3: Alors, qui est Lucien et qui est Jim?
1: En fait, c'est tout le monde. En fait, c'est juste toutes les voix. Quoi. Donc, ouais. Ça devient une sorte de... C'est juste un film en bâton noir et blanc avec une espèce de mélange de voix juste de nous deux. Et après, on montre ça aux comédiens et les comédiens, on leur dit, c'est ça que tu dois faire. Voilà.
2: Ils avaient aussi des petites références visuelles. Hein. On avait aussi fait ce qu'on appelle des still frames, c'est des images à quoi devrait ressembler le film. Donc, eux, ils faisaient le puzzle, trois bâtons comme ça, ça doit être l'arrivée à la Power Boys. Donc, eux, ils faisaient le mélange entre les deux. Quoi,
0: donc. Mais donc, vous avez enregistré les voix avant d'animer, faire l'animation.
1: Tout à fait.
0: Et ça, c'est classique en animation?
1: Toujours. En fait, la voix, c'est l'impulsion de l'image, parce que c'est ça qui donne le rythme. Donc on va caler carrément l'animation et même le design, c'est-à-dire que on a fait évoluer les designs en fonction du casting. C'est-à-dire que on écrivait, on rencontrait des gens, on se disait ça marche ou pas, et on voyait si on faisait évoluer les dessins jusqu'à notre design final.
0: Donc, par exemple, Lucien ressemble physiquement à Jérémy Gillet ?
1: Bah, moi, je trouve, après. Oui, bah, je pense que oui. Hein.
2: Ouais, c'était super important pour s'inspirer, pour donner cette impression de réel. C'est ça, dans l'animation, on n'a pas ce truc comme on a dans la prise de vue réelle où on a des rushs qu'on va travailler. Nous, on doit trouver justement l'accident qu'on peut avoir quand on enregistre et qu'on peut avoir parce que les comédiens sont là, donc... nous, on recherche ces choses-là, quoi, les choses qui viennent du concret. Quoi.
3: Mais presque l'accident de la voix.
2: Ah oui. Tous les petits tics de langage, toutes ces choses-là, les souffles, toutes ces choses-là, ouais, c'est ce qu'on recherche à fond. Ouais.
0: Alors, vous parliez de comédie, de fait, c'en est une. Et c'est sans doute pour cela que tous les curseurs, je le disais, sont poussés. Par exemple, les muscles sont hypertrophiés, notamment avec le personnage de Pavel. Qui est le rival de Jim.
1: Tout à fait. Ouais, on a voulu faire une comédie, on voulait que ce soit extrêmement rythmé et vous verrez, il y a souvent une blague toutes les secondes, voire tous les plans avec une référence, parce qu'on a toujours été inspiré de films très avec de grandes comédies. Moi, j'adore La Cité de la Peur, j'adore aussi Cusco ou les films comme Zoolander, où ça fait des blagues, et ça va jusqu'au visuel, parce qu'on est quand même dans du cartoon, et le dessin animé nous permet d'aborder en fait visuellement des blagues. On a une poupée gonflable. Enfin, on a métaphoriquement, Pavel est une poupée gonflable, et c'est une poupée gonflable dans le film. Mmh. On a des ours qui sont des vrais ours, on y va parce que c'est la magie de l'animation, elle nous permet d'aborder le film sous une tonalité que la prise de vue réelle ne nous aurait pas permis.
0: Mmh. Il y a aussi une antagoniste terrible, la ministre de la Santé qui est homophobe, Christine Bayer, et qui est également la mère de Lucien. Donc c'est effectivement compliqué pour ce pauvre garçon de pouvoir savoir qui il est vraiment. Donc une mère abusive. Et vous parliez du docteur Ragout, qui lui fait penser au docteur Raoult et qui va inventer la chloroquine. C'est le remède miracle, potentiellement miracle.
1: Oui, on s'est inspiré de notre univers et de notre environnement pour écrire une fable. Donc, les gens que vous voyez dans le film, c'est un peu de ça, un peu de ça. Voilà, c'est sûr que les gens reconnaîtront de qui on s'inspire, je pense. Oui.
3: Quand vous dites qu'il y a une blague par minute, il faut le dire aux auditeurs, c'est effectivement le cas, et parfois plus. Comment vous avez fait ? Vous avez fait du brainstorming, de jeux de mots, de situations, d'images, etc.
2: Ouais, ça c'est vraiment une manière qu'on a de travailler à Bobby Pills, donc le studio dans lequel on a réalisé le film. On travaille toujours en room d'écriture. On est toujours quatre sur le film. Et même une fois qu'on a trouvé nos idées, on les fait lire aux autres parce qu'il y a d'autres séries qui sont à côté. Et ça, c'est vraiment une manière d'écrire qui fait qu'on est toujours surpris, en fait, parce qu'on arrive avec quelque chose, puis quelqu'un amène autre chose. C'est ce qui fait aussi que... On a plusieurs niveaux de lecture ou plusieurs styles de blagues qui existent. Et du coup, ça fait que t'en as toujours une qui va te taper juste. Et ce qui est drôle, c'est que quand on voit les séances, les quelques avant-premières qu'on a faites, selon les publics, ça va rire à des endroits différents. Ou alors dans la salle, tu sens, ok, donc là, il y a...
1: Ça, c'est une blague d'homo. Ça, c'est une blague d'hétéro.
2: C'est ça. Il y a les gens qui ont tel rêve, d'autres qui en ont d'autres. Et c'est ça qui est super intéressant avec ce film, c'est que ça le rend vivant parce que le public se l'approprie d'une manière différente selon d'où il vient, quoi.
3: Donc vous étiez un peu en mode Saturday Night Live pendant l'écriture.
2: On a une approche très stand-up, très spectacle vivant. Par exemple, on lit tout le temps, on se lit nos scénarios. On les teste, en fait, on se fait des petits spectacles, et si ça marche sur 3 personnes, on les teste sur 10, et c'est comme ça qu'on a fait, d'ailleurs, pour le scénario. Après, on est allé voir aussi les lieux dont on parlait, on leur a montré, on avait peur qu'ils prennent les blagues, enfin, on se disait, voilà, comment ils vont prendre les blagues et tout, et ça nous renforce, parce que si on voit que ça leur plaît, et ben, du coup, c'est ça qui est bien avec ce film, c'est ce que je trouve, chacun se l'est approprié au fur et à mesure de la création, quoi.
4: Excusez-moi, Gilles Barfait, influenceur. Où êtes-vous ? Où ? On est sur le côté. Aidez-moi, il me faut un médecin. Je dois avoir du nage et des abdos qui disparaissent.
5: Moi aussi j'ai perdu des abdos, alors faites la queue comme tout le monde.
6: Moi j'ai les fesses qui ont ramolli.
5: Et moi aussi.
6: La ferme !
7: Jim ?
8: Allez, restez avec moi les gars. Accrochez-vous. Me laissez pas. Alors, c'est grave ?
9: Alors, en fait, tes vecteurs parabiales sont en chute libre et ta procérose est à 0,2 et...
10: Oh. Nina, arrête de paniquer, je vois que tu paniques, ça me fait paniquer là. C'est quoi, ça peut pas être le VIH, je suis sous prêtre.
9: Non, c'est pas ça.
10: Gonorrhée?
9: Non.
10: Chlamydia?
9: Non, non, non.
10: Herpès? Ah non, bah non, j'ai fait...
9: Non, Jim! Tes abdos, ils vont finir par tous disparaître.
10: Oh non.
9: Tu es en train de perdre ton obsession du corps parfait.
10: Enfin, j'ai juste traité une session mercredi, c'est pas...
9: Tu as contracté une nouvelle maladie. Une IST. Qui s'appelle l'hétérose.
10: Quoi?
9: Jim, tu vas devenir hétérosexuel.
0: Voilà, c'est au début du film, Marco Nguyen, Nicolas Attané. Un dialogue entre Jim et Nina, sa meilleure amie, donc doublée par Shirley Soignon. Elle est médecin. Alors, ce qui est savoureux dans cette satire, c'est que vous n'épinglez pas que l'homophobie. Vous mettez aussi en évidence des normes gays qui peuvent être extrêmement excluantes envers ceux, par exemple, qui n'ont pas un corps parfait ou qui commettent des fashion faux pas, chaussettes claquettes.
1: Bah oui, c'est exactement le principe du film, c'est de dire qu'en fait la vraie maladie c'est toutes les normes qu'on nous impose, et quand on arrive dans le milieu gay, ben il y a le milieu parisien gay, surtout des Jim Queen, il y a des normes. Donc pour appartenir à ce milieu, bah on va tous se mettre à la salle, il faut qu'on ait une barbe, il faut qu'on soit dans un schéma. Et ça s'impose à nous, et c'est souvent difficile, et c'est assez toxique en fait généralement. Et c'est ça qu'on critique en fait dans le film. Et ça veut dire que c'est une satire, on essaye de mettre des petites vérités en évidence, et bah on a fait comme si le milieu gay était un copain, et on disait bah voilà, ça aussi c'est des problèmes, donc on met en valeur ces problèmes là et bah ça nous a beaucoup amusé à le faire parce que c'était assez libérateur en fait au final.
0: Il y a une sous-tribu que vous appelez dans le film la Gestapo, gay G-A-Y. Eux, c'est, ils s'habillent en cuir. C'est presque une réminiscence des films de Fassbinder.
1: Ouais. Alors, la Gestapo n'existe pas en vrai, mais le milieu des fétichistes cuir existe. Voilà, donc. Voilà, après, on est allé loin dans certaines blagues. Parce que ça nous amusait, parce que voilà, on voulait rire, on voulait prendre les choses à la légère. Notre intention était souvent de faire rire, jamais de choquer. C'est très facile de choquer, mais pour faire rire, il faut savoir se remettre en question. Et on s'est souvent voilà questionné pour savoir jusqu'où on allait. Vous avez échappé à des scènes coupées qui allaient encore plus loin.
0: Ça sera sur les bonus DVD.
1: J'espère pas.
2: Il faut jamais que ça sorte.
0: Mais par exemple, il y a dans les différentes sous-communautés que vous portraiturez, il y en a une que vous présentez avec plus que de la bienveillance, d'indulgence, et qui existe vraiment. Ce sont les sœurs de la perpétuelle indulgence, hein, les drags des drag queens, qui existent vraiment pour le coup.
1: Ben c'est un mouvement qui est né aux États-Unis dans les années 70 et enfin 80, même pendant l'épidémie du VIH. C'était celles qui tendaient la main aux personnes qui étaient infectées du VIH et elles ont toujours été présentes, et moi quand j'organisais des soirées, elles étaient là aussi. Et elles sont là pour faire de la prévention, s'occuper des gens. Et je trouvais que c'était important de les mettre dans le film parce que ça collait tellement bien, parce qu'on parlait d'un virus, et elles étaient représentantes il y avait chargé d'histoire, et je pense que c'était bien d'en faire référence à ces personnes-là, quoi.
0: C'est une bonne fée, en fait, Chlamydia.
2: C'est la marraine, ouais. C'est la marraine de Lucien. C'est à la fois un personnage pratique pour la narration parce qu'elle va expliquer tout le milieu à quelqu'un qui connaît pas du tout. Et en même temps, c'est super parce que c'est aussi des personnes qui sont très importantes d'un point de vue militant aussi, qui ont lutté pour les droits LGBT+. Et nous, on avait envie aussi de confronter Jim, qui est ce personnage qui pense qu'à lui et tout. Et t'as notamment une séquence où il va comprendre l'importance de la solidarité, de la bienveillance. Et voilà, donc c'est son chemin de rédemption. Il a besoin de passer par ces personnages-là, quoi.
0: Et puis, par moment, il y a un extrait de film d'horreur avec la description de zombies. Hein. Ce sont ceux qui s'adonnent aux orgies sous drogue, autrement dit, le chemsex. Et là aussi, vous n'éludez pas cette question-là.
1: Non, parce que... Ce serait se voiler la face sur le sujet aussi aurait été, je pense, l'éviter, ça aurait pas été sincère, parce que le chemsex est extrêmement présent dans le milieu gay parisien de fait, et il fallait qu'on l'aborde. On a essayé de pas faire la morale sur la drogue dans le film, mais ça reste quand même une satire, et on a essayé de parler du sujet Notre intention, ça n'a jamais été de stigmatiser personne. Ça aussi, c'est un truc que j'aimerais spécifier. Parce que je pense que ça... voilà, on a essayé de mettre en lumière quelque chose qui peut être blessant, parce que quand on fait une satire, ben souvent on met une base de vérité. Et si la vérité elle est blessante, c'est qu'il y a un problème. Et je pense qu'aujourd'hui, le chemsex, c'est un véritable problème. Nous, souvent dans la room d'écriture, enfin même avec Simon, on dit le chemsex, c'est un fléau. Et il faut que les pouvoirs publics s'en saisissent pour l'arrêter. Mais la bonne nouvelle, c'est que c'est une pratique qui s'arrête. Et donc, voilà, aujourd'hui, on parle de ça, on y va, et j'espère que ça ouvre les dialogues et qu'on ferme pas les yeux sur ce problème aussi. Voilà.
0: En fait, sous ces dehors exubérants d'esthétique camp, Jim Quinn, c'est une comédie romantique. Aussi, non ? Il y a un côté histoire d'amour, il y a un récit double récit d'initiation.
2: Autant qu'on a pu la caser, parce qu'il y a tellement de sujets abordés en fait. Mais oui, c'est une histoire d'amour, effectivement.
1: Pour moi, c'est un feel-good movie, quoi. Je pense que vu comment les gens sortent des séances et les gens sont euphoriques en sortant du film, souvent les gens me disent qu'ils veulent revoir parce ça leur a fait du bien. Bah, je pense que oui, c'est une comédie qui parle d'amour. Ouais.
2: L'idée, c'était d'avoir un truc très exutoire en fait dans les scènes dont on parle, et notamment, voilà, on va pas spoiler, mais par rapport à ce qui se passe à la fin, c'est vrai qu'on sort du film avec un côté « ah, ça nous a fait du bien ». Quoi. Et des fois, on sait pas trop d'où ça peut venir ou quoi, mais c'est important de le mettre parce que l'idée... c'est de rire, mais en donnant de la force aux gens, quoi. En tout cas, c'est nous ce qu'on voulait faire en faisant le film, quoi.
0: Comment on finance un tel film ? Vous aviez parlé à plusieurs reprises du studio, à Bobby Pills. Comment on finance un tel film ? Ça a été compliqué, non ? Vous avez fait appel à du financement participatif ?
2: Oui, ça a été très difficile. Ben, tous les diffuseurs nous ont fermé la porte, en fait.
0: Les chaînes de télé, donc ?
2: Les chaînes de télé, oui, ça a été très compliqué. Heureusement, on a eu beaucoup d'aides publiques, enfin, notamment le CNC, les aides de région. Et ça, c'est ce qui nous a permis de tenir, d'avancer. On passait de commission en commission, et puis on grappillait tant d'argent, on continuait. Mais c'est vrai que jusqu'à la fin, on n'a pas réussi à avoir de diffuseurs, et c'est pour ça qu'on a fait un financement participatif.
1: Ouais, donc on remercie tous les backers qui nous ont soutenus, et près de 2000 personnes qui ont participé à ce financement participatif sur Ulule. Et sinon, oui, le film n'existerait pas sans le CNC, parce que l'avance sur recette a été la première pierre pour nous dire, voilà, le film doit exister au cinéma. Et vraiment, il faut... cet organisme nous a garanti vraiment la diversité culturelle aujourd'hui, et c'est très important de le protéger, de le garder, de même l'amplifier. Donc voilà, et on a eu des régions aussi qui nous ont aidés.
3: Et la sélection au Festival de Gap, j'imagine que ça a un peu changé la donne quand même.
1: Ça nous a vraiment rassurés. Parce que jusqu'au dernier moment, on savait pas comment aller prendre les gens autres que qui étaient dans le marais, on va dire. Et la sélection par Thierry Frémaux montrait que ça y est, en fait, ça parle à d'autres gens, en fait. Et ça a mis un coup de lumière sur le film, et ça a permis de faire donner une grande visibilité, de porter le message plus loin. Aujourd'hui, il y a des pays étrangers qui commencent à l'acheter. Donc c'est super.
3: Les États-Unis, par exemple.
1: Je vais pas trop m'avancer, je serai distributeur, mais je pense que c'est en discussion. Je pense qu'il y a des gens qui voilà, ça doit être en discussion. Ouais.
3: Pour vous, c'est un film très parisien ou un film universel ?
1: Alors nous, on n'a jamais. Moi, je pense que j'ai toujours voulu faire un film universel, et d'ailleurs, c'est pour ça qu'avec Nico, on a travaillé, on a collaboré ensemble. C'est un film qui part d'un univers très niche parisien. De Jim Quinn, c'est même pas l'univers gay, c'est Jim Quinn, c'est très très très précis. Mais ce que traversent les personnages, c'est quelque chose de beaucoup plus universel. Et quand un personnage est face à la destruction de son monde, de son identité, je pense que tout le monde peut se reconnaître dedans. Et du coup, les valeurs et les émotions sont plutôt universelles.
3: Je pense à la scène où Lucien sort presque concrètement du placard, c'est-à-dire arrive enfin à dire à sa mère qu'il est gay. Et on a presque une scène de... enfin, c'est comme un super-héros, quoi.
2: Ouais, nous, on a voulu faire un film... en fait, on a voulu traduire toutes les idées dans des codes de pop culture que tout le monde connaît, quoi. Parce qu'on voulait faire un film populaire, ça, c'était vraiment le truc le plus important. Et il faut le dire, c'est vrai que c'est un film qui s'adresse à tout le monde. Et c'est vrai que le sujet peut... les gens verront l'affiche et se diront, ça va parler qu'à un certain nombre de gens. Et c'est pour ça que, effectivement, Cannes, ça a permis de faire que les gens en parlent de manière... que le film soit exposé, quoi. On s'est toujours dit, on va faire un film pour tout le monde, quoi. Que tout le monde puisse comprendre, quoi.
3: Mais du coup, ça veut dire que vous, parce que c'est compliqué de pousser les curseurs, comme le disait Sophie, au maximum, en même temps de faire une comédie hyper rythmée, et dans le même temps, où se trouve l'émotion? Enfin, c'est toujours un peu la question que vous posiez, j'imagine.
1: Comme toujours. Et puis souvent, Nico, il me ramenait, moi, je faisais des blagues, et il me dit, non, tu peux pas faire de blagues, parce que là, c'est une séquence d'émotion, et tu vas complètement tout péter. en fait, on est là aussi pour trouver un équilibre, parce que c'était vraiment un jeu d'équilibriste, ce film. Il suffisait aussi qu'on dise un mot trop ou que l'intention était beaucoup plus agressive et pas drôle. En fait, on s'est vraiment tous les quatre challengés à l'écriture pour que ce soit le plus équilibré possible.
2: En fait, on voulait pas faire une succession de sketchs. Parce que c'est un peu...
1: Enfin, moi, je voulais. Mais tu m'as rattrapé en disant, il faut aussi mettre de l'émotion dedans,
2: c'est ça.
1: Quand même.
2: Parce que nous, en fait, on vient des... Voilà, le studio Baby Pills, il est connu pour les cassos. Et les cassos, c'est très bien, mais c'est plein de sketchs. Et sauf que là, il fallait faire un film. On voulait que les gens, que ça sente le souffle de l'aventure et tout, quoi. Et du coup, nous, il y a quelque chose où on veut que les personnages, ils soient vraiment vivants et qu'on les suive. Donc, il y a un scénario qui est complètement idiot. Mais n'empêche que nos personnages, ils le subissent, quoi. Ils doivent le vivre, et ça, c'était quelque chose de super important. Mais...
3: Et du coup, il y a une scène par rapport à ce que vous venez de dire, Marco et Nicolas, dont vous êtes spécialement fiers.
1: Ah, il y en a pas mal, hein.
3: Allez, une, hein.
1: Moi, j'aime la scène du combat final, c'est une de mes préférées. Parce que, j'ai pas envie de spoiler, mais c'est un moment où on appelle à ne pas se diviser, à être tous ensemble, malgré nos différences, malgré ce qu'on critique depuis le début, la norme, les... Et en fait, là, c'est un moment où on y va tous ensemble et justement, il y a de l'émotion, il y a de l'action et ça me plaît.
11: Cette scène, ça ressemble à une Pride.
1: C'est ça.
11: D'ailleurs, c'est bientôt, hein, la Pride de Paris. Je crois que c'est le 27. Le 27 juin. Il y aura un char Jim Quinn?
1: Non, il n'y a pas de char Jim Quinn parce que il n'y a que les chars associatifs qui sont sur la Pride et non les chars commerciaux. Mais on a des associations qui sont super contentes du film et qui vont mettre en valeur, je parle des Ours de Paris notamment, qui sont tombés amoureux du film et du coup ont décidé de mettre le film en avant sur les chars.
3: Sous quelle forme?
1: Je pense qu'ils vont mettre des dessins et des grands dessins, des trucs comme ça. Après, je m'avance peut-être un peu trop. mais en tout cas, c'est super cool de se dire qu'on a sorti ce film pour le mois des fiertés. Et souvent, le film a ouvert les prides de certaines villes, comme Aix-en-Provence. La pride était super. La veille, on a diffusé le film. Le lendemain, les gens allaient faire la pride. Et ça devient un événement pour tout le monde, quoi, pour la communauté gay. On avait toujours rêvé de faire ça.
11: Et alors, justement, toujours pour revenir sur l'effet Cannes, puisque vous disiez que les diffuseurs ne vous avaient pas suivi, mais est-ce que là, du coup, il y a eu un petit changement ou toujours pas?
1: Si, je pense qu'il y a de l'évolution, mais nous, à l'heure actuelle, je pense que tout ça, c'est encore... Il y a des discussions, quoi. Nous, on vient juste de finir le film, on part en promo, le film sort, vous voyez, en fait, tout ça, on se prend tout. Tout d'un coup. D'ailleurs, c'est la sortie du film aujourd'hui.
11: On enregistre ce mercredi.
1: Voilà, c'est ça. Et en fait, tout s'est accéléré très très vite. Donc, on attend. On va avoir des nouvelles bientôt, je pense.
11: Merci beaucoup Marco Nguyen et Nicolas Attané. Jim Quinn est donc visible en salle en France depuis mercredi et donc ailleurs dans le monde, possiblement. On parle du Festival d'Annecy juste après ce titre de la playlist de RFI, c'est Back Outside.

0: On part donc à Annecy, en Haute-Savoie, où débute demain le 50e Festival international d'animation. Bonjour Marcel Jean.
1: Bonjour.
0: Vous êtes le délégué artistique de cet événement qui se tient chaque année, hein, au mois de juin, dans cette petite Venise des Alpes. On vient d'entendre les réalisateurs de Jim Queen. C'est l'un des films programmés du festival, qui en compte bien d'autres, hein, des films, comme chaque année, puisque vous arrivez à fédérer tous les publics, hein, entre animation pour adultes, films d'auteur et grosses productions attendues.
1: Tout à fait, oui. Le Festival d'Annecy, qui a été fondé en 1960, était d'abord, à l'époque, un festival de court-métrage, parce que c'est surtout là que ça se passait en animation. Maintenant, on voit aujourd'hui, et Jim Queen en est une excellente démonstration, on voit que le long-métrage s'est beaucoup développé. Donc, Jim Queen est présenté cette année dans le cadre d'un cycle qui s'appelle Les Grands Frissons et qui vise à démontrer ou à montrer encore une fois qu'en animation, on peut aborder tous les genres. En fait, que l'animation n'est pas un genre, mais que l'animation, c'est du cinéma. Et Jim Queen, donc, cette comédie queer avec un super-héros et tout. Donc, c'est un film qui s'inscrit parfaitement dans cette idée.
0: Jim Queen, donc, présenté dans cette section Grand Frisson. Du côté de la compétition, le public pourra découvrir des longs métrages qui, d'ailleurs, comme Jim Queen, ont été projetés cette année au Festival de Cannes, hein, dans les différentes sélections, puisque vous montrez Carmen, l'oiseau rebelle de Sébastien Lodenbach, Le corset de Louis Clichy ou encore In Waves de Phuong Mai Nguyen. Il y a eu vraiment l'animation à SM.
1: Oui, absolument. Il y a une dizaine de longs métrages en compétition à Annecy dans la compétition officielle. Certains de ceux-là se sont retrouvés à Cannes cette année. Une sélection, je dirais, record à Cannes, hein, cette année en termes de nombre, puisque il y avait dans les différentes sections, bon, plusieurs longs métrages d'animation français, d'ailleurs, pour la plupart, parce que c'est une grande année pour l'animation française, mais on a aussi quelques premières, dont les dossiers de l'Aube qui sera projeté pour la première fois à Annecy, donc un film politique, un thriller politique en fait, et historique, puisque c'est de tout ce qui va mener au procès de Klaus Barbie dont il est question dans le film. On a aussi La violoniste, qui est un film qui retrace quoi plus de 70 ans d'histoire de Singapour à travers l'histoire de deux musiciens. Et on a comme ça donc quantité d'autres œuvres qui sont présentées ici en première mondiale, dont en projection séance événement d'ailleurs Rogue Trooper, qui est un film de science-fiction de Duncan Jones, qu'on a bien connu pour un film de prise de vue réelle qui s'appelle Moon il y a quelques années, et il est là cette année avec en première mondiale donc son nouveau film adapté d'un roman graphique.
0: Donc là, vous parliez de Duncan Jones, qui vient des prises de vue réelles. C'est une tendance qu'on retrouve cette année?
1: C'est une tendance assez forte et je dirais que ça ne se limite pas à cette année. C'est-à-dire qu'il y a de plus en plus de passages entre la prise de vue réelle et l'animation. Donc, des cinéastes qui font de l'animation et qui vont faire de la prise de vue réelle par la suite, et l'inverse, des cinéastes de prise de vue réelle qui touchent à l'animation. Ça tient, bon, évidemment au changement de perception vis-à-vis de l'animation, mais ça tient aussi à l'évolution de ce qui est devenu le métier de metteur en scène. Vous savez, la réalisation, c'est de moins en moins, en prise de vue réelle, placer sa

0: caméra devant une réalité et des décors. Il y a de plus en plus d'interventions technologiques qui font évoluer le travail et la perception et qui rapprochent la prise de vue réelle de l'animation.
1: Vous parliez, Marcel Jean, d'une grande année pour l'animation française. Or, dans le même temps, on entend dire que le secteur de l'animation est en crise. Alors, est-ce que c'est un paradoxe? Est-ce que ça veut dire que la crise ne se fait pas sentir? Comment est-ce qu'on peut expliquer?
0: Il y a évidemment des effets à la crise. Il y a des sociétés qui ont souffert, il y a des gens qui ont perdu leurs emplois. Mais globalement, sur le plan créatif, les projets sont toujours là. Ils sont toujours là cette année, puisque on disait, on a quoi, un peu plus d'une demi-douzaine de longs métrages français là, sur l'ensemble des sélections, je pense qu'on a 8 ou 9. Mais quand on regarde aussi notre sélection de work in progress, donc des œuvres en devenir qu'on aura complétées l'an prochain ou dans 2 ans, ben, il y a encore de très belles œuvres, très impressionnantes. Bon, je pense au Loup, par exemple, qui est adapté de la bande dessinée de Rochette. Je pense à Fleur de Rémi Chaillé. Donc, il y a quantité de films qui nous viennent encore. Est-ce que c'est paradoxal? Ben, pas tout à fait, dans la mesure où cette espèce de recadrage de l'industrie, là, après la bulle qui a suivi la pandémie, il faut dire que l'arrivée de l'ensemble des plateformes autour de 2020 a créé une sorte de bulle expansionniste là, qui fait que beaucoup de studios ont pris de l'expansion, il y a eu un énorme apport de capitaux et la situation tend plutôt à revenir à ce qu'elle était en 2019, aujourd'hui, oui.
1: Et est-ce qu'on voit des effets de l'arrivée de l'intelligence artificielle, enfin l'utilisation, parce que ça c'est un facilitateur incroyable, l'intelligence artificielle, notamment en animation.
0: Oui, ben, les temps de production étant ce qu'ils sont et les pipelines de production étant ce qu'ils sont, on ne voit pas encore ces effets-là de manière soutenue dans les films terminés. On sait, c'est le grand sujet, mais c'est le grand sujet en animation et c'est le grand sujet, je dirais, en général, hein, dans la société d'aujourd'hui. Et je pense qu'il est important, donc, d'avoir un dialogue et d'avoir une réflexion. Et c'est ce que le marché du film d'animation, le MIFA, qui se déroule en parallèle du festival, fait cette année, c'est-à-dire qu'il a créé des espaces pour qu'il soit possible d'échanger, de dialoguer autour de cette question qui est cruciale.
1: Enfin, Marcel Jean, cette année, il y a aussi une nouveauté, alors dont bénéficie hein, le festival d'Annecy, c'est ce nouvel espace offert par la Cité internationale de l'animation qui verra juste ouvert ses portes juste avant l'ouverture du festival.
0: Oui, la Cité, ben, c'est bien entendu un projet qui nous accompagne depuis plusieurs années. Et d'ouvrir cette Cité-là, ben, c'est un moment extrêmement important dans l'histoire du festival, dans l'histoire de Citia qui organise le festival. Et cette Cité, elle devrait nous permettre de faire en sorte que Annecy, qui est la capitale mondiale du cinéma d'animation, une semaine par année depuis déjà longtemps, devienne véritablement la capitale mondiale du cinéma d'animation toute l'année, parce que nous serons désormais en mesure d'accueillir de grandes expositions, des résidences, des ateliers, d'organiser des projections, de recevoir des artistes. Donc, c'est vraiment un moment déterminant dans l'histoire du festival qui célèbre quoi, ses 66 ans cette année, là. Donc, nous passons un cap.
1: Eh bien, très bon anniversaire au festival. Merci beaucoup, Marcel Jean. On vous souhaite une très belle semaine hein, d'animation qui va être bien animée, donc, c'est le cas de le dire, à compter de demain dimanche et jusqu'au 27 juin. Merci encore.
0: Merci beaucoup.
1: Dans quelques minutes après le journal, vous avez rendez-vous avec Mondial Sport. Tous les cinémas du monde, c'est fini pour aujourd'hui. Au micro, Elisabeth Le Quéré
2: et Sophie Torlotin, à la réalisation Apolline Verlon.
1: Rendez-vous la semaine prochaine, même heure, même cinéma. Nous serons en compagnie de Daniel Arbide pour parler de son dernier long métrage, Seuls les rebelles. Et d'ici là, bonne semaine à tous.
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6: Sophie Pouzrat.
5: À la une de l'actualité, 48 heures après sa réouverture, le détroit d'Ormuz est à nouveau refermé. Annonce de l'Iran, représailles à de nouvelles frappes israéliennes meurtrières au Liban. La canicule continue d'étouffer une partie de l'Europe. 35 départements français entrent en vigilance rouge, le plus haut niveau d'alerte. Et l'Allemagne est aussi touchée par des températures extrêmes. À la une également en France, nouveau rapport sur l'affaire Betaram qui vient de sortir. Des dizaines de victimes du scandale pédocriminel ont été auditionnées par une commission spéciale et plusieurs victimes ont aussi été entendues en Algérie, au Maroc et en Côte d'Ivoire. Et puis des images marquantes en marge de la Coupe du Monde de football, des supporters japonais félicités par la FIFA après avoir nettoyé les tribunes d'un stade. Mais dans leur pays, le contraste fait parler car les hommes japonais sont ceux qui participent le moins aux tâches ménagères. Une vingtaine de morts au Liban aujourd'hui dans des frappes israéliennes. Israël dit avoir ciblé le Hezbollah, mais selon les médias, il y a des victimes civiles. Une trêve avait pourtant été conclue hier et en représailles, l'Iran a annoncé la fermeture du détroit d'Ormuz, Muriel Paradon.
7: Oui, le détroit d'Ormuz qui avait rouvert ces derniers jours va de nouveau fermer, annonce Téhéran, qui accuse Israël d'avoir violé le protocole d'accord signé cette semaine avec les États-Unis pour mettre fin au conflit. L'Iran prévient que d'autres mesures pourraient suivre. En réaction, l'armée américaine dit rester vigilante. Alors cette annonce sur le détroit d'Ormuz intervient alors que des négociations doivent s'ouvrir en Suisse pour préciser le protocole d'accord. Après un premier report, elle pourrait finalement débuter ce dimanche. L'Iran annonce envoyer une délégation. Côté américain, les émissaires de Donald Trump, Steve Witkoff et Jared Kushner sont déjà sur place, selon le vice-président J.D. Vance, qui dit vouloir donner une chance à la diplomatie. Lui-même pourrait rejoindre la Suisse dans les prochains jours. Le Pakistan, médiateur dans cette crise, précise qu'il s'agit de discussions au niveau technique. Les négociations, à proprement dit, doivent durer 60 jours et sont censées régler des points cruciaux comme le sort du programme nucléaire iranien et la levée des sanctions contre Téhéran.
5: Muriel Paradon du service international de RFI. De son côté, le Hezbollah libanais accuse Israël d'être totalement responsable de la violation de la trêve annoncée la veille. Pour le mouvement pro-iranien, l'État hébreu n'a jamais accepté les conditions du cessez-le-feu, y compris celles prévues par l'accord entre Washington et Téhéran. Israël réplique en accusant à son tour le Hezbollah de violer constamment la trêve. Israël qui continue en parallèle de frapper Gaza malgré un fragile cessez-le-feu, là aussi en vigueur dans le territoire palestinien. Des sources médicales dans l'enclave ont annoncé la mort de 5 personnes, dont 4 membres d'une même famille, dans des nouvelles frappes sur un quartier de la ville de Gaza. La France continue d'étouffer sous la chaleur du nouvel épisode de canicule qui touche le pays depuis plusieurs jours et cela devrait empirer. Le mercure pourrait atteindre jusqu'à 41 degrés Celsius par endroit selon Météo France et qui place 35 départements en vigilance rouge canicule. C'est le plus haut niveau d'alerte possible. À une ampleur inédite, le précédent record était de 20 départements. C'était en 2019. 26 millions de personnes sont donc concernées par cette alerte rouge. Signe d'un épisode caniculaire d'une intensité exceptionnelle selon Météo France et d'une durée encore indéterminée. Et face à cette situation, le gouvernement a décidé d'interdire la consommation d'alcool sur la voie publique pour la fête de la musique qui aura lieu dimanche soir dans les départements placés en vigilance rouge. Et outre-Rhin, l'Allemagne aussi est prise sous l'étau de la canicule. Le sud-ouest du pays, à la frontière avec la France, est particulièrement concerné. Hier, 6 personnes ont été grièvement blessées par la foudre sur un terrain de camping des environs de Berlin lors d'un épisode orageux. Correspondance de Nathalie Versieux.
6: Piscine et lac pris d'assaut, rayons bière et boissons fraîches dévalisées, l'Allemagne et son climat continental sont habitués aux épisodes de chaleur. Mais 38 degrés à l'ombre à l'est du pays, la petite ville de Forst au sud-est de Berlin était comme déserte hier, les habitants cloîtrés chez eux. Aucune amélioration n'est en vue dans les jours à venir du côté du radar météo. Les températures devraient tout au plus retrouver la normale saisonnière autour de 30 degrés la semaine prochaine. À Berlin, la capitale qui avait mis fin à la fermeture automatique des écoles au-delà de 30 degrés en raison de la multiplication des épisodes de température extrême, réfléchit à réintroduire cette mesure réclamée par le syndicat des enseignants. Partout à travers le pays, les églises se mobilisent pour venir en aide aux plus démunis, aux personnes sans domicile fixe notamment et aux personnes âgées. Hier, de graves orages ont provoqué des inondations dans le sud-ouest de l'Allemagne. Nathalie Versieux, Berlin, RFI.
5: Midi et 5 minutes à La Paz, en Bolivie, où l'état d'exception est en place. Le président bolivien Rodrigo Paz l'a décrété sur l'ensemble du territoire national, alors que des mouvements de protestation et des blocages routiers ont lieu depuis plus de 6 semaines dans le pays, réclamant la démission du chef de l'État. Cette décision a lieu quelques heures seulement après la signature d'un accord avec la principale centrale syndicale du pays. En France, un nouveau rapport sur l'affaire Betarame vient de sortir. 48 victimes de ce scandale pédocriminel dans un établissement religieux du sud du pays ont de nouveau été entendus ces 12 derniers mois. Mais une dizaine de victimes en Algérie, au Maroc ou encore en Côte d'Ivoire ont également été auditionnées. L'Institut Louis Joanet, la commission indépendante chargée de l'enquête, insiste particulièrement sur le caractère systémique des agressions. Auriane Gendreau.
8: Une des premières missions de cette commission vérité a été de comptabiliser le nombre réel de victimes à partir de calculs statistiques. Jean-Pierre Massia, le directeur de l'Institut Louis Joanet, l'explique.
9: C'est important d'avoir une idée quantitative du volume de la violence. On peut avoir des fourchettes entre 700 et 1500 victimes.
8: Face à cette violence systémique, la commission réclame entre autres une prise en charge plus exhaustive des victimes.
9: Donner de l'argent à des victimes, ça ne suffit pas pour les aider parce que parfois elles sont dans des situations traumatiques extrêmement importante. Et donc, on veut mettre en place un mécanisme qui le permette de prendre en charge ces victimes et non seulement de les dédommager ou de leur faire une réparation financière, mais aussi de les prendre en charge et de les soigner en quelque sorte.
8: Le rapport liste 25 préconisations au total. Trop, d'après Alain Esquer, le lanceur d'alerte de l'affaire Betarame.
10: On a eu les 80 recommandations de la CIVIS, on a eu les 55 sur la loi Betarame. On a là de nouveau 25 autres préconisations. Personne ne s'y retrouve.
8: Il dénonce aussi un rapport financé par les bourreaux. La commission ayant en effet été mandatée par la Congrégation des prêtres du Sacré-Cœur de Jésus de Betarame, l'Institut Louis Joanet assure lui être indépendant.
5: Les précisions d'Auriane Gendreau. Bien sûr, impossible de passer à côté de la Coupe du Monde de football. Les amoureux du ballon rond ont d'ailleurs rendez-vous ce soir à 19h40, temps universel sur les antennes africaines de RFI pour le match Côte d'Ivoire-Allemagne. Et les supporters les plus passionnés, eux, sont dans les stades des États-Unis, du Mexique ou encore du Canada pour soutenir leurs équipes. C'est le cas des supporters japonais qui ont attiré l'attention d'une manière particulière. Des photos, en effet, ont fait le tour du monde, les montrant en train de nettoyer les tribunes du stade de Dallas après le match contre les Pays-Bas. Et la FIFA faisait alors l'éloge des manières impeccables des fans des Samurai Blue, c'est le surnom de l'équipe du Japon. Mais dans l'archipel, une publication devenue virale présente une autre réalité. Elle invite les hommes japonais à être tout aussi irréprochables à la maison que dans les stades, Nicolas Feldman.
11: L'illustration s'inspire d'une affiche bien connue des habitants de Tokyo, sauf que cette fois-ci, il n'y est pas question des bonnes manières à adopter dans le métro. On y voit trois supporters, maillot du Japon sur le dos et sac poubelle à la main, qui ramassent des déchets dans les tribunes. Mais en haut à gauche, un deuxième dessin rappelle une autre réalité. Un homme sur son téléphone est affalé dans son canapé, indifférent à la pile de linge posée au sol pendant qu'une femme fait la vaisselle. Le post publié sur X par le compte Atsuko Tamada a été vu près de 2 millions de fois. Il s'accompagne de ce message. Les hommes japonais sont dans le monde parmi ceux qui consacrent le moins de temps aux tâches ménagères. Les dernières données de l'OCDE en 2021 confirment en effet cette tendance. Les japonaises consacrent 5,5 fois plus de temps que les japonais au travail non salarié, c'est-à-dire aux tâches du quotidien comme faire les courses, le ménage ou la gestion des enfants.
5: Nicolas Feldman. Le monde du jeu vidéo en deuil. Claude Guillemot est décédé dans l'accident d'un avion de tourisme qui a également fait une autre victime en Loire-Atlantique, dans l'ouest de la France. Il était l'un des 5 frères fondateurs d'Ubisoft, géant français du jeu vidéo, et devenu l'un des leaders mondiaux dans le domaine. Et puis une mauvaise nouvelle pour les défenseurs de la cause animale. Après 2 ans d'arrêt, la chasse à la baleine a recommencé en Islande. Un baleinier a levé l'ancre, selon la presse locale et des militants présents sur place. La chasse, qui se déroule entre mi-juin et mi-septembre, n'avait pas eu lieu en 2024 et 2025. C'était à cause d'une situation économique difficile. On le rappelle, l'Islande fait partie des 3 seuls pays autorisant encore la chasse commerciale à la baleine, avec la Norvège et le Japon. C'est la fin de cette édition. Merci à vous de l'avoir suivi. Il est 18h et presque 10 minutes à Paris, 16h10, en temps universel.
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13: Bonjour à tous, bonjour à toutes, soyez les bienvenus dans Mondial Sport, l'émission de tous les exploits aux quatre coins du globe sur RFI. Et ce globe, justement, eh bien il tourne cet été autour du plus grand événement sportif de la planète, le Mondial de football, 23e édition en Amérique du Nord. 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
14: Olha o Bobo. Qui est ce petit joueur brésilien qui porte le numéro 10? Il est déchaîné. Voilà qui marque un deuxième but. La partie est perdue. Le Brésil joue son meilleur match du tournoi. Maintenant, c'est un calvaire pour les Français. Et le petit numéro 10.
13: Retour en 1958 à Solna en Suède, un jeune homme de 17 ans se révèle, un but en quart de finale contre le Pays de Galles, un triplé face à la France en demi-finale qu'on vient d'entendre, un doublé en finale contre la Suède, bref. Un triomphe et Pelé devient la première grande légende de la Coupe du Monde, en tout cas celle qui résonne encore de nos jours. Edson Arantes de Nascimento dit Pelé est-il encore la plus grande légende du Mondial? Pour répondre à cette première grande question, des amoureux et experts du ballon rond, le premier, c'est aussi en partie avec ses pieds qu'il a brillé, champion olympique de taekwondo avec la Côte d'Ivoire en 2016, l'homme de Rio, Cheikh Cissé, bonjour.
15: Bonjour.
13: Et le deuxième est aussi un membre de la famille Mondial Sport, notre sociologue du sport, Séguir Lazry. Bonjour Séguir.
16: Bonjour, bonjour tout le monde.
13: Comment allez-vous messieurs?
15: Moi, plutôt bien. On enchaîne les matchs,
13: ouais.
15: Bien entendu.
13: Ce mondial, il est lancé pour vous aussi, Cheik.
16: Ouais, on prend assez de plaisir avec la Côte d'Ivoire qui bat.
13: On en parlera. On en parlera surtout demain aussi.
16: Oui. Non, ce soir.
13: On en parlera ce soir. Eh ben, on en parlera ce soir, mais on y reviendra demain.
16: Je parlais du match de, ouais, de demain.
13: Bien sûr,
16: ça,
13: bien sûr qu'on va parler de la Côte d'Ivoire, de ses légendes aussi. Une troisième personne avec nous au téléphone, puisqu'il se trouve aux États-Unis pour le Mondial, grand reporter au journal L'Équipe et auteur du livre Cristiano Ronaldo, 25 ans au sommet du football. Régis Dupont, bonjour.
17: Bonjour, bonjour à tous.
13: Et merci d'être avec nous, messieurs. On l'a entendu juste avant, au moment d'évoquer les plus grandes figures de la Coupe du Monde. Impossible de ne pas commencer par le seul joueur à l'avoir remporté trois fois. Ségir Lazeri, je me tourne vers vous pour commencer. Est-ce que Pelé est encore l'âme, le visage de la Coupe du Monde quand on y pense? Est-ce que c'est son nom qui vient dans les premiers?
15: Oui, bien sûr. Hein. Je pense que Pelé encore résonne dans toutes les têtes, surtout parce que voilà, il fait partie d'un. Il a donné à voir l'image d'un football brésilien déjà avec une identité, et il est le symbole du renouveau brésilien. Pelé, il faut pas oublier que le Brésil perd sa Coupe du Monde contre l'Uruguay chez elle, ce qui est un grand drame. Et à partir de là, on a justement l'avènement de ce joueur-là qui va marquer les esprits. Et puis il y a une dimension très iconographique de Pelé. On pense à 58, hein, l'extra incroyable de 58, mais surtout la Coupe du Monde 70. Où effectivement il y a cette fameuse photo où il est pris et ça devient vraiment un emblème à l'image un peu de l'image du Che en fait qui se corrobore. Hein. Et dans une rivalité, puis surtout il y a un vrai récit autour du football, un récit qui met en perspective les valeurs sociales, c'est-à-dire la valeur de mérite, les valeurs d'égalité, avec l'histoire avec Maradona, en fait, cette confrontation perpétuelle et éternelle.
13: On y viendra à Maradona, bien sûr.
15: Je pense qu'en fait, aujourd'hui encore, il y a cette rivalité qui perdure malgré deux monstres sacrés encore présents et pour qui c'est sans doute la dernière Coupe du Monde. On a quand même en tête, même pour des gens qui n'ont jamais connu Pelé ni Maradona.
13: Oui, personne ici ne peut dire.
15: Néanmoins, on est habité par des souvenirs et en fait, je finirai sur ça, c'est que Pelé fait partie, a créé du récit, fait partie de la mémoire collective qu'on se transmet, donc on se socialise au football grâce à Pelé.
13: Régis Dupont depuis Houston aux États-Unis. Alors vous avez écrit sur Cristiano Ronaldo, mais aussi sur Pelé dans le journal L'Équipe, notamment au moment de sa mort fin 2022. Il a joué à Santos, au Brésil, presque toute sa carrière. C'est donc vraiment au Mondial que la terre entière pouvait l'admirer. Est-ce que c'est pour cela qu'il est resté dans les mémoires comme l'un des hommes de l'histoire de la Coupe du Monde?
17: Oui, bien sûr, Pelé, ça restera à jamais l'homme de la Coupe du Monde et le plus grand joueur de l'histoire aussi pour ça, parce que c'est un autre football, c'est le vrai football, le football de notre enfance, hein, avant notre enfance, mais le football éternel, c'est-à-dire le football tel qu'on l'aime, hein, le joueur d'un club, le joueur d'une sélection et le joueur des grands rendez-vous par rapport à ce qu'on peut connaître aujourd'hui, Lionel Messi, Cristiano Ronaldo par exemple. Évidemment que lui, il a été performant sur les trois Coupes du Monde, alors un peu moins en 62 parce qu'il a été blessé, mais en 58 c'est la révélation, et en 70 c'est le Messi, mais même pas le Messi actuel, c'est le Messi d'il y a une dizaine d'années du Brésil, c'est-à-dire c'est le meilleur joueur, le joueur absolu de la meilleure sélection et peut-être de la meilleure sélection, de la plus belle sélection peut-être à avoir jamais gagné une Coupe du Monde, en tout cas dans le souvenir des gens et dans l'imaginaire collectif, puisque de toute façon, on n'a pas assez d'images pour pouvoir comparer avec ce qui se passe aujourd'hui. C'était évidemment pas le même football, mais c'est aussi, il y a une dimension presque oblique à ça finalement, parce que c'est le beau football, tout simplement. C'est le football qu'on a envie de regarder, un peu comme l'équipe de France des années 80 reste pour nous tous la plus belle équipe de France en termes de jeu. Eh bien, voilà, le Brésil, c'est le Brésil 70, Pelé. C'est une sorte de nirvana du football tel qu'on l'imagine.
13: Alors, en préparant cette émission, Assetou Samake, qui est aux manettes en coulisses, vous a demandé à tous les trois, Cheik Cissé, Ségir Lazeri et Régis Dupont, quelles étaient les figures, les instants qui vous viennent en tête en pensant à la Coupe du Monde. Alors, vos réponses ont été très différentes. Aucun de vous n'a cité Pelé, donc c'est pour ça, voilà, on a commencé par lui. Maintenant, on va rentrer là-dedans. On va commencer par vous, Cheik Cissé. Ouais. On va partager votre souvenir. Vous nous avez parlé d'une autre légende du Mondial. On va en parler avec vous, mais juste avant, on va s'y replonger. Pour vous, la légende du Mondial, c'est lui. Pelé a remporté son troisième mondial en 1970 à Mexico au Stade Aztèque. Diego Armando Maradona a remporté la Coupe du Monde avec l'Argentine 16 ans plus tard au même endroit. La filiation, elle est claire. Cheikh Cissé, pour vous, Diego Maradona a écrit sa légende au cours de ce mondial épique de 1986.
16: C'est ça, je pense que voilà, Maradona c'est une vraie légende pour nous, et il a écrit l'histoire, il a écrit son histoire, l'histoire aussi de l'Argentine, et même l'action qui vient de passer, la main de Dieu, c'est vraiment un moment qui dépasse le football, c'est une action qui raconte l'histoire, et voilà, on prend du plaisir à le voir jouer, parce qu'aujourd'hui, comme on le dit, le football, il a changé. Maradona, c'était des personnes pour qui on partait au stade, pour qui on prenait du plaisir à suivre le football. Et voilà.
13: Mais c'est ce qui est très intéressant, parce que vous avez instinctivement pas parlé de Pelé, vous avez parlé de Maradona. Pourtant, vous êtes né en 1993. Vous n'étiez pas né en 1986, au sommet de Diego Maradona. Et pourtant, c'est lui qui s'est imposé dans votre esprit.
16: Oui, par rapport à l'action. C'est l'action, c'était la Coupe du Monde 1986. Voilà, cette action-là, tu vois, en tant que jeune, on voyait sur YouTube. C'est une action qui nous avait vraiment marqué. Et voilà, la malice avec laquelle il a faite. Et je pense que aussi cette action-là aussi a révolutionné le jeu, le football, avec la venue de la VAR et tout ça. Et donc, voir ce genre de personnes-là changer l'histoire du football, c'est vraiment quelque chose de très, très, très, très énorme.
13: C'est lire.
15: Ouais, ben moi, je me permets de commenter en tant que sociologue. Mais c'est vrai que Maradona est une icône quand même, au sens historique, sociologique du terme. Et puis, il présente un autre football. C'est aussi pour ça qu'il captive. On pourrait se dire que Pelé est un peu dans l'establishment. C'est-à-dire que voilà, il est consacré et il a un sacre. Alors que Maradona joue avec les règles du football. Et il montre par la ruse, par son jeu, justement, une façon de résister qui, sans doute, correspond aussi beaucoup plus à ces pays du sud global. C'est-à-dire que, effectivement, moi, on parle de la Côte d'Ivoire, mais je sais qu'en Algérie, c'est une gloire immense. Enfin, il y a quand même cette sensibilité avec Maradona, parce que Maradona, il a dans son récit et dans son histoire, finalement, l'idée qu'on vient d'en bas et que finalement, on peut aller en haut et puis après jouer avec les codes d'en haut. Et ça, c'est un truc très, très révolutionnaire qui, je pense, aussi prête à une vision un peu romanesque, mais aussi beaucoup d'espoir pour des certaines populations qui voient en lui, finalement, le type qui se joue des règles, notamment contre l'Angleterre. On se souvient aussi qu'il y avait une guerre des Malouines à ce moment-là. Donc, voilà.
13: Angleterre-Argentine dans la légende de la Coupe du Monde. On y reviendra aussi plus tard. C'est quelque chose. Régis Dupont, Pelé, Maradona dans le Panthéon de la Coupe du Monde. Tout le monde est plus ou moins d'accord. Et qui est-ce que vous rajoutez, vous, dans votre top 3, top 5, on va dire, des figures marquantes de l'histoire du Mondial?
17: Là, c'est dur. Là. C'est très dur. Effectivement, Pelé, Maradona, bien sûr. Beckenbauer, peut-être, parce qu'il a gagné. Il a représenté un peu... l'Allemagne en 74, le grand Bayern Munich, aussi une nouvelle façon de défendre, une nouvelle façon de penser le poste de défenseur. Peut-être que c'est lui que j'ajouterais dans ce Panthéon pour des raisons très très différentes. Mais pour revenir à Maradona, c'est vrai que ce qui est génial, moi personnellement, je suis assez vieux pour me souvenir de ce match et de cette finale. Et je m'en souviens d'autant mieux qu'il avait donné la victoire en faisant une passe à Georges Bourouchaga, qui était un joueur du FC Nantes à l'époque, qui était mon club de cœur à l'époque, quand c'était encore un club de football. Et ça m'avait, j'avais beaucoup aimé cette victoire, d'autant que je me souviens très bien de la demi-finale qui avait précédé avec la France contre l'Allemagne. Et j'étais jeune, évidemment, j'avais un peu plus de 10 ans. Et c'est la seule fois de ma vie où j'ai vraiment failli casser la télé de mes parents, tellement j'étais énervé de voir les Français incapables de battre l'Allemagne. Donc je me souviens très bien de cette finale, et c'est vrai, ce qui est intéressant avec Maradona, c'est qu'il a ce côté mauvais garçon assumé, ce qui est assez rare finalement dans le football, c'est ces mauvais garçons qui assument complètement leur côté je joue avec les règles. Et puis c'est un des seuls à avoir porté son équipe, parce que contrairement à Pelé en 70, l'Argentine de 86, c'est pas une équipe avec beaucoup de grands joueurs. Il y a Bourouchaga au milieu, Valdano qui joue au Real Madrid, mais qui est pas non plus un immense attaquant. Et vraiment, c'est une équipe de besogneux qui s'en remet complètement au talent de Maradona, comme l'équipe d'Argentine actuelle peut s'en remettre au talent de Lionel Messi. Et ça aussi, c'est quand même très très rare qu'un joueur soit capable de porter un pays, une équipe jusqu'au plus haut niveau mondial.
13: Alors on a eu le dossier Pelé, le dossier Maradona. Régis Dupont, vous avez parlé de Beckenbauer, c'est intéressant puisqu'il fait partie des trois personnes à l'avoir remporté ce mondial en tant que joueur et en tant que sélectionneur, comme un certain Didier Deschamps, qui est notre contemporain puisqu'il mène toujours l'équipe de France dans ce mondial 2026. Est-ce que donc lui aussi, Régis Dupont, il peut prétendre à ce Gotha mondial de la Coupe du Monde, Didier Deschamps?
17: Si on s'arrête aux statistiques, évidemment, c'est colossal ce qu'il a pu faire en tant que joueur et en tant qu'entraîneur au niveau du palmarès. Après, Didier Deschamps, c'est là encore, on en revient à un joueur formé au FC Nantes et c'est vraiment pas un joueur brillant. Oui, il y avait. C'est vraiment l'anti-Maradona, Didier Deschamps. C'est le joueur sur lequel on pouvait compter pour tous les matchs, le joueur qui travaillait pour les autres. Le joueur qui se mettait au service des autres et de l'équipe, c'est complètement différent de Maradona qui était le joueur qui était chargé de sublimer le reste de l'équipe. Donc on n'est pas du tout sur le même profil. Donc de fait, c'est compliqué de mettre dans le panthéon un ancien joueur qui ne marquait pas, qui ne faisait pas d'action exceptionnelle, qui n'avait pas une technique individuelle exceptionnelle. Ce qui n'empêche pas que c'était un grand joueur, mais c'est évidemment pas de la dimension d'un Maradona ou d'un Pelé ou d'un Ronaldo ou de Messi.
13: Sigar Lazry, vous validez, il faut une dimension, il faut quelque chose qui rentre, qui dépasse le simple chiffre statistique.
15: Non, il faut une charge émotionnelle, et la charge émotionnelle, c'est le récit footballistique qui la propose, et il faut être, je pense à mon sens, pour être justement consacré comme une idole, c'est-à-dire avoir une portée au-delà même du football, c'est-à-dire que tous les gens qui sont des spécialistes comme des amateurs, se sentent attachés au personnage. Je pense que Beckenbauer, contrairement à Didier Deschamps, Beckenbauer, il a une histoire. On se souvient tous d'un fait, d'un geste qui est assez marquant. C'est une mémoire, c'est quelque chose dans laquelle on va puiser. Et le fait qu'il ait le bras contorsionné, du moins plutôt attaché à son torse, et qu'il joue la finale, témoigne d'une forme de qualité qu'il faut avoir pour peu surpasser, s'affranchir et se dépasser ou autre. Et c'est en ce sens que Beckenbauer peut-être marque plus les esprits que Didier Deschamps, qui est effectivement très symbolique, mais néanmoins qui est aussi vide dans une époque où quelqu'un lui a un peu volé aussi la vedette. Et voilà, donc on est moins dans ce registre de la statistique pure, mais plus dans la charge émotionnelle. Et c'est en ça que le football, en fait, a du sens finalement dans nos vies, à nous, sociales.
13: Cheikh Cissé, je me tourne vers vous. Est-ce que, avant que vous vouliez rebondir, je voulais vous demander, est-ce que par exemple dans votre carrière de taekwondoïste à succès, médaille d'or à Rio en 2016, médaille de bronze à Paris en 2024, Sigar Lazry parlait de ces icônes qui dépassent le cadre du foot. Est-ce que vous, en tant que champion d'un autre sport, vous avez pu donc vous inspirer aussi de certaines figures, des gens qui, dont le parcours, dont les succès, dont la manière aussi, voilà, Franz Beckenbauer et cette résilience à toute épreuve, vous ont inspiré dans vous votre parcours et donc ont dépassé ce cadre du football?
16: Si, je pense que c'est ce qui nous rend aussi des icônes. L'icône, parce que l'icône, c'est pas seulement sur l'aire de combat ou sur le terrain de foot, c'est ce qu'on inspire aussi au-delà de tout ça. Et en tant qu'athlète, il y en a beaucoup d'athlètes vraiment de haut niveau qui ont vraiment marqué l'histoire de mon pays, de l'Afrique, même du monde, qui nous ont beaucoup inspirés. Et je pense que c'est ce qui fait de nous vraiment de grands champions.
13: Donc les légendes de la Coupe du Monde de football ce samedi sur RFI. On a fait donc là une première revue d'effectifs assez large avec Cheikh Cissé, Régis Dupont, Sigar Lazry. On va continuer en se demandant ce qu'il y a donc derrière ce fameux terme de légende. On a commencé un petit peu à l'évoquer. Comment elle naît? Y a-t-il un mode d'emploi pour devenir une légende? On va se demander tout ça, affûter vos arguments, messieurs. On se retrouve après un peu de musique. C'est où Georges avec son titre Sarava sur RFI tout de suite.

0: Vous écoutez Mondial Sport avec moi, Cheikh Cissé, Seguir Lazri, Régis Dupont. Ensemble, on pousse les portes du panthéon de la Coupe du Monde de football et on se demande quoi et surtout qui se cache derrière.
1: Quatro minutos para o tic-tac, Antenão. Vamos lá ver, Cristiano Ronaldo vai tomando balanço, era o hat-trick, era maravilhoso. Seria um empate para Portugal e o terceiro gol de Ronaldo era começar em grande este campeonato do mundo. Vamos lá, Cristiano, ele vai, ele vai, ele vai, ele vai! E gol!
0: Le triplé de Cristiano Ronaldo en Russie en 2018, c'était contre l'Espagne en phase de groupe. Et ça, c'est le souvenir marquant du mondial de Régis Dupont, forcément, pour l'auteur de Cristiano Ronaldo, 25 ans au sommet du football. C'est aux éditions Solar. Régis, pour le moment, on a globalement évoqué des vainqueurs du mondial. Alors, Cristiano ne l'a pas encore remporté avec le Portugal, mais pour vous, il est rentré dans l'histoire de la Coupe du Monde par sa longévité et donc par des moments exceptionnels comme celui qu'on vient d'entendre.
2: Oui, voilà, parce que finalement, il a une histoire très contrariée avec la Coupe du Monde, avec Cristiano Ronaldo, quand on regarde bien. Il commence par une demi-finale en 2006. Derrière, c'est compliqué en 2010, compliqué, encore plus compliqué en 2014. Et en 2018, enfin, on a Cristiano qui est à la fois consacré avec son club, le Real Madrid, à qui il s'apprête à quitter, et qui surtout est au-dessus du lot. Et sur ce match, vraiment, pour moi, c'est le seul match de phase finale de Coupe du Monde dans lequel Cristiano Ronaldo porte son équipe, mais vraiment à bout de bras. Ce match-là, il est incroyable parce que le Portugal est vraiment dominé, mais de la tête et des épaules, par l'Espagne. C'est vraiment un carnage. Et Ronaldo, à lui tout seul, avec son triplé, réussit à faire gagner le Portugal. Il est vraiment à faire match nul, au Portugal. Il est vraiment exceptionnel ce jour-là. Je me souviens que dans le jeu, il embête vraiment l'équipe d'Espagne. Il permet à son équipe de se maintenir. Et c'est vraiment... Non, s'il n'y a pas Ronaldo, ce jour-là, ça finit à 5-0. Quoi. C'est incroyable la différence entre l'Espagne qui est au sommet de son art et le Portugal. Et je me souviens très bien de ce fameux but là que relate Nuno Matos dans l'extrait.
0: Oui, un commentaire devenu légendaire, oui.
2: Ouais, tout à fait. Il est souvent légendaire. Je me souviens que je suis avec des collègues à Sochi et quand il y a ce coup franc, je leur dis, il va marquer, c'est sûr, il va marquer. Et ils me disent, mais non, regarde les stats, ça fait... Je crois que ça faisait 95 coups francs d'affilée que Cristiano Ronaldo ne marquait pas. Ça faisait plusieurs années, ainsi de suite. Et ce jour-là, il est tellement en apesanteur qu'il met un coup franc parfait. Il est magnifique, son coup franc. Je me rappelle de GA, il ne bouge même pas. Et là, l'atmosphère dans le stade de Sochi ce jour-là, c'est vraiment extraordinaire. C'est quand même très, très rare d'assister à un match où un joueur comme ça est en lévitation quelque part. Alors, ça lui est arrivé plusieurs fois, Cristiano Ronaldo. Mais à la Coupe du Monde... C'est vraiment ce jour-là où il m'a fait lever de ma chaise. Je pense même que c'est la dernière fois qu'il m'a fait lever de ma chaise dans une tribune de presse. Ça arrive quand même assez rarement. En général, on essaye de rester très calme. Et c'était vraiment, c'était magnifique, quoi, tout simplement, de voir un joueur comme ça réussir à maintenir son équipe à hauteur de l'adversaire. C'est tellement rare. J'ai quand même très rarement vu ça dans ma carrière. Alors, il y a eu Maradona en 86. Il y a pu avoir Messi sur un ou deux matchs. Il y a pu avoir Mbappé. En équipe de France, mais encore Mbappé, quand vous regardez bien, c'est vraiment sur la durée d'un match. Souvent, même sur la finale de la Coupe du Monde 2022, Mbappé, il est à peu près nul pendant 80 minutes et il est exceptionnel à partir de la 81e minute.
0: Ouais. Un peu comme tout le reste de l'équipe de France.
2: Là, Ronaldo, c'est vraiment sur toute la durée du match. Et ça, c'est exceptionnel.
0: Cheikh Cissé, qu'est-ce que vous pensez de la place de Cristiano Ronaldo dans l'histoire de la Coupe du Monde? Je crois que vous êtes plutôt un inconditionnel de son contemporain Lionel Messi.
3: Non, je suis très fier de lui parce que Ronaldo aussi a réussi aussi le pari du give back. Vous voyez, aujourd'hui, quand on voit Mbappé qui a rêvé à travers les traces de Ronaldo et aujourd'hui, cette longévité de Ronaldo, et aussi à travers lui, on voit aussi, que une personne qui vient de loin, qui a vraiment bossé. Et c'est cette histoire racontée là qui vraiment nous fait de lui aussi un grand joueur. Aujourd'hui, il lâche pas, il veut atteindre les 1000 buts et je parie qu'il va vraiment le réussir. Et il est là, il a eu des moments vraiment assez difficiles, il n'a jamais lâché. Il repart en Arabie Saoudite, il se reconstruit, il est toujours là et voilà, il arrive toujours à faire parler de lui, de bien évidemment la bonne manière, quoi. Et voilà.
0: C'est Karl Lazarus, c'est aussi l'image de ce genre de joueur qui peut rentrer dans la légende sans forcément compter sur ses succès, en tout cas sur soulever le trophée, mais par d'autres manières.
4: Non, mais oui, effectivement, il représente peut-être une nouvelle forme de starification dont l'avènement, sans doute, était les années 90. On avait Ronaldo, le vrai, le vrai Ronaldo, qui avait déjà été une icône avant même d'être sacré. C'est-à-dire que vraiment, son vrai sacre à Ronaldo, c'est 2002. Et en fait, on était déjà une icône à ce moment-là. Il avait déjà fait une finale en 98. Et puis, en fait, Ronaldo lance une nouvelle, pas une nouvelle tendance, mais une nouvelle conception de ce que c'est que la star sportive, dans laquelle Cristiano Ronaldo, justement, va incarner. C'est-à-dire qu'il va devenir une star bien au-delà du fait sportif, il va être une star incontournable. Et moi, s'il y a une image que je saisis de Ronaldo concernant la Coupe du Monde, c'est surtout cet extrait où il va donner une conférence de presse et il balaye la bouteille de Coca-Cola. Ça en dit long sur le pouvoir qu'un athlète peut avoir sur les fédérations. Et c'est en ce sens que je pense qu'on peut lire à peu près la trajectoire de Cristiano Ronaldo et surtout son aura. C'est-à-dire que on arrivait à un niveau où les sportifs deviennent agents, en quelque sorte, de leurs propres normes, propres valeurs. Et ils peuvent très bien balayer d'un revers de la main les sponsors d'une grande organisation comme la FIFA. Et ça témoigne justement du pouvoir du sportif aujourd'hui qui est un peu différent et qui est plus écrasé sous le poids des fédérations comme on l'a eu par le passé. Et donc ça donne peut-être un espoir un peu politique sur certaines questions qui, à mon sens, est significatif. Et c'est en ça que je retiendrai plus Ronaldo et Messi. Messi un peu moins dans ce cas de figure, mais Ronaldo surtout dans ce point-là, dans lequel Mbappé justement s'intègre aussi. Mbappé n'a pas pris que le côté sportif, il a pris cette dimension aussi spatiale et médiatique très importante.
0: Régis Dupont, pour terminer sur Cristiano Ronaldo, Ségur Lazeri parlait de cette aura exceptionnelle qu'il a pu avoir tout au long de ses Coupes du Monde. Il en est à sa sixième, si je compte bien, en 2026. Est-ce qu'il conserve encore cette aura au Portugal et ailleurs? On sait que sa place, elle commence à être un petit peu questionnée aujourd'hui.
2: Ah oui, non, mais c'est ce qui est un peu fascinant avec ce qui se passe avec Ronaldo en ce moment, c'est que sportivement, Ronaldo est loin, voire très loin de ce qu'il a pu être. Mais là, au stade, aujourd'hui, pas aujourd'hui, mais dans 3 jours à Houston, et il y a quelques jours toujours à Houston, si vous venez au stade, vous verrez, tous les gens ont le maillot du Portugal. Les gens qui ont le maillot du Portugal ont le numéro 7 et Ronaldo sur le dos. Même les enfants qui n'ont jamais connu le Ronaldo qu'on a pu connaître ont ce numéro sur le dos. Alors au Qatar, c'était encore pire il y a 4 ans. Là, il y avait tout le métro était rempli de gens avec des maillots de Ronaldo et faisaient le chou dans les couloirs du métro. Donc c'est ça qui est fascinant, c'est qu'il a créé une marque. Et en fait, il est beaucoup plus puissant que même la fédération portugaise ou que son équipe ou tout ça. Aujourd'hui, Ronaldo, il est plus puissant que la fédération portugaise, que l'équipe du Portugal, que le sélectionneur du Portugal. C'est une marque. Et on ne peut pas passer au-delà de ça. Et ce qui est génial, ce qui est incroyable, c'est que les enfants de 7, 8, 9, 10 ans, ils sont fans de Ronaldo, alors qu'ils n'imaginent même pas sans doute ce qu'a pu être Ronaldo dans les années 2010 ou même avant avec Manchester United. Et ça, c'est vraiment une nouveauté extrême dans le football. Avant, ça n'existait pas. On était fans du joueur au sommet de son art. Et d'ailleurs, souvent, le joueur s'arrêtait au sommet de son art, hein. Platini s'est arrêté au sommet de son art, Luis Figo, pour reprendre un exemple portugais, s'est arrêté au sommet de son art. Là maintenant, on pousse, même si on est un peu l'ombre de ce qu'on a été. Et donc c'est vraiment très étonnant cette décorrélation entre le réel niveau sportif et l'aura médiatique. Parce qu'aussi, une Coupe du Monde, c'est pas du tout ce qu'on peut connaître en Europe, c'est pas du tout le même public. Là, il y a plein de gens, comme au Qatar d'ailleurs il y a 4 ans, qui ont payé leurs billets, qui sont venus, qui ont fait des kilomètres uniquement pour voir jouer une fois Cristiano Ronaldo dans leur vie.
0: Ouais, parce que Cristiano Ronaldo, c'est bientôt terminé. On dissèque ce terme de légende dans Mondial Sport à l'occasion de la Coupe du Monde de football en Amérique du Nord. On continue, mais d'abord, petit détour par le reste de l'actualité la plus actuelle.
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0: Avec vous, Olivier Pron, bonjour.
6: Bonjour Baptiste, bonjour à tous, salut messieurs.
0: Et vous venez donc nous parler pour commencer de tennis, ça se passe en Allemagne, en Angleterre, les différents tournois sur gazon, où est-ce que vous nous emmenez pour commencer?
6: C'est à 10 jours de Wimbledon, alors il faut bien se préparer
0: bien
6: messieurs,
0: sûr.
6: Chez les hommes comme chez les femmes, pour cette troisième levée du Grand Chelem de l'année. Ce sera dans 10 jours Wimbledon, toujours sans Carlos Alcaraz hein, au passage. Ces messieurs sont traditionnellement à l'E en Allemagne d'abord, première demi-finale, Zverev l'Allemand, numéro 3 mondial, vainqueur à Roland-Garros. Eh bien, il a été battu par l'Américain Taylor Fritz, 9e dans la hiérarchie, qui vient de s'imposer précisément 6-7, 6-7, 6-4, 7-5. L'autre demi opposera ensuite l'Allemand Daniel Altmaier, 81e mondial, à Francis Tiafoe, l'Américain 26e. Au tournoi du Queens, à Londres, une institution, l'Argentin Cherundolo est en finale. Il a écarté l'Américain Nakashima. Son adversaire demain sera, pas le Français Hugo Humbert. Il vient de se faire sortir par Tommy Paul, l'Américain tête de série numéro 8, 6-3, 6-3. Et puis chez les femmes à Berlin, défaite en demi, décidément après son échec à Roland-Garros prématuré, défaite pour la numéro 1 mondiale Arina Sabalenka, dominée en 3 manches par la numéro 4 Jessie Pegula, 6-4, 6-7, 6-0.
0: Et puis du rugby également au programme. Et
6: pourquoi
0: Olivier.
6: Pas, vous parlez de foot là tout le temps, il y en a pour le foot incroyable.
0: C'est pour ça que vous êtes là.
6: Demi-finale du top 14, oui je me suis invité, vous parlez des légendes, donc
0: une autre légende du mondial.
6: 5 coupes du monde, puis champion en 2018, demi-finale du top 14 de championnat de France. Toulouse, triple tenant du titre, a écrabouillé le Racing Métro hier soir, 71 à 17. Pas mal. Ce soir, Montpellier est en train de rejoindre les Toulousains en finale aux dépens du Stade Français.
0: On termine avec du cyclisme, avec le Tour de Suisse.
6: Qui touche au but demain dimanche. Tadej Pogacar, vous voulez savoir? Il va bien. Très, très bien. Toujours aussi en forme à 2 semaines du Tour de France, il s'est adjugé le contre-la-montre du jour en devançant d'un souffle 31 centièmes, précisément, Mathieu Van Der Poel. Il a ainsi conforté son maillot jaune de leader à la veille de l'arrivée, après un parcours d'un peu moins de 24 kilomètres. Le champion du monde décroche une 11e victoire, on parle de légende, lui en devient une. Une 11e victoire en 15 jours de course cette saison, après avoir assommé l'épreuve dès la première étape mercredi. En quête d'un 5e Tour de France, Pogacar donc peaufine idéalement sa préparation en variant les efforts. Et puis, puisque vous allez reparler de foot, je vous en donne
0: petite
6: un mot.
0: Transition.
6: Petite transition, c'est Séguir qui m'a demandé, il est passionné de foot congolais, il m'a dit j'aimerais bien savoir où ils en sont. Le TP Mazembe retrouve son titre de champion de RDC après une saison dernière totalement blanche. Victoire cet après-midi chez eux pour les Corbeaux, 2-0 de Céleste de Mbandaka. J'adore ce nom de club, Céleste de Mbandaka. Les Corbeaux donc décrochent leur 16e titre de champion de leur histoire.
0: Merci beaucoup Olivier Pron, nous voilà exhaustifs sur l'actualité sportive. On va s'intéresser de nouveau à vous, Séguir Lazeri, pour revenir sur notre sujet des légendes de la Coupe du Monde, ces moments historiques. Je vous propose de découvrir ce que vous avez choisi comme moment historique de la Coupe du Monde de football. Alors là, on est en 1998, on a reconnu des noms qui veulent dire quelque chose. Gabriel Batistuta, Michael Owen qui part seul au but. On est en plein dans ce que vous évoquiez tout à l'heure, Séguir Lazeri. Pas de vainqueur de la Coupe du Monde ici, pas de record, mais un match qui reste dans les mémoires, dans la vôtre en tout cas.
4: Oui, bien sûr, c'était un match à Geoffroy Guichard d'ailleurs. C'était un des souvenirs marquants de mon enfance. Moi, je suis un enfant de 98, c'est ce qui m'a un peu amené justement à faire de la sociologie du sport, parce que vivre cette Coupe du Monde quand on est enfant avec des yeux émerveillés, voir des gens se rassembler, à l'époque il n'y avait pas de téléphone portable ni quoi que ce soit, je parle comme un vieux maintenant, mais il y avait des télés dans le métro et je me souviens que tout le monde était assis, tout le monde regardait, alors plus les matchs de l'équipe de France, et ce match-là, mes parents étaient partis se coucher et moi j'avais le droit de regarder la télé et c'était à 21h et je me souviens avoir vu cette équipe incroyable de l'Argentine, j'étais ébloui par Gabriel Batistuta et puis surtout en fait en regardant ce match, j'ai été pris à mon propre jeu, c'est-à-dire que je me suis mis à supporter l'Angleterre en voyant Michael Owen qui avait à l'époque 18 ans et qui part en solo. Et je trouve que c'est encore un des matchs où il y a une affrontation de style. C'est-à-dire que les Argentins avaient fait un coup franc incroyable où Zanetti s'était caché derrière le mur anglais et avait marqué. Il y avait la ruse argentine et il y avait le kick and rush anglais. C'est-à-dire qu'on envoyait et puis hop, fallait courir. Et c'était, moi, je pense, un des derniers matchs de légende avec encore à l'époque déjà Diego Simeone qui en faisait des siennes et David Beckham, l'icône incroyable. C'est l'époque des Spice Girls. Vous imaginez bien que David Beckham a une aura incroyable à ce moment-là. Donc il y avait tout qui était réuni pour du grand grand spectacle et c'est vrai que ce huitième de finale était incroyable Et voilà. Et par la suite, effectivement, il y a eu un quart par la suite où je tenais à signer le but de Denis Bergkamp, incroyable.
0: Ah oui, bien
4: voilà,
0: sûr.
4: Au stade de l'Odrome.
0: Avec les Pays-Bas.
4: Avec les Pays-Bas, voilà.
0: Chez Cissé, 1998, vous aviez 5 ans environ. Bon, c'était un petit peu tôt pour avoir ses premiers souvenirs de Coupe du Monde. Ça commence où, vous, votre histoire avec le mondial?
3: Ça commence déjà avec Zidane, le carton rouge de Zidane. C'est l'image la plus forte de l'histoire moderne du football. Et on voyait, Zidane a bercé notre enfance, et on voyait un génie qui sort de son match, un moment vraiment très humain, tragique et surtout inoubliable. Et cette image a vraiment marqué toute une génération dans moi.
0: Ouais, c'est intéressant ce que vous nous dites 2006 parce que on se rappelle de Zidane, de l'équipe de France qui a perdu. Régis Dupont, je me tourne vers vous puisque la Coupe du Monde retient certes les vainqueurs, mais c'est une des rares compétitions qui fait aussi rentrer les vaincus dans l'histoire. Donc l'équipe de France en 1982, avec le drame de Séville, en 2006, ce coup de boule de Zidane. Si on remonte un petit peu, on a le Brésil traumatisé en 1950, on en parlait au début d'émission, comme en 2014 aussi. Régis Dupont, comment vous expliquez que le mondial ait de grands perdants qui soient ainsi restés dans l'histoire?
2: Par la beauté, je pense, tout simplement. Alors, là, on a cité trois cas quand même très, très différents. Disons que la seule équipe qui est vraiment restée dans l'histoire après avoir perdu, c'est quand même l'équipe de France 82. Et d'ailleurs, elle est drôle, c'était la Coupe du Monde 82, parce qu'il y a deux équipes qui jouent un football formidable en 82. C'est le Brésil, qui a peut-être jamais aussi bien joué qu'en 82, avec Zico, avec Socrates. C'est vraiment une équipe qui joue super bien au foot, mieux qu'en 86 certainement, par exemple, quand elle retrouvera les Bleus, et l'équipe de France. C'est vraiment, on va dire 82, c'est la fin des poètes finalement. On a cette espèce de romantisme autour du football où on se dit qu'on peut bien jouer et gagner. Ça s'arrête en 82 quand l'équipe de France et le Brésil tombent face à des équipes finalement plus rigoureuses, un peu plus attentistes qu'elles. Donc ça, c'est vraiment différent de ce qu'a pu vivre le Brésil en 1950, où là c'est un drame national, une sorte de... c'est difficile à expliquer parce que ça mériterait une émission complète, hein, ce qui s'est passé au Brésil en 1950. Il y a aussi le dénominateur racial, hein, qui ressort de cette affaire, avec ce gardien noir qui toute sa vie vivra avec cette responsabilité d'avoir fait perdre le Brésil. Et puis 2006, c'est vraiment différent, parce que l'équipe de France certes perd entre guillemets à cause de ce coup de tête de Zidane, et ça renvoie forcément à 98 où l'équipe de France dans l'imaginaire collectif gagne grâce à deux coups de tête de Zidane en finale. Et c'est ça qui est drôle, et c'est là où je voulais en venir tout à l'heure avec Didier Deschamps, c'est que finalement, de l'équipe de France 98, on retient Zidane parce qu'il met deux buts en finale de la Coupe du Monde. Il est ballon d'or derrière, mais finalement, dans cette conquête de 98, Zidane est beaucoup, beaucoup, beaucoup moins important, par exemple, qu'un Didier Deschamps, qui est l'élément clé de cette équipe depuis des années avec Aimé Jacquet. C'est là aussi où la mémoire collective, évidemment, elle est marquée par un instant particulier. Et là, c'est cette finale, personne ne s'attend à ce que la France gagne 3-0. Elle gagne 3-0 sur deux buts de Zidane, qui fait effectivement une grande finale, mais qui sinon fait un mauvais mondial. D'ailleurs, on peut rappeler que lors de ce mondial, il est exclu lors du match d'ouverture, et finalement, il rate tout le premier tour. Donc finalement, 2006, c'est aussi un rappel de la face sombre de Zinedine Zidane.
0: Mondial Sport Explore, la légende de la Coupe du Monde de football. On respire quelques instants en musique et on se retrouve pour parler des figures du continent africain qui ont aussi marqué l'histoire du tournoi. On va faire un petit détour par la liste des programmateurs de RFI tout de suite. C'est Ziggy Marley et Nika Costa, Hey People Now.

0: Mondial Sport en direct sur RFI avec Séguir Lazeri, Cheikh Cissé et Régis Dupont. La Coupe du Monde et ses légendes. On poursuit et pour la dernière escale, direction le continent africain.
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2: Vous êtes vraiment un héros, les gens vous adorent. J'ai vu, il y avait énormément de panneaux vantant Roger Miller, le roi, le chef du commando, le dieu du football.
3: Non, je pense que je suis tout content de ce que j'ai fait. Je crois que c'est là l'essentiel de la chose.
1: Roger Miller!
0: 1990, Italie, cette campagne exceptionnelle des Lions indomptables camerounais jusqu'en quart, et Roger Milla, 38 ans, qui porte les espoirs et la fierté de tout un continent. Séguir Lazeri, cette épopée du Cameroun, c'est aussi une autre idée de ce que peut être le mondial.
4: Ah oui, bah alors là, ça opère véritablement un renversement, je pense, hein, dans le football africain. C'est qu'on avait des équipes qui ont vécu un peu comme des drames aussi. Hein. L'Afrique s'était nourrie de drames en permanence, le Maroc, la Tunisie. Bien entendu, l'Algérie 82. Hein, on a battu l'Allemagne et puis il y a le match de la honte qui arrive.
0: On ne peut pas parler de tout.
4: Alors, je dis on, hein, parce que je suis effectivement d'origine, je suis franco-algérien. Donc forcément. Moi, ça m'a touché, ça a bercé un peu toute mon enfance. Et effectivement, Roger Milla devient et incarne une icône incroyable. On revoit ce geste, on revoit sa célébration. Et à partir de là, il y a quelque chose qui se déclenche, je pense, parce que on a 94, puis surtout on a 98 avec l'arrivée du Nigeria incroyable. Une équipe, mais vraiment construite pour gagner. Et puis ouais, JJ Okocha, Sunday Oulissé, Babangida, c'était pour moi, c'est Taribo West effectivement, avec ses locks vertes. C'est vraiment une icône, et on voit que le football africain devient vraiment quelque chose à prendre en considération dans l'ordre mondial sportif, en quelque sorte. Et puis après, effectivement, on vit des épopées incroyables par la suite, et puis et des drames aussi, hein. Je tiens à le dire quand même que le drame de l'Afrique du Sud, et notamment de la main de Suarez. Voilà, c'est un peu la rivalité Amérique du Sud et Afrique. C'est vraiment cette dualité-là, mais c'est le jeu dans le jeu. Suarez, en fait, on a beau détester ce geste, il est plein de génie parce que tout le monde aurait fait ça. Donc il y a vraiment cette idée que on est éprouvé, et c'est bien aussi que ça soit à travers une mémoire du football africain plutôt que globalement à travers une mémoire classique du football européen. Voilà.
0: Cheikh Cissé, je me tourne vers vous. Vous êtes, on peut le dire, une légende du sport ivoirien comme Didier Drogba. Est-ce que un fait d'armes comme celui du Cameroun en 1990, c'est ce qu'il a manqué à Drogba pour rentrer dans l'histoire du mondial, comme ça a manqué à d'autres aussi? Je pense à Samuel Eto'o, par exemple.
5: Alors, dans le foot, il y a des hauts débats. Didier, qu'on le veut ou non, est déjà une légende. Parce que pour ce qu'il a apporté pour le pays sur le plan sportif, mais au-delà même du sport. Et donc c'est un peu malheureux ce qui n'est peut-être pas pu briller à ce niveau en Coupe du Monde, mais il a quand même apporté énormément, et je pense c'est une personne vraiment à respecter. Il fait partie vraiment des légendes africaines, et surtout des personnes qui nous ont inspiré énormément en tant que sportifs.
0: C'est hier.
4: Ouais, je voudrais rajouter aussi que c'est effectivement, Didier Drogba, c'est une icône assez considérable, parce que je pense qu'à partir de lui, notamment les jeunes franco-africains, les binationaux en quelque sorte, font, alors au-delà de effectivement de l'opportunité sportive, il y a quand même cette idée d'attachement à une culture d'origine, et font le choix aussi d'aller représenter le pays d'origine, parce que il y a quelque chose à faire, et c'est en ce sens que véritablement là, le sport déploie quelque chose qui est bien au-dessus de justement de sa physionomie, de sa construction. Il y a quand même l'idée d'une forme d'attachement, et il y aurait jamais eu de... Enfin, j'aurais jamais eu, peut-être que si, mais je pense qu'il y aurait... La démarche aurait été moindre vis-à-vis de Riyad Mahrez, ou encore des personnalités comme Brahim Diaz, qui est même petit-fils d'immigrés espagnols, enfin d'immigrés marocains en Espagne. Donc il y a vraiment cette dimension-là. Je pense qu'effectivement...

0: 2006 et Didier Drogba opère un tournant, c'est-à-dire qu'il aurait pu jouer en équipe de France, il aurait pu peut-être attendre, mais il opère vraiment un changement radical en se disant qu'il peut apporter quelque chose. Ouais.
1: Et même en termes d'image du pays, parce que la Côte d'Ivoire en 2006, c'était en période assez une crise post-électorale. Et Didier Drogba vient un peu avec cette nouvelle image du pays et vraiment ça a beaucoup fait du bien au pays. Et c'était aussi l'une des premières Coupes du Monde pour la Côte d'Ivoire, c'est ça?
0: Ouais, c'est ça, oui.
1: C'est la première Coupe du Monde pour la Côte d'Ivoire et il faisait partie de cette équipe et c'était la génération dorée.
2: Il y a la grande épopée aussi africaine qui a inspiré le continent. Elle est beaucoup plus récente. C'est arrivé en 2022 avec le Maroc. Régis Dupont, cette qualification en demi-finale du Maroc, c'est aussi un des grands traumatismes pour Cristiano Ronaldo et les Portugais, puisque évidemment ils ont été éliminés donc par le Maroc en quart. Une figure à retenir de cette épopée marocaine en 2022. J'ai l'impression qu'on garde quand même plus Walid Regragui qu'un joueur en particulier. Est-ce que c'est lui qui s'impose, en tout cas qui va s'imposer dans les mémoires comme symbole aussi de cette épopée marocaine en 2022?
3: C'est possible. Alors là, je ne serais pas aussi affirmatif parce que il y a aussi le gardien Bounou hein, qui fait une grande Coupe du Monde. Moi personnellement, c'est plus lui que j'ai tendance à retenir, mais oui, forcément Regragui parce que il symbolise cette espèce d'union qu'il réussit à faire avec lui, dans un fonctionnement que j'aurais pu rapprocher en tant que Français de celui d'Aimé Jacquet, hein, le côté on est tous, on s'unit, nous, contre le reste du monde, un peu un côté un petit peu parano assumé, qui souvent fonctionne hein, dans le football de sélection. Et c'est vrai qu'il a apporté un discours, une énergie qui se retrouvait sur le terrain, ça c'est indéniable. Effectivement, je me souviens très très bien de ce match et de l'énergie qu'ont pu mettre les Marocains pour résister aux Portugais avec Cristiano Ronaldo sur le banc, puisque c'était la première fois de l'histoire du Portugal et de Cristiano Ronaldo que Cristiano Ronaldo se retrouvait sur le banc dans une grande compétition.
2: Cheikh Cissé, est-ce que l'épopée marocaine elle peut inspirer d'autres sélections africaines comme la Côte d'Ivoire qui a bien démarré son mondial et qui a un gros test ce soir contre l'Allemagne?
1: Oui, le Maroc a fait le premier pas. Aujourd'hui, ça a suivi parce que déjà, comme je le dis dans toutes mes interviews, l'Africain on est naturellement sportif. Et aujourd'hui, avec tout ce que Roger Milla, tous les anciens ont pu faire, ça a ouvert aussi une certaine dynamique sur l'Afrique. Et aujourd'hui, on voit beaucoup d'équipes qui naissent. Il y avait même le Congo face au Portugal. Ils font 1-1. La Côte d'Ivoire avec une très bonne équipe. J'espère qu'on ramènera la Coupe du Monde à Abidjan. Mais voilà, on essaie de se démarquer. On a de très bons joueurs qui sont vraiment capables de faire la différence.
2: C'est Yair Lazri, le mot de la fin. Est-ce que la prochaine grande légende sera africaine?
0: Oui, évidemment, hein, tout va dans ce sens-là. Mais pour revenir sur le Maroc, il faut pas oublier quand même qu'il y a une véritable organisation pour produire cette équipe. C'est-à-dire qu'ils ont créé une académie, ils ont créé toute une structure qui, à mon sens, devrait aussi inspirer effectivement d'autres pays africains dans leur manière d'être, manière de faire. Et on voit que ça a porté ses fruits avec aussi une espèce de sillonnage pour aller repérer les talents un peu à gauche à droite. Donc il y a cette idée-là d'une structuration. C'est pas anodin si le Maroc arrive là. C'est pas Alors, on peut parler effectivement du talent africain, mais néanmoins, il faut vraiment une structure assez solide pour pouvoir permettre à ces gens d'émerger. Et je pense que si on s'inspire du Maroc, c'est quand même cool parce qu'on se dit que voilà, finalement, on n'est pas obligé de regarder en Europe ou ailleurs. On peut regarder sur le continent et voir comment, l'Afrique peut produire aussi une équipe grandiose et une équipe qui gagnera le mondial. Ça, c'est inévitable.
2: C'est déjà l'heure de se quitter, malheureusement, messieurs, un mondial sport de légende, vraiment, ce samedi, et probablement que d'autres s'écriront lors de cette Coupe du Monde 2026 en Amérique du Nord. D'ailleurs, pour tous nos auditeurs sur le continent africain, soyez au rendez-vous ce soir, 20h, temps universel, autour de Saliou Diouf, intégrale Allemagne-Côte d'Ivoire. On sent Cheikh Cissé déjà sous pression. D'ailleurs, merci à vous, Cheikh Cissé, d'avoir répondu à notre invitation.
1: Merci, le plaisir pour moi.
2: Merci aussi à Régis Dupont d'avoir été avec nous. Je rappelle à nos auditeurs votre livre, Cristiano Ronaldo, 25 ans, au sommet du football aux éditions Solar. Merci à Séguir Lazri, également à la réalisation de cette émission, Olivier Roux et Philippe Randrianantenaina. Et à Sétou Samaké, bien sûr, à la préparation. Mondial Sport, de retour demain, 16h10, temps universel. À demain.
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10: Sophie Pouzrat.
9: Au sommaire de cette édition, une vingtaine de morts au Liban ce samedi dans des frappes israéliennes. Malgré une trêve conclue la veille en représailles, l'Iran annonce la fermeture du détroit d'Ormuz. La France continue d'étouffer sous la chaleur du nouvel épisode caniculaire qui touche le pays depuis plusieurs jours. Météo France place 35 départements en vigilance rouge canicule et le gouvernement a ouvert une cellule de crise face à la situation. À la une également, ce samedi 20 juin marque la journée internationale des réfugiés et à cette occasion, un rassemblement a eu lieu à Rome, en Italie, pour rendre hommage aux milliers de morts lors de traversées vers l'Europe. Et puis nous irons à Cotonou à la fin de ce journal pour un concert particulier puisque c'est celui d'Opa, le lauréat du prix Découverte RFI 2026. 48 heures à peine après sa réouverture, le détroit d'Ormuz est à nouveau refermé, annonce de l'Iran, en représailles à de nouvelles frappes israéliennes meurtrières au Liban. Selon les médias, il y a des victimes civiles malgré la trêve conclue hier. Les détails par notre correspondant à Téhéran, Siavosh Ghazi.
11: L'Iran a annoncé une fermeture totale du détroit d'Ormuz à tous les navires, en dehors des navires iraniens ou des navires étrangers qui se rendent ou qui partent des ports iraniens. Donc une fermeture totale en réaction, je cite, aux crimes commis par l'armée israélienne au Liban. Le détroit restera fermé et si ces crimes, je cite encore, se poursuivent, il y aura d'autres actions de la part de Téhéran. On pense bien sûr à de nouvelles frappes de missiles contre Israël, une menace qui est agitée depuis plusieurs jours déjà par différents responsables iraniens. Mais dans le même temps, la délégation iranienne dirigée par Mohammad Bagher Alibaf, le président du Parlement qui dirige également l'équipe des négociateurs iranien est en route, doit se rendre ce soir en Suisse pour rencontrer la délégation américaine, sans doute avec la présence de J.D. Vance, le vice-président américain. Mais l'Iran insiste sur le fait que l'armée israélienne doit non seulement arrêter ses frappes, mais aussi se retirer du sud Liban. Si ce n'est pas le cas, il n'y aura pas d'autres discussions sur les autres sujets avec les Américains. Donc c'est un préalable. Il faut que l'accord signé avec le président Trump et le président Pezeshkian soit appliqué dans sa totalité avant d'entamer mais les sujets de nucléaire ou encore la levée des sanctions.
9: Les précisions de notre correspondant à Téhéran, Siavosh Ghazi, et l'armée américaine a dit rester vigilante pour appliquer l'accord de cessez-le-feu avec l'Iran après l'annonce de la fermeture du détroit d'Ormuz. Et en parallèle, le Hezbollah libanais accuse Israël d'être totalement responsable de la violation de la trêve annoncée la veille. Pour le mouvement pro-iranien, l'État hébreu n'a jamais accepté les conditions du cessez-le-feu, y compris celles prévues par l'accord entre Washington et Téhéran. Israël réplique en accusant à son tour le Hezbollah de violer constamment la trêve. La canicule continue en France avec désormais 80 départements en vigilance orange ou rouge ce samedi, soit les trois quarts du pays. Un épisode de chaleur étendue, durable et intense selon Météo France qui annonce jusqu'à 40 degrés Celsius prévu en début de semaine dans plusieurs villes. Alors ce samedi matin, le Premier ministre Sébastien Lecornu a réuni 14 ministres, dont ceux de la Santé, de l'Éducation nationale, des Transports, du Travail ou encore des Sports. Une cellule de crise mise en place par le Premier ministre pour réagir face à ce nouvel épisode de canicule. Alors le gouvernement a-t-il pris des mesures? Sont-elles suffisantes? Élément de réponse avec Marie Lecoq.
12: L'État ne peut pas tout. Les mots de Sébastien Lecornu lors de la dernière vague de chaleur en mai dernier avaient été vivement critiqués. Accusé d'avoir été trop lent à réagir, le gouvernement veut montrer aujourd'hui qu'il est à la manœuvre. Preuve en est la réunion de ce samedi matin qui aura duré un peu plus d'une heure. Une réunion exceptionnelle pour une situation qui l'est tout autant. Plusieurs dossiers en haut de la pile, la fête de la musique toujours maintenue officiellement, même si plusieurs villes ont décidé de l'annuler. Toutefois, et c'est bien ce qu'il faudra retenir de cette réunion, dans tous les départements en vigilance rouge canicule, il sera interdit de consommer de l'alcool sur la voie publique. Consigne donnée aux préfets des départements concernés pour préserver secours et hôpitaux face aux personnes les plus vulnérables. Autre point de vigilance, les manifestations sportives de plein air. Là encore, les préfets pourront les reporter ou les annuler. Le gouvernement renvoie donc à la responsabilité de chacun face à un événement durable qui pourrait mettre en tension les services hospitaliers.
9: Les précisions de Marie Lecoq. Chaque année, le 20 juin marque la journée mondiale des réfugiés, journée internationale dédiée aux personnes contraintes de fuir leur pays. Alors que l'Union européenne resserre la vis sur la question migratoire, un nouveau règlement donne le feu vert à la rétention de migrants déboutés du droit d'asile au sein de centres de rapatriement créés dans des pays tiers, dits sûrs. Pour la dirigeante italienne Giorgia Meloni, notamment, ces centres qui tournent presque à vide sont pourtant un modèle à suivre. Et dans ce contexte de politique migratoire très durcie, une veillée s'est tenue jeudi soir à Rome en mémoire des 77 000 victimes des traversées maritimes et terrestres vers l'Europe depuis 1990. Correspondance à Rome, Dan Lenir.
4: Dominée par la basilique de Santa Maria in Trastevere, la place homonyme s'est remplie d'immigrés endimanchés, mêlés à des Romains pour assister à cette veillée de chants et de prières. Adolphe Mario, centrafricain comme son épouse, est père de 3 enfants. Il est arrivé de Libye en Italie par un couloir humanitaire en 2024.
6: Je suis étonné de voir cette communauté européenne voter une loi contre les humains. Ça fait mal, je suis inquiet, surtout pour mes enfants.
4: Paolo Morozzo, professeur en droit privé et membre de la communauté de Sant'Egidio, lui fait écho.
10: Cet ensemble de normes impétueuses gomme malheureusement des principes de civilité que nous pensions bien ancrés.
4: Responsable du secteur immigration au sein des ACLI, les associations chrétiennes de travailleurs italiens, Gianluca Mastrovito s'est rendu dans le centre de rétention de Gjadër en Albanie, centre dont Giorgia Meloni estime qu'il représente un modèle européen.
13: Ces structures nuisent à la santé mentale des personnes à qui, très souvent, on donne des psychotropes pour les faire taire. Donc, si c'est ce modèle que l'Italie garde en tête, je pense qu'il faut vraiment s'interroger.
4: Actuellement, une 60aine d'hommes sont à Gjadër. Anne Lenir, Rome, RFI.
9: Et la dirigeante italienne Giorgia Meloni réagit au pic lancé par Donald Trump en marge du G7. Elle dénonce des attaques, je cite, insensées et injustifiées de la part du président américain qui estimait qu'elle se débrouillait mal en Italie en termes de popularité. Fin de citation. Le locataire de la Maison-Blanche pointe aussi un manque de soutien, selon lui, de la dirigeante italienne dans la guerre déclenchée par Washington et Israël contre l'Iran. Le monde du jeu vidéo en deuil. Claude Guillemot est décédé dans l'accident d'un avion de tourisme qui a également fait une autre victime en Loire-Atlantique dans l'ouest de la France. Il était l'un des 5 frères fondateurs d'Ubisoft, géant français du jeu vidéo, devenu l'un des leaders mondiaux dans le domaine. Et puis, mauvaise nouvelle pour les défenseurs de la cause animale. Après 2 ans d'arrêt, la chasse à la baleine a recommencé en Islande. Un baleinier a levé l'ancre, selon la presse locale et des militants présents sur place. La chasse, qui se déroule habituellement entre mi-juin et mi-septembre, n'avait pas eu lieu en 2024 et 2025, à cause notamment d'une situation économique difficile. On le rappelle, l'Islande fait partie des 3 seuls pays autorisant encore la chasse commerciale à la baleine, avec la Norvège et le Japon. La fête de la musique en France, on l'a dit, ça sera demain, dimanche 21 juin, et au Bénin, on célèbre déjà la musique ce samedi. Et parmi tous les événements qui auront lieu ce soir, il y en a un qui évidemment a retenu notre attention, c'est le concert d'Opa, le lauréat du prix Découverte RFI 2026, qui sera en live à l'Institut français de Cotonou ce soir. C'est son premier grand concert dans son pays depuis qu'il a été élu par le jury, présidé cette année par MC Solar. Il était avant le concert au micro de Vladimir Cagnolari.
14: Ce prix Découverte RFI va déjà m'empêcher de dormir parce qu'il y aura beaucoup de travail à faire et tout, parce que c'est quand même une très grande porte qui est ouverte sur l'international. Ça me permet réellement d'exporter, de découvrir plusieurs cultures à travers la tournée qui est mise en place et d'avoir beaucoup plus d'expérience à engranger pour pouvoir me permettre de pouvoir mieux m'installer, de mieux faire ce que je suis en train de faire déjà, c'est-à-dire ma musique. Donc c'est quelque chose de grand, c'est incroyable pour moi, c'est beaucoup de choses quoi. Je pourrais pas tout résumer.
9: Opa qui sera aussi en concert le 27 juin prochain à Parakou avant une grande tournée africaine à la rentrée. Mais en attendant, on se quitte justement avec un des titres phares du lauréat du prix découverte RFI, ça s'appelle Chez Chez Chez.

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0: Bonjour à tous et bienvenue dans Géopolitique que vous pouvez également écouter en podcast. Bruno Tertrais, notre invité, directeur adjoint de la FRS, la Fondation pour la Recherche Stratégique et conseiller géopolitique à l'Institut Montaigne. Bonjour Bruno Tertrais.
1: Bonjour.
0: Vous êtes un spécialiste des questions de défense, de prolifération nucléaire et de relations internationales. Votre dernier ouvrage a pour titre « Géopolitique de comptoir, comment répondre aux idées reçues, fantasmes et clichés sur le monde ». Il est publié aux éditions Erol. Votre livre qui joue sur l'idée d'une géopolitique accessible, presque conviviale, a pour objectif de montrer que les événements sont généralement plus complexes que ce que l'on peut entendre au comptoir de nos bistrots. Le G7, qui s'est tenu cette semaine à Évian sur les bords du lac Léman, s'est notamment concentré sur deux grands sujets, tous deux liés à un conflit, l'Iran et l'Ukraine. À Versailles, où était organisé dans la foulée de ce G7, mercredi soir, un dîner pour célébrer le 250e anniversaire de l'indépendance des États-Unis, les présidents américains et iraniens ont signé chacun à distance le protocole d'accord visant à cesser les hostilités. Il y a 14 points, on va les détailler. Bruno Tertrais, le chef de l'équipe de négociation iranienne, le président du Parlement, Mohammad Bagher Ghaligaf, a estimé que cet accord acte l'échec des États-Unis face à l'Iran. Vous partagez ?
1: En partie, oui. En fait, cet accord, pour l'instant, c'est une sorte de remise des compteurs à zéro ou de retour à la case départ, puisqu'il y a deux phases qui sont prévues. Et la première phase, pendant 60 jours, c'est tout simplement un retour à la liberté de circulation dans le détroit d'Ormuz, une fois qu'il sera déminé, et une levée partielle des sanctions qui ont été imposées sur l'exportation du pétrole par l'Iran. Ensuite, il y aura une nouvelle négociation qui devra concerner cette fois la question nucléaire. Et pour l'instant, effectivement, j'allais dire avantage Iran, puisque les paramètres de cette future négociation sont très clairement beaucoup plus agréables pour la République islamique d'Iran qu'ils ne le sont pour les États-Unis. Mmh. Ça n'est certainement pas une victoire américaine, c'est pour l'instant effectivement un succès de l'Iran.
0: Et pour les Iraniens, pour la population iranienne,
1: malheureusement, les Iraniens sont complètement oubliés dans cette affaire. On n'en parle pas. C'est aussi simple que cela. Mmh. Et lorsque l'on se rappelle qu'au tout début de l'année, Donald Trump avait promis que l'assistance arrivait, "Help is on the way", disait Donald Trump. Mmh. Je ne sais pas s'il était sincère ou pas, mais en tout cas, s'il l'était, c'est totalement oublié. Et c'est simple. Le peuple iranien n'existe pas dans cet accord.
0: Alors, je voudrais évoquer avec vous la conférence de presse du président américain au terme du G7, avant le dîner à Versailles. D'ailleurs, Donald Trump a trouvé que le château de Versailles était en fait le plus beau palais du monde.
1: Il va peut-être s'en inspirer d'ailleurs pour sa nouvelle salle de bal.
0: Avec beaucoup d'or et des miroirs et des glaces en tout genre et des lustres comme il faut. Alors, moi, j'ai rarement assisté à quelque chose d'aussi surréaliste. Je reviens à cette conférence de presse de Donald Trump à Évian, à la hauteur peut-être du besoin de justification du président américain face aux critiques qu'il reçoit et à la pression qui s'exerce dans son pays. Je fais quelques citations. Donald Trump a estimé qu'aucun président n'avait été aussi dur avec l'Iran que lui, que ça fait des années qu'il s'occupe de l'Iran. C'est moi qui ai fait assassiner le général iranien Qassem Soleimani en janvier 2020. J'étais seul à le faire. C'était un homme très dangereux. Je ne suis pas intervenu en Iran au début de cette année 2026 pour un changement de régime. Maintenant, il y a un nouveau groupe de personnes à Téhéran. Ils sont très bien et je pense qu'on peut parler effectivement d'un changement de régime. Alors, l'Iran est d'accord pour ne pas se procurer l'arme nucléaire. Quant au JCPOA de mes prédécesseurs, c'était un accord qui donnait tout aux Iraniens. Et l'uranium, il a dit, ça va être dur de le récupérer, mais nous avons la meilleure armée du monde. Votre commentaire, Bruno Tertrais, sur tout cela ?
1: Avec Donald Trump, on croit toujours avoir touché le fond, alors qu'en fait, il creuse encore. Tout est à peu près faux, sauf tout de même deux points qui sont intéressants. Le premier point, c'est que finalement, on sait maintenant que la conception de Donald Trump du changement de régime, c'est au fond le Venezuela. C'est ce qu'il a fait au Venezuela. Autrement dit, on coupe la tête, il y a une nouvelle tête, et donc on fait comme si c'était un régime différent. Ce qui n'est d'ailleurs pas pas vrai au Venezuela et ce qui est encore moins vrai pour l'Iran. Il y a quand même un point qu'il faut mettre sans doute au crédit, en tout cas de Donald Trump, en tout cas qui est factuellement exact, c'est le fait qu'il ait pris la décision qui n'était pas évidente à prendre, je ne sais pas si elle était bonne ou mauvaise, mais je pense qu'elle était plutôt bonne, d'assassiner le général Soleimani, qui était le patron de la force Al-Qod, c'était la pointe des gardiens de la révolution, un homme responsable d'un nombre d'actes de terrorisme absolument considérable. Et c'est vrai que Donald Trump avait surpris lorsqu'il avait pris cette décision qu'on ne peut pas, enfin que les Iraniens en tout cas ne regrettent pas.
0: Alors pour le reste, Bruno Tertrais, pour les Américains, est-ce qu'on peut estimer que finalement leur position aujourd'hui est plus faible qu'avant le conflit? Ça a coûté 70 milliards aux États-Unis, une inflation 4,2% et laissé les États-Unis dans une situation pire qu'avant sur le plan diplomatique. Est-ce que vous diriez qu'on est plus près que jamais d'une réconciliation irano-américaine?
1: Ah, certainement pas. Il ne peut pas y avoir de réconciliation entre ce régime, je dis bien ce régime, pas ce pays, et les États-Unis. L'ADN politique de la République islamique, c'est l'opposition, voire la confrontation avec les États-Unis. Par ailleurs, lorsqu'on parle du coût pour l'Amérique, c'est une chose, mais n'oublions pas, bien sûr, le coût pour le monde entier. Et c'est là que cette affaire est tragique, c'est que l'Amérique et Israël ont décidé ensemble d'une opération majeure qui s'est étalée sur plusieurs semaines, mais le coût pour l'économie mondiale, dont on parle très peu à Washington, hein, c'est comme s'ils s'en fichaient totalement, est quand même assez phénoménal. Mais est-ce que ça affaiblit l'Amérique? Oui, ça affaiblit l'Amérique sur un double plan. D'abord en termes d'image et de réputation, surtout avec cet accord qui, dans les faits, ne règle rien. Ça l'affaiblit aussi sur le plan militaire, car les stocks de missiles et d'intercepteurs américains sont considérables. Réduit à la suite de cette guerre. Donc je dirais que ça affaiblit finalement les deux parties sur le plan militaire, parce qu'il y a quand même un coût militaire tout à fait significatif pour la République islamique d'Iran. Mais s'il fallait choisir celui qui perd le moins dans cette affaire, eh ben, c'est évidemment le régime iranien qui malheureusement en sort plutôt consolidé.
0: Alors, celui qui perd le moins, c'est l'Iran. On va parler d'Israël, bien évidemment. Alors, Donald Trump, toujours dans sa conférence de presse mercredi soir, a eu quelques mots sur le Premier ministre israélien. C'est quelqu'un de très bien, a-t-il dit, mais il est parfois excité. Quant à l'attaque conjointe israélo-américaine sur l'Iran, nous étions, nous, Américains, le gros partenaire, et eux, les Israéliens, le petit, vous partagez ?
1: Non, c'est pas tout à fait vrai. Alors, ce qui est exact, c'est que Benjamin Netanyahou et Donald Trump n'ont pas de très bonnes relations personnelles. Et lorsque Donald Trump dit « je l'ai appelé pour lui dire que là, tu vas trop loin », etc., je pense que c'est vrai. Et du côté israélien, d'ailleurs, on se rend compte de plus en plus que le partenaire américain est de moins en moins fiable. On commence à réaliser que ces décennies d'alliances militaires solides vont peut-être arriver, non pas à leur terme, mais à se transformer à quelque chose de différent où Israël voudra dépendre moins des Américains. Sinon, sur le fond, on a vu quand même la mobilisation totale de l'armée de l'air israélienne. Ça a été une opération dans laquelle chacun a joué son rôle, si j'ose dire. On peut pas dire que Israël était un partenaire junior, même si, évidemment, en termes de moyens déployés et utilisés, l'Amérique est effectivement plus importante.
0: Quelle peut être l'humeur ces jours-ci de Benjamin Netanyahou, Bruno Tertrais? On peut juste préciser qu'Israël a été complètement exclu des négociations américano-iraniennes sur ce protocole d'accord.
1: Oui, on imaginait mal Israël négocier directement avec l'Iran, même si bien sûr il peut arriver que via des intermédiaires, ça s'est fait pour Gaza, il y ait des discussions avec les adversaires directs du pays. Je crois qu'aujourd'hui l'humeur est à l'inquiétude, puisque ce que Israël ne peut que constater, c'est que la question nucléaire, qui est celle qui inquiète le plus tout parti confondu, tout camp confondu en Israël, cette question non seulement n'est pas réglée, mais elle est très loin de l'être, et l'Amérique semble, du point de vue israélien, être sur le point de céder. Alors bien sûr, les Israéliens se réjouissent d'une chose, c'est que pour la première fois depuis 20 ans, il n'y a pas d'enrichissement de l'uranium en Iran, et cela depuis les frappes frappe de l'été 2025. Donc c'est vrai, gagner du temps en diplomatie, vous savez, c'est toujours quelque chose, ça n'est pas négligeable. Mais il y a une grande inquiétude israélienne quant à l'idée de voir une fois de plus l'Amérique céder à l'Iran, en tout cas ne pas insister pour un véritable règlement de la question nucléaire.
0: Surtout, Bruno Tertrais, que la question des missiles balistiques n'apparaît pas du tout dans le protocole d'accord. On parlera après ça de l'aspect financier avec ces milliards de dollars qui vont pouvoir affluer en Iran.
1: Alors l'inquiétude israélienne est aussi au fait que dans les deux sujets qui ne sont pas concernés par la future négociation, il y a les missiles, mais il y a aussi le soutien au terrorisme et aux groupes qui dépendent beaucoup de l'Iran sur le plan financier. Or, une manne financière pour les gardiens de la révolution, ça peut vouloir dire aussi, en tout cas théoriquement, eh bien, davantage d'argent transféré à des groupes terroristes ou radicaux. Donc c'est cela aussi qui inquiète Israël. Je rappelle que par ailleurs, il n'y a pas qu'Israël qui est concerné. On se souviendra que pendant le premier mandat de Donald Trump, eh bien, les Américains insistaient, et les Français aussi, sur le fait que toute négociation avec ce régime iranien devait concerner à la fois le nucléaire, bien sûr, mais aussi les missiles et aussi la question du soutien au terrorisme. Donc tout cela pour dire que non seulement l'inquiétude israélienne est grande sur le nucléaire, mais elle l'est aussi sur le reste.
0: Alors, toujours à propos d'Israël et toujours à propos de cette conférence de presse de mercredi soir de Donald Trump, le président américain a estimé que Tel Aviv pourrait mieux faire les choses avec le Hezbollah. Je me sens mal avec la question du Liban, a-t-il dit. Et aujourd'hui, on évoque la possibilité que ce soit la Syrie qui gère la question du Hezbollah. Qu'est-ce que cela voudrait dire
1: J'ai du mal à comprendre cette logique. Ce qui est vrai, c'est que parce que l'Iran a insisté pour que la question du Liban soit mise dans la négociation avec les États-Unis, Donald Trump voit la position israélienne comme une sorte d'obstacle à un accord et à la poursuite des négociations entre les États-Unis et l'Iran. Mais imaginez que la Syrie, certes, qui a aujourd'hui un régime qui a de bonnes relations avec Washington, puisse neutraliser le Hezbollah, y compris, je ne sais pas, sur le plan militaire. Imagine-t-on la Syrie intervenir au sud Liban? Non, tout ceci, pardon, mais tout ceci est une farce.
0: Alors, justement, le Sud-Liban, le ministre iranien des Affaires étrangères a déclaré que la guerre n'arriverait à son terme qu'avec un retrait d'Israël du Sud-Liban occupé. Est-ce que vous voyez Israël quitter le Sud-Liban, Bruno Tertrais ?
1: J'imagine mal Israël rester dans une situation d'occupation formelle du Sud-Liban pendant des années, comme ça avait été le cas il y a une vingtaine d'années. Et en même temps, je n'imagine pas non plus Israël interrompre ses opérations tant que M. Netanyahou sera au pouvoir. Et avec les élections qui se profilent au plus tard pour la fin octobre, eh bien, il voudra affaiblir au maximum le Hezbollah. Je pense que ceci se terminera probablement après l'été par le maintien d'une présence militaire israélienne dans ce qu'ils appellent une zone de sécurité, qui n'est pas une occupation formelle, il n'y a pas de colonisation, etc. Mais un petit peu comme à Gaza, on occupe dans les faits une bande de quelques kilomètres de large pour accroître la sécurité du territoire israélien.
0: Alors la question des missiles balistiques, elle n'est pas à inquiéter seulement Israël, elle inquiète aussi les pays du Golfe. Alors Donald Trump a promis une discussion parallèle avec les puissances du Golfe sur cette question, donc des missiles balistiques. Est-ce que vous estimez, Bruno Tertrais, que le système de sécurité qui avait été construit entre les États-Unis et les États du Golfe après 1945 est aujourd'hui détruit? Qu'est-ce que cela signifie? Que les pétromonarchies vont devoir prendre en main leur destin sécuritaire?
1: Et écoutez, justement, c'est un sujet qui est très discuté ces jours derniers. J'en parlais d'ailleurs il y a quelques jours avec des officiels de l'un de ces pays, d'une petite monarchie du Golfe. En fait, ces pays, d'un côté, constate que l'Amérique n'a pas été véritablement efficace pour les défendre face à l'Iran. Et d'un autre côté, savent aussi qu'il n'y a pas beaucoup de partenaires qui peuvent apporter autant de moyens que l'Amérique. Donc, en d'autres termes, ils vont faire deux choses. D'abord, continuer à miser sur leur alliance avec les États-Unis et en même temps poursuivre, approfondir ce qu'ils appellent la diversification de leur portefeuille de sécurité, à savoir Ils ont vu que la France, par exemple, était un partenaire fiable. Dès le premier jour, la France a aidé les Émirats Arabes Unis, en particulier, avec lequel nous avons un accord de défense significatif, à se défendre. Donc, ils vont compter un petit peu plus sur tout le monde, encore sur les États-Unis, mais aussi sur la France et peut-être d'autres pays européens, et enfin sur eux-mêmes. Voilà. Mais cette guerre ne signe pas la fin du partenariat de sécurité, plus que d'une alliance entre l'Amérique et les États du Golfe, d'autant plus qu'il y a même un pays qui a conclu une alliance formelle avec la Maison Blanche. Hein. C'est pas un traité, mais c'est un accord de défense formelle. C'est le Qatar. Qatar qui avait insisté après la frappe israélienne contre le Hamas à Doha, il y a quelques mois, avait insisté pour bénéficier d'une garantie formelle de sécurité des États-Unis. Donc, ça n'est pas un tournant majeur, mais c'est une évolution significative.

0: Tertrais, notre invité, directeur adjoint de la FRS, la Fondation pour la Recherche Stratégique et conseiller géopolitique à l'Institut Montaigne. Bruno Tertrais qui signe Géopolitique de comptoir, comment répondre aux idées reçues, fantasmes et clichés sur le monde. Il est publié aux éditions Erol. Bruno Tertrais, on a beaucoup parlé bien sûr de la signature du protocole d'accord entre Iraniens et Américains cette semaine à Versailles, dans un beau palais que Donald Trump a dit apprécier beaucoup. En tout cas, il l'a qualifié de plus beau palais au monde. Ça vous inspire quelque chose, cette...
1: Oui, je ne pouvais pas m'empêcher de penser que les deux fois où Emmanuel Macron a utilisé le Versailles pour impressionner ses invités, c'était... Alors d'abord, en 2017, il y avait eu Vladimir Poutine. Il l'avait reçu dans la galerie des batailles. C'était, soi-disant, une manière symbolique de dire que, voilà, nous nous sommes aussi beaucoup battus entre Français et Russes. Et nous avons quand même aussi un rapport de force. Et puis là, on voyait, il y a quelques jours, Donald Trump se promener dans la galerie des glaces. Et non seulement les dorures lui plaisent, mais le fait de se voir,
0: c'était une manière
1: de tendre un miroir à l'ego de Donald Trump. C'est ça aussi la diplomatie.
0: Alors, on a parlé de l'Iran, de la question du nucléaire, bien sûr. Dans votre livre Géopolitique de comptoir, Bruno Tertrais, qui balaye vraiment les grandes questions de ce monde. D'ailleurs, il y a même un petit paragraphe sur le G7... Et cette question, le G7 est-il le directoire du monde? Vous répondez non. Sur l'Iran, il ne serait pas si dangereux que l'Iran ait la bombe atomique, et vous répondez à nos risques et périls.
1: Oui, parce que c'est un argument que l'on entend depuis déjà très longtemps, depuis bientôt 20 ans que cette question nucléaire iranienne est au cœur des débats internationaux. Mais en fait, on peut très bien imaginer une situation théorique dans laquelle un Iran nucléaire serait un Iran assagi. Mais ça serait une hypothèse très dangereuse. Pourquoi ? Parce que les pays qui viennent de se doter de la bombe, ils ont plutôt tendance justement à gagner en confiance. C'est pas tant l'Iran le problème que la République islamique d'Iran. C'est un régime qui a une idéologie religieuse et révolutionnaire, dont le projet a toujours été d'étendre la révolution, et rien de mieux qu'un parapluie nucléaire pour pouvoir continuer à agir dans la région et ailleurs sans risque, en tout cas avec un moindre risque d'être attaqué. Par ailleurs, il y a quand même un petit État, Israël, qui s'inquiète légitimement du fait que la République islamique d'Iran ne reconnaît pas son existence. Alors quand vous avez un régime qui ne reconnaît pas votre existence et qui se dote de la bombe atomique, je pense qu'il serait dangereux de parier sur le fait que ça donne plus de stabilité dans la région.
0: On va dire quelques mots sur la situation que connaît l'Iran aujourd'hui, après des années de sanctions américaines. Ce protocole d'accord, donc signé cette semaine entre Iraniens et Américains, c'est les robinets qui s'ouvrent à nouveau. Alors je pense à plusieurs choses. Il y a 300 milliards de dollars destinés à la reconstruction et au développement économique de la République islamique d'Iran. Il y a aussi la levée des sanctions là tout de suite, maintenant. Cette autorisation faite à nouveau à Téhéran d'exporter le pétrole brut iranien, ainsi que des produits pétroliers dérivés et tous les services associés, y compris les transactions bancaires, les assurances, le transport. C'est là aussi tout bénef pour les Iraniens.
1: Malheureusement, c'est tout bénef, non pas pour les Iraniens, mais pour les gardiens de la révolution. Je ne suis pas sûr que cet argent aille dans la reconstruction et la modernisation du pays. Alors en fait, il y a trois types de volets financiers. Il y a d'abord les sanctions sur la question de l'exportation du pétrole et des produits pétroliers, qui est effectivement levée. Ensuite, il y a les sanctions américaines plus générales et les sanctions de l'ONU, auxquelles, là, pour le coup, l'Amérique ne peut rien. Nous ne sommes pas tenus, nous Français, par les décisions de Donald Trump, dans la mesure où ce sont des sanctions de l'ONU. Et puis, il y a ce projet complètement fou cette idée, ce concept de 300 milliards d'investissements américains dans la reconstruction de l'Iran. Ça rappelle quand même énormément ce que les Américains avaient annoncé à propos de Gaza. Cette somme qui est sans doute destinée à faire les affaires des milieux et des businessmen qui sont autour de Donald Trump. J'ai beaucoup de mal à croire que cela puisse effectivement se réaliser, surtout avec un Congrès américain qui sera extrêmement vigilant, mais il n'empêche, on voit quand même très clairement une nouvelle fois cette confusion, à mon sens, dans la politique de l'administration Trump, entre la politique américaine, la diplomatie américaine et le business du premier cercle des des amis et de la famille de Donald Trump. Je crois que ces 300 milliards, on en parle beaucoup aujourd'hui, mais on en parlera beaucoup moins dans quelques semaines.
0: Alors moi, j'ai cru comprendre aussi que seraient sollicités sur ce fonds de 300 milliards de dollars également les monarchies du Golfe qui, depuis le début de la guerre, se sont fait taper dessus par l'Iran. Donc,
1: oui,
0: c'est
1: alors
0: tout
1: les,
0: même...
1: les monarchies du Golfe sont fréquemment considérées par Washington comme les vaches à lait de la région, ce qu'elles n'aiment pas trop, et on peut les comprendre. Je parie, moi, sur le fait qu'on ne trouvera pas beaucoup d'argent saoudien, émirati ou qatari pour aller investir directement en Iran aujourd'hui. Non, tout ceci, encore une fois, relève de la farce.
0: Alors, on va quitter ce volet iranien avec vous, Bruno Tertrais, pour parler de l'Ukraine. Et j'en reviens donc au sommet du G7 qui s'est tenu cette semaine à Évian. Vladimir Zelensky a rencontré Donald Trump à ce grand sommet. Rencontre à la suite de laquelle Donald Trump a déclaré que la Russie devait faire un deal, soulignant que les deux parties enregistrent des bilans humains et matériels particulièrement importants. Les Européens poussent les Américains, par ailleurs, à organiser des pourparlers de paix. Et les leaders au G7 se sont mis d'accord pour accroître les sanctions à l'encontre de la Russie. On a évoqué l'humeur de Benjamin Netanyahou par rapport à l'accord israélo-américain. On peut penser que l'humeur de Vladimir Poutine ces jours-ci n'est pas au top.
1: C'est le moins qu'on puisse dire. On l'a vu encore il y a quelques jours avec cette humiliation qui a été pour la Russie, cette frappe absolument impressionnante d'un complexe pétrolier, plutôt d'une raffinerie à Moscou. On n'a pas vu Moscou en flammes, mais enfin quand même le symbole était assez frappant. Quel contraste quand même avec la dernière fois que Vladimir Zelensky et Donald Trump s'étaient rencontrés longuement. Il y a eu d'autres rencontres, mais la dernière fois qu'ils s'étaient rencontrés longuement, vous vous souvenez,
0: c'est cette fameuse terrible
1: humiliation
0: devant les caméras du monde.
1: Devant les caméras du monde entier en février de 2025 avec un Donald Trump qui disait à Vladimir Zelensky, tu n'as aucune carte, you have no cards. Aujourd'hui, la situation est renversée. On a l'impression, à mon avis justifié, que la Russie a de moins en moins de cartes militaires ou économiques ou politiques, alors que l'Ukraine, qui d'ailleurs a signé des partenariats de sécurité avec les pays du Golfe, puisque maintenant l'Ukraine peut apporter un soutien, des formations à la lutte anti-drone, par exemple, et en retour bénéficie d'argent de pays du Golfe. Comme quoi ces deux grands conflits sont liés de multiples manières. Et comme par ailleurs Donald Trump n'aime pas les perdants, il l'a toujours dit, on le sait, eh bien, il se rend compte que aujourd'hui Vladimir Poutine, c'est justement peut-être le perdant, et c'est aussi pour cela, à mon sens, qu'il a changé de braquet, en tout cas changé sa position publique sur la question ukrainienne. Avant, il demandait en gros à l'Ukraine d'arrêter. Maintenant, il demande à la Russie d'arrêter. Je simplifie un peu les choses, mais cette déclaration commune du G7, qui est, je crois, un vrai succès pour la diplomatie française, qui a beaucoup poussé en ce sens, montre que très clairement, Monsieur Trump commence à voir le vent tourner.
0: On est loin, en tout cas, Bruno Tertrais, du sommet d'Anchorage du 15 août 2025, où là, Vladimir Poutine avait été reçu tapis rouge en Alaska par le président Trump. Alors, pour ce qui est de la nervosité russe, il y a un fait qui s'est produit cette semaine. Ça a été un bâtiment de la marine russe qui naviguait dans la Manche et qui s'en est pris à un voilier anglais. Qu'est-ce que cela nous dit, là aussi, de l'atmosphère qui peut prévaloir au Kremlin, Bruno Tertrais ?
1: On voit depuis plusieurs mois la Russie s'en prend de manière très diverse et pas forcément très spectaculaire à des intérêts européens, à des individus, des entreprises, des infrastructures. Et ce sont autant de petits signaux qui montrent à la fois la nervosité russe, mais qui montrent aussi que, décidément, c'est un pays qui a développé une sorte d'agressivité générale envers l'Europe, qui s'est manifestée par cet épisode, mais qui se manifeste presque tous les jours par des tentatives de sabotage, des cyberattaques, parfois même des tentatives d'actes de terrorisme. On en a plusieurs épisodes sont bien attestés et qui montrent que Moscou est décidément entré dans ce qu'on appelle parfois la guerre hybride contre l'Europe, c'est-à-dire pas une offensive militaire de grande ampleur et qui soit visible, même si ça reste une possibilité dans les années qui viennent, mais en tout cas des petits coups d'épingle permanents qui visent à nous déstabiliser fragiliser, à nous affaiblir et surtout à nous diviser, parce que l'unité européenne sur l'Ukraine, c'est vraiment une des choses qui préoccupe le plus la Russie d'aujourd'hui.
0: Alors, est-ce qu'on peut imaginer, alors je sais que Volodymyr Zelensky a proposé de rencontrer Vladimir Poutine à Moscou, je crois, et que Vladimir Poutine l'a éconduit. Est-ce que vous voyez des négociations s'ouvrir entre Russes et Ukrainiens, et à quelle échéance et sur quoi, Bruno Tertrais ?
1: J'imagine très bien dans les semaines ou les mois qui viennent, même si je pensais qu'elles interviendraient plus tôt, je l'avoue, une négociation sur les conditions d'un cessez-le-feu, non pas de la paix, parce qu'il est impossible, à mon sens, que Vladimir Poutine signe une forme de paix juste avec avec l'Ukraine, mais en tout cas sur un cessez-le-feu et un gel au moins temporaire du conflit. Il me semble que les conditions sont maintenant réunies du fait des difficultés de la Russie, des difficultés de l'armée russe, de l'économie russe et des vrais succès ukrainiens. Je crois que les conditions sont maintenant réunies pour qu'à un moment ou à un autre, une négociation sur un cessez-le-feu puisse se dérouler. Il n'y aura pas de sommet entre Volodymyr Zelensky et Vladimir Poutine. Zelensky le propose pour bien montrer que lui, c'est pas lui l'obstacle à la paix, mais Vladimir Poutine n'a absolument pas l'intérêt, l'intention, de se mettre sur un pied d'égalité avec le dirigeant d'un pays qu'il considère comme illégitime.
0: Alors un cessez-le-feu, c'est une chose, de vraies négociations, c'est autre chose. Le Donbass va rester une région grise, avec un conflit gelé pendant des décennies, Bruno Tertrais.
1: C'est une possibilité. J'ai souvent dit ou écrit que parmi les scénarios pour l'Ukraine, il y avait un scénario coréen, à savoir on signerait un armistice et la situation serait gelée en droit et dans les faits également. Mais le conflit ne serait pas résolu. La Corée du Sud est toujours techniquement en guerre avec la Corée du Nord. Alors on peut souhaiter aux Ukrainiens, on peut espérer aussi que les choses ne se passent pas exactement comme cela, mais je ne peux pas imaginer les dirigeants ukrainiens aujourd'hui déclarer, reconnaître, d'autant plus que le Parlement ukrainien, la Rada, devrait le ratifier, il ne le fera pas, que le Donbass et encore plus la Crimée sont désormais juridiquement russes.

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1: Bruno Tertrais, notre invité, directeur adjoint de la FRS, la Fondation pour la Recherche Stratégique, et conseiller géopolitique à l'Institut Montaigne. Bruno Tertrais, qui publie Géopolitique de comptoir, comment répondre aux idées reçues, fantasmes et clichés sur le monde. Il est publié aux éditions Erol. Bruno Tertrais, on va revenir sur la question de la signature du protocole d'accord entre Iraniens et Américains. Qu'est-ce que, d'après vous, on peut imaginer comme conséquence pour l'Europe? Alors déjà, accélérer la sortie des fossiles après tout ce qu'on a connu, ça me paraît être une des choses importantes. Mais au-delà de ça, sur un plan plus, enfin non pas plus géopolitique, mais également géopolitique, se préparer au départ des Américains, de l'Europe et de l'OTAN.
2: Sur la transition énergétique, je suis pas sûr que le choc Hormuz sera aussi important pour l'Europe que ne l'a été le choc Ukraine. Autrement dit, la diversification de nos sources d'approvisionnement, parce qu'on est quand même encore obligé de dépendre pour un temps des énergies fossiles, pétrole et gaz, hydrocarbures du Golfe, mais on est beaucoup moins dépendant qu'on l'était à l'époque du premier choc pétrolier, par exemple. Et le grand effort qu'on a entamé à cette époque-là, et Dieu merci, nous Français, nous sommes beaucoup moins dépendants du pétrole et du gaz du Golfe que certains de nos partenaires. Le grand effort nucléaire, eh bien, il est de nouveau légitimé en France et en Europe pour poursuivre la transition énergétique vers des sources d'énergie moins productrices de CO2 et limiter notre dépendance à l'étranger. J'allais dire que ce sont des choix français qui sont en même temps deviennent des choix européens. Pour l'Asie, c'est encore plus important. En Asie, on voit vraiment, notamment en Asie de l'Est, que la transition vers le renouvelable et le nucléaire est vraiment quelque chose qui est en train de se mettre en marche. C'est comme s'il y avait un choc Hormuz pour l'Asie, comme il y avait eu un choc Ukraine pour l'Europe. Mais justement, ça me permet de dire aussi que pour la France, la logique qui a été en partie la logique gaullienne, gaulo-pompidolienne, de moindre dépendance vis-à-vis des États-Unis dans tous les domaines, y compris la défense, elle est validée. C'est pas ce qui est valable pour l'énergie est valable aussi pour la défense, à savoir que nous savons désormais que l'Amérique non seulement n'est plus forcément un partenaire fiable, non seulement elle se lance dans des aventures inconsidérées qui ont des conséquences indirectes pour l'économie mondiale, et pas seulement l'Europe, mais aussi l'Afrique, mais aussi l'Asie du Sud et l'Asie de l'Est en particulier. Et donc tout ceci valide la démarche française que nos amis européens, nos alliés comprennent de mieux en mieux, à savoir notre défense ne peut plus être aussi fortement attachée à celle des États-Unis, même si l'Amérique reste un allié.
1: Et la question de l'OTAN, Bruno Tertrais, il y a un sommet de l'OTAN à Ankara les 7 et 8 juillet prochains. L'Amérique de Trump est encore une alliée de l'Europe? Réponse au sommet de l'OTAN?
2: Sur le papier, elle l'est toujours. Et non seulement sur le papier, mais j'allais dire qu'au jour le jour, le travail militaire, la coopération militaire entre les États-Unis et les pays européens, d'ailleurs, marche très bien, y compris à l'OTAN. Même si on voit de plus en plus les officiers américains à l'OTAN être un peu sur le retrait. Ils ne partent pas, mais ils sont moins présents. Ils prennent moins la parole. Donc, on sent qu'il y a une forme de désengagement partiel, en tout cas, de l'Amérique de l'OTAN. Alors, à ce sommet, eh bien, moi, je peux vous dire déjà quelle va être l'ambiance, parce que on sait que Donald Trump va arriver en maître d'école qui vient ramasser les copies. Pourquoi? Parce qu'il y a un an, il a dit, j'exige que désormais, les Européens, vous fassiez 3,5% de votre PIB, de votre produit intérieur brut, en dépenses de défense. Les Européens ont dit d'accord, même si... Pas tous, il y a l'Espagne qui a dit non. Hein. Le seul pays qui dit non, c'est l'Espagne. C'est un peu plus facile quand vous êtes l'Espagne que quand vous êtes l'Allemagne, par exemple. Mais bon, en tout cas, il y a des engagements des Européens à dépenser davantage pour être moins dépendants des Américains. Et quelque part, c'est un jeu gagnant-gagnant, puisque après tout, les Européens vont être moins dépendants dans quelques années des Américains. Ce qui arrange moins les Américains, parce qu'on les a prévenus, on va pas forcément acheter américain, du coup. Et les Américains disent, mais attendez, il faut quand même acheter américain. Non, vous pouvez pas tout avoir. C'est ce que certains pays, dont la France d'ailleurs, expliquent depuis longtemps aux États-Unis.
1: Il n'avait pas fait ce jeu mathématique, Donald Trump, d'après vous, Bruno Tertrais.
2: Je ne suis pas sûr que ça soit sur son écran radar, voilà, vous voyez. Mais en tout cas, dans l'administration américaine, la tendance a toujours été à dire, depuis des décennies, vous devez dépenser plus, mais à condition d'acheter américain. Et les alliés aujourd'hui, on le voit presque tous les jours, commencent à se dire que c'est acheter américain, ça n'est plus une garantie de sécurité. Donc ce sommet de l'OTAN à Ankara début juillet, il va se dérouler dans une ambiance de salle de classe où Monsieur Trump va dire qu'est-ce que vous avez fait depuis un an. Alors les alliés qui vont se comporter en bons élèves en disant regardez Monsieur le Président, moi j'en suis à 3%, moi j'en suis à 3,5%. Bon, ce débat sur les chiffres, il est relativement secondaire en fait. Ce qui compte le plus, c'est la manière dont Donald Trump va se présenter, va se comporter, parce que pour être considéré comme un allié fiable, c'est aussi une question de langage, d'attitude. Et M. Poutine, là-bas, à Moscou, regarde ça de très près, parce que la solidité de l'Alliance Atlantique, de l'OTAN, c'est quelque chose qui est effectivement importante pour dissuader la Russie un jour de s'en prendre à un pays européen. Ce qu'on espère d'abord et avant tout, comme pour un G7, c'est que M. Trump vienne, reste et ne fasse pas d'esclandre. D'ailleurs, on est en train de se dire que avoir un sommet tous les ans avec M. Trump, c'est quand même prendre un risque. Non, je ne pense pas qu'il y aura de psychodrame dans la mesure où les Européens pourront dire nous avons décidé effectivement, et nous le faisons, de dépenser plus pour notre défense. Vous nous l'avez demandé et ça nous arrange.
1: Alors, on peut imaginer que le leader turc aura été sensible à la manière dont Donald Trump aura été reçu par Emmanuel Macron à Versailles et peut-être un dîner pour le faire rester justement tout au long du sommet de l'OTAN, faire rester Donald Trump pour un grand dîner au Palais Okapi à Istanbul par exemple.
2: C'est tout à fait possible effectivement, si j'étais Recep Tayyip Erdogan c'est ce que je ferais. Ils n'ont pas de mauvaise relation, M. Erdogan et M. Trump. C'est vrai qu'à Ankara il y a un petit peu moins de dorure.
1: Bruno Tertrais, j'aimerais qu'on parle un peu de la Chine qui s'est montrée

0: comme une puissance stabilisatrice n'est en soi pas inquiétant, c'est même plutôt rassurant. Quand le développement de la marine chinoise, j'ai envie de dire que on aurait presque pu espérer que cette marine chinoise, eh bien, contribue directement au déblocage et à la sécurisation du détroit d'Ormuz. La Chine a quelque part manqué une occasion de crédibiliser sa posture de puissance responsable. À aucun moment, la Chine n'a dit « moi, je veux envoyer mes navires pour sécuriser le détroit d'Ormuz ». La Chine, dans les faits, ne veut ni perdre ses bonnes relations avec l'Iran, parce que l'Iran vend énormément de pétrole à la Chine, même si Pékin est moins dépendante du pétrole iranien aujourd'hui que c'était le cas il y a une dizaine d'années, mais ne veut pas non plus perdre ses bonnes relations avec l'Arabie Saoudite. D'ailleurs, elle avait contribué au rétablissement des relations diplomatiques entre les deux. Ce qui m'inquiète le plus en tant qu'Européen, c'est deux choses. La première chose, c'est le soutien militaire discret mais important de la Chine à la Russie dans l'affaire ukrainienne. Ce qui inquiète aussi les Européens, mais pas seulement les Européens, de nombreux pays en Amérique latine et en Afrique s'inquiètent de voir ce qu'on appelle parfois le deuxième choc chinois, c'est-à-dire l'extraordinaire montée en puissance des exportations chinoises à bas prix, à bas coût, qui sont de plus en plus nécessaires au fonctionnement de l'économie chinoise et qui font concurrence encore plus que par le passé à ce qui est produit localement. Et là, il n'y a pas que les Européens qui s'en préoccupent. Encore une fois, ça préoccupe beaucoup de pays d'Amérique latine, d'Afrique et d'Asie. Ce deuxième choc chinois, comme on l'appelle parfois, c'est quelque chose qui inquiète désormais les Européens au point de réagir, puisqu'on va voir, à mon sens, dans les jours, dans les semaines qui viennent, des décisions destinées à freiner ces exportations massives au nom de la libre concurrence, puisque l'économie chinoise est très massivement subventionnée par l'État.
1: Alors, quelques mots rapides sur Taïwan. Après ça, on reviendra à l'Europe, Bruno Tertrais. Il y a eu un sommet récent entre Donald Trump et le président chinois.
0: Vous pouvez l'appeler Vladimir Trump, c'est pas choquant.
1: Et le président chinois. La question du soutien américain à Taïwan est aujourd'hui un peu questionnée. Est-ce que vous pensez que ce soutien américain n'existera plus le jour où les Américains n'auront plus besoin de la technologie taïwanaise?
0: Non, je crois que le lien entre les deux relève un petit peu de, pardonnez-moi, chère Marie-France Chatin, de la géopolitique de comptoir, à savoir que c'est une idée reçue, en tout cas c'est quelque chose qui simplifie énormément une question beaucoup plus complexe. Je vous rappelle quand même qu'il y a 20 ans, le géant des puces électroniques TSMC n'existait quasiment pas, on n'avait pas pris cette place dans l'économie mondiale et déjà il y avait ce soutien américain à Taïwan. Avec Donald Trump, on est revenu à une position très ambiguë, très en arrière par rapport à celle de Joe Biden qui s'était lui très avancé dans le soutien direct à Taïwan, dans l'engagement à aider Taïwan à se défendre en cas d'invasion chinoise. Donc sur le papier, c'est plutôt bon pour Xi Jinping. Et en même temps, si vous êtes un dirigeant chinois, quand vous voyez que M. Trump peut du jour au lendemain décider d'une intervention massive et de longue durée dans une région du monde où évidemment l'Amérique est souvent intervenu au Moyen-Orient, alors que M. Trump disait l'interventionnisme militaire c'est fini, eh bien vous vous dites que finalement ce Trump, je ne sais pas ce qu'il ferait si je devais m'emparer de Taïwan. Donc il n'y a pas de quoi forcément encourager Xi Jinping à tenter une invasion de l'île.
1: Bruno Tertrais, j'en reviens à votre ouvrage et pour parler de l'actualité, c'était le sommet du G7 cette semaine donc à Évian. Vous avez un paragraphe sur le G7 et le directoire du Monde. Eh bien non, c'est un club qui s'est élargi. En tout cas, le président français a veillé à ce que ils soient nombreux à faire le déplacement d'Évian. Il y avait le président égyptien, les pays du Golfe étaient là, le Brésil, le premier ministre indien, Narendra Modi, etc. Est-ce que d'après vous, Emmanuel Macron a réussi son G7? Et deuxième question, est-ce que la France a démontré qu'elle pouvait être dans le débat à travers ce sommet du G7, mais est-ce qu'elle pèse dans ce débat, Bruno Tertrais?
0: Alors, le G7, effectivement, on l'appelle parfois le directoire du monde. Ça n'a jamais été un directoire du monde. Et ce sont des pays qui, à l'époque, quand le G7 a été créé, c'était les économies les plus importantes du monde. Aujourd'hui, ça n'est plus le cas. Mais c'est important d'avoir un club parce qu'un club, on se rencontre directement entre chefs d'État et de gouvernement. On a un certain nombre de discussions très personnelles. Et je crois que ces sommets restent importants, même si le G7 ne représente plus le même poids dans l'économie mondiale. Oui, je pense que c'était une réussite. D'abord parce que ça a été un G7 ouvert sur le monde, encore plus que le G7 de Biarritz, qui était le dernier G7.

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1: Wir sind bereit für das zweite Gruppenspiel der deutschen Fußballnationalmannschaft bei dieser Fußball-Weltmeisterschaft. So bereit, dass es bei mir gerade schon den Fehlstart gegeben hat. Also es kann hier richtig loslegen mit dieser Partie. Jetzt ist gerade das Abschlagen angesagt. Das dauert ja ein bisschen länger, weil 26 Männer die anderen 26 Männer abschlagen. Und JJ, ich gucke nach oben. Blauer Himmel, so vereinzelte weiße Wölkchen. Bessere Bedingungen kannst du im Fußballspiel eigentlich nicht haben. Ne?
2: Absolut, 3 Sterne für diesen Samstag, den 20. Juni. Es ist 15.57 Uhr, gleich in ein paar Sekunden, hier am Lake Ontario im nordwestlichen Zipfel hier des Bundesstaates, beziehungsweise dieser Riesenstadt mit 3 Millionen, die hinter der gegenüberliegenden Tribüne liegt, mit ihrem CN Tower, mit dem Stadtzentrum. Wir sind ein Stück am See entlang, hier in dieser Arena. Es ist wirklich ein Wetter, was den Fotografen wahrscheinlich die Tränen in die Augen treibt. Lin sagt, die Sonne lacht. Es ist bestes, allerbestes Fußballwetter. Ausreden in dieser Beziehung kann es nicht geben. Ich bin gerade ein bisschen entsetzt, dass ich da drüben auf den beiden neu errichteten, extra für diese Weltmeisterschaft errichteten Tribünen ein paar leere Plätze entdeckt habe. Es ist ja hier immerhin, wir haben darüber gesprochen, die kleinste Anlage von 16 Stadien. 44.315 passen da rein, während ich mit dem Blick auf der anderen Seite gerade eine Maschine haben landen sehen. Wir sehen den See sogar von hier aus dem kleinen Reporterplatz heraus. Da ist gerade eine Maschine auf dem City Airport gelandet, der dort auf dieser Insel, die der Innenstadt vorgelagert ist, liegt. Während jetzt unten die fleißigen Helferinnen und Helfer gerade die riesigen, die größten Fahnen, die es je bei einer Weltmeisterschaft gab. Aber Holger, das passt ja natürlich zu einer XXL-WM, da sind die Fahnen auch extra groß, hier heruntertragen.
1: Ja, und unten ist gerade Platzwahl angesagt. Der Kapitän der Côte d'Ivoire heißt Frank Cassie, spielt in Saudi-Arabien bei Al Ahly. Und ja, den Kapitän der deutschen Mannschaft muss ich vorstellen, Joshua Kimmich. Beide haben Wimpel getauscht, schlagen sich jetzt ab. Der Schiedsrichter Juan Gabriel Benitez aus Paraguay ist noch ein unbeschriebenes Blatt. Hoffentlich spielt der heute keine große Rolle, sondern beide Mannschaften entscheiden das einfach unter sich. Joshua Kimmich geht jetzt in den Motivationskreis. Den gibt es auch auf der anderen Seite. Der Stadion-DJ haut hier aber noch ein paar Dezibel raus und sorgt für den richtigen Klangteppich. Und dann gibt es noch mal hier die Standing Ovations von den Rängen. Also es sind so ein paar freie Plätze ganz oben rechts auf dieser extra gebauten Stahltribüne. Aber ansonsten alles perfekt. Und JJ, Jens-Jörg Krieg, die große, große, große Frage. Hat Deutschland ja die Möglichkeiten, die superschnellen Pfeile, so wie wir das gerade gehört haben, von den deutschen Abwehrspielern irgendwie in den Griff zu kriegen?
2: Ja, dann gibt's was. Der besorgte Blick geht natürlich zum Kapitän in diesem Punkt, zu Joshua Kimmich, der gerade sich mit seinen Mitspielern, mit Flo Wirtz, mit Nathaniel Brown da drüben abklatscht. Bei Brown, da haben wir nicht so die Sorgen, denn er ist unter den Top 10 in Sachen Geschwindigkeit in der Fußball-Bundesliga. Aber Wirtz, der große King Kimmich da auf der rechten Seite, wenn es zu diesen Tempo-Dribblings kommt, dagegen halten können oder kann die Mannschaft. Es ist ja darüber gesprochen worden, dass man vielleicht so ein bisschen was auf diese rechte Seite verschiebt mit Sané. Dann abfangen. Wir sind beim Countdown, den wollen wir nicht verpassen. Und Sie können Englisch. Wir sind bei der 4, der 3, der 2, 1.
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4: Charlotte de Rouen.
3: L'Iran annonce la fermeture du détroit d'Ormuz à cause de frappes israéliennes au Liban, mais en coulisses, de nouvelles discussions se préparent à partir de demain en Suisse. Entre Téhéran et Washington, on fait le point dès le début de cette édition. En Haïti, Médecins sans frontières contraint de fermer sa maternité de Cité Soleil à cause des violents affrontements entre gangs qui ont repris il y a une semaine. Et puis en Colombie, J-1, avant le second tour de la présidentielle, les défenseurs de l'environnement sont inquiets. Ils redoutent une victoire du candidat d'extrême droite, favorable notamment à l'exploitation pétrolière et gazière intensive.
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3: Les armes vont-elles enfin se taire dans le sud du Liban ce soir? Un responsable militaire israélien indique à l'agence France Presse avoir reçu l'ordre d'un cessez-le-feu au pays du Cèdre, là où une vingtaine de personnes sont mortes aujourd'hui dans des frappes israéliennes. Israël qui dit avoir ciblé ce samedi le Hezbollah, mais ce dont les médias libanais, il y a aussi des victimes civiles. Une nouvelle trêve avait pourtant été annoncée hier par Washington. En représailles, Téhéran a annoncé la fermeture du détroit d'Ormuz. Muriel Paradon.
4: Le détroit d'Ormuz, qui avait rouvert ces derniers jours, va de nouveau fermer, annonce Téhéran, qui accuse Israël d'avoir violé le protocole d'accord signé cette semaine avec les États-Unis pour mettre fin au conflit. L'Iran prévient que d'autres mesures pourraient suivre. En réaction, l'armée américaine dit rester vigilante. Cette annonce sur le détroit d'Ormuz intervient alors que des négociations doivent s'ouvrir en Suisse pour préciser le protocole d'accord. Après un premier report, elle pourrait finalement débuter ce dimanche. L'Iran annonce envoyer une délégation. Côté américain, les émissaires de Donald Trump, Steve Witkoff et Jared Kushner sont déjà sur place, selon le vice-président J.D. Vance, qui dit vouloir donner une chance à la diplomatie. Lui-même pourrait rejoindre la Suisse dans les prochains jours. Le Pakistan, médiateur dans cette crise, précise qu'il s'agit de discussions au niveau technique. Les négociations doivent durer 60 jours et sont censées régler des points cruciaux, comme le sort du programme nucléaire iranien.
3: Muriel Paradon, de son côté, Donald Trump menace ce soir d'imposer un péage américain en cas d'échec des négociations avec l'Iran. À Gaza, 11 morts ce samedi, dont un journaliste d'Al Jazeera. La chaîne qatarienne dénonce la poursuite des crimes israéliens contre ces journalistes. L'armée israélienne, elle, confirme avoir tué un journaliste, mais qui était, selon elle, un terroriste du Hamas. Selon un bilan de Reporters sans frontières, plus de 220 professionnels de informations ont été tuées par l'armée israélienne à Gaza depuis le début de la guerre en octobre 2023. En Haïti, ça fait une semaine que de violents affrontements ont éclaté à Cité Soleil, une commune de la capitale Port-au-Prince. Samedi dernier, alors que des habitants célébraient en soirée la participation de leur sélection à la Coupe du Monde de foot, des membres de gangs ont tiré sur la foule. Ce grand bidonville a alors replongé dans la violence entre gangs. Selon une source diplomatique, 61 personnes ont été tuées, parmi elles plusieurs enfants. La violence est telle que l'organisation Médecins Sans Frontières a annoncé la suspension de ses activités dans une maternité à Cité Soleil. L'établissement est désormais fermé, une décision qui rend l'accès aux soins déjà très limité dans cette zone encore plus difficile. Écoutez Alexandre Marcou, il est responsable de la communication de Médecins Sans Frontières en Haïti.
5: Depuis cette soirée du 13 juin, les tirs ont commencé à fuser autour de l'hôpital. Pendant plusieurs journées, nos équipes ont travaillé dans des conditions épouvantables. C'est plusieurs nuits blanches, gérer des urgences tout le temps. Donc la condition était très très compliquée. Au fur et à mesure, les tirs ont continué et on a annoncé la suspension des activités dans la maternité d'Isaïe Gentil. Je tiens à préciser que c'est la seule maternité publique disponible pour la population à Cité Soleil, où plus de 300 000 personnes habitent. Et donc, pendant ces affrontements, on a eu une vague d'environ 150 personnes, majoritairement des enfants et des femmes qui sont venus se réfugier à l'intérieur de la maternité. Une femme s'est même pris une balle perdue dans la jambe à l'intérieur de l'hôpital. Imaginez les murs de l'hôpital, ils sont criblés de balles. Donc voilà, en fait, on a été pris entre deux feux, entre ces groupes armés qui se sont affrontés autour de l'hôpital. Et la situation était juste impossible pour nos collègues qui ont décidé de suspendre les activités.
3: Des propos recueillis par Guilhem Deltey. En Bolivie, la police et l'armée lèvent les barrages. Le président Rodrigo Paz a décrété ce samedi l'état d'exception dans l'ensemble du pays. Après plus de 6 semaines de protestations et de blocages routiers, les autorités ont donc commencé à dégager les barrages à l'aide d'engins de chantier. Cette mesure intervient après la signature d'un accord hier avec la principale centrale syndicale du pays, celle qui avait entamé début mai un mouvement de protestation face à la crise économique dans laquelle le pays est plongé. En Colombie, second tour de la présidentielle demain dimanche. Qui succédera à Gustavo Petro, le premier président de gauche de toute l'histoire du pays? Son dauphin, le sénateur Ivan Cepeda, ou bien le millionnaire d'extrême droite, l'avocat Abelardo de la Espriella? À la veille du scrutin, les défenseurs de l'environnement sonnent l'alarme. La possible élection du candidat d'extrême droite, favorable à l'exploitation intensive des ressources naturelles, angoisse les militants des territoires menacés. Camille Beaujou.
6: Le secteur environnemental colombien retient son souffle. Maria Ariascos est défenseuse de l'environnement. Elle redoute particulièrement l'extension de l'exploration pétrolière et gazière, mais aussi la légalisation du fracking, annoncé par Abelardo de la Espriella.
7: La fracturation hydraulique implique une intervention intensive dans le sous-sol, l'utilisation de grandes quantités d'eau et des risques d'impact sur les écosystèmes et les ressources en eau.
6: Depuis le département du Caquetá, Georges Shapiro, du collectif Gardien Amazonique, observe également avec inquiétude la montée en puissance du candidat d'extrême droite.
8: Ici, le territoire porte les stigmates de décennies de pollution environnementale. Au cours des 4 dernières années, sous le gouvernement de gauche, cela a diminué de manière significative. C'est angoissant de voir un candidat qui veut revenir à ses pratiques et les amplifier encore davantage.
6: Les militants pointent aussi à un échec plus large, celui d'une campagne qui n'a pas fait de l'environnement un enjeu central. C'est ce qu'explique Maria Soto, conseillère nationale de la jeunesse.
9: Les deux projets politiques s'inscrivent dans une logique fondée sur l'exploitation et l'exportation des ressources naturelles. Il existe certes des différences d'approche, mais aucune transformation structurelle n'est envisagée.
6: Les Colombiens trancheront ce dimanche dans les urnes. Camille Bouju, Bogota, RFI.
3: En RDC, l'Église catholique prend position contre tout changement de constitution. La table ronde de la conférence épiscopale congolaise qui vient de se réunir pendant 3 jours avait comme objectif de permettre aux évêques de prendre position dans ce débat. Un texte adopté en début de semaine permet l'organisation de référendums en vue de réviser la constitution, ce qui ouvre la voie à un possible troisième mandat pour l'actuel chef d'État, Félix Tshisekedi. Face à cette possibilité, le message délivré par les religieux est sans ambiguïté. Nous ne voyons ni la nécessité, ni l'urgence, ni l'opportunité d'un changement de constitution, affirme-t-il dans une déclaration. C'est l'équivalent de russe de la Rolex, la Rakieta, une marque qui vient de l'Union soviétique. Les Rakieta étaient les montres des pilotes, des cosmonautes, des militaires à la chute de l'URSS. L'usine qui les fabriquait a périclité jusqu'à se retrouver au bord de la faillite avant d'être reprise par un Français et un Britannique. C'était en 2009. Depuis, cette marque de luxe, 100% made in Russia, est devenue un symbole du patriotisme dans la Russie contemporaine. Anissa El Jabri.
10: En blouse blanche, siglée des lettres rouges, Rakieta, debout à l'entrée de l'usine en grande banlieue de Saint-Pétersbourg. Xavier Giraudet se rappelle la longue histoire du bâtiment et de ceux qui y ont travaillé.
11: L'usine fait partie de ces anciennes institutions soviétiques, 7000 personnes, des ensembles industriels qui s'occupaient de la formation notamment. Les années 90 sont passées dessus. En 2009, l'usine est au bord de la faillite et un ami a arraché ce bout du roman national russe.
10: Ce bout du roman national, comme l'appelle le Français Xavier Giraudet, aujourd'hui horloger principal de Rakieta, exerce à l'intérieur d'une usine de plusieurs étages avec de nombreuses générations d'horlogers. Elena, blouse blanche elle aussi et petites lunettes, fait la visite.
12: La plus ancienne de nos salariés, Lyudmila Yakovlevna Voynik, travaille ici depuis 1957. Ingénieure conceptrice, elle est une véritable encyclopédie vivante. Elle forme également les nouveaux. Nous avons notre propre école d'horlogerie où les expérimentés transmettent leur savoir aux plus jeunes. Tout se fait au sein de l'usine.
10: Et puis, il y a ce modèle repéré en 2022 au poignet de Vladimir Poutine, prix secret, design exclusif. Cette publicité présidentielle a en tout cas relancé l'intérêt pour la marque. Elle ne souffre quasiment pas des sanctions et se vend aussi à l'étranger, notamment au Moyen-Orient, via ses boutiques en ligne. Anissa El Jabri, Saint-Pétersbourg, RFI.
3: Et un mot de football, actuellement 0-0 entre l'Allemagne et la Côte d'Ivoire au Mondial de foot. Une rencontre à suivre en intégralité sur nos antennes africaines.
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3: Bienvenue.
16: Bienvenue dans ces musiques du monde avec deux sessions live aujourd'hui. Barbara Faulkner, Marc Namour et Loïc Lantoine. Marc et Loïc en duo, tout comme Barbara, avec le guitariste William Perrieux.
17: On est parti ?
16: Non, on n'est pas parti. Barbara Faulkner et William Perrieux seront à l'antenne, mais d'ici 20-25 minutes. Marc Namour et Loïc Lantoine poursuivent leur aventure commune avec le nouvel album Portrait Craché. On les avait reçus pour le premier qui s'appelait Fier et Tremblant. C'était en 2021 parce que oui, nous sommes des gens fidèles.
17: Donc on fait comment ?
16: Ben comme il y a 4 ans. Portrait Craché dresse le portrait de 11 personnages pris dans les filets du quotidien. Il y a Franck, un 50 balais balèze qui chante toujours du Kurt Cobain.
17: Comment ?
16: Bintou, 35 ans avec un crabe qui s'est logé sous son sein léger. Sophie, l'infirmière qui ne vit que pour sa chorale et ses copines. Dylan qui met du peps à son prénom et prononce Chilan. Sylvia, black bloqueuse et lesbienne, gros dossier, avec kéfier et lunettes de glacier.
17: Eh ben super.
18: Super.
16: Et Mathieu qui attend son premier encart Tinder.
17: Ah.
16: Ce sont les portraits crachés de Marc Namour et Loïc Lantoine. Premier titre, Rebecca. C'est l'histoire d'une maman solo qui fait des petits boulots, qui est une dealeuse en sursis, mais personnellement, elle y touche pas parce que c'est malhonnête et ça fait mal au nez. Bonsoir.
17: C'est bon ? Allez.

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0: Ils sont là, ils en sont là. Qu'est-ce qu'ils veulent, qu'est-ce qu'ils ressentent? C'est un peu l'idée du tout nouvel album de Marc Lamour. Namour. Mmh. Mais c'est pareil.
1: On l'a fait souvent, celle-là.
0: Ben, je sais, mais là, moi, j'ai pas fait exprès. Et Loïc Lantoine, l'album s'appelle Portrait craché. Bonsoir, messieurs.
2: Bonsoir.
1: Bonsoir.
0: Vous venez d'interpréter tous les deux le titre Rebecca. Rebecca, c'est un des 11 personnages qui peuplent cet album. Alors, Rebecca, elle a une vie. C'est une maman solo qui est en mode survie. Vous avez fait des portraits de gens, c'est votre quoi? C'est votre milieu social, des gens comme tout le monde, des gens qui galèrent, des gens qui ont des joies. Parce que la joie, il y en a aussi pas mal quand même, au milieu de ce brouillard.
1: Beaucoup, beaucoup. En fait, on a fait des portraits de gens qui nous ressemblent, en fait. On aurait pu faire des interviews et après écrire après les interviews, mais nous, on est des poètes. Donc du coup, en fait, ces personnages, on les a imaginés, mais forcément, ils s'inspirent de gens qu'on côtoie, qu'on croise, qu'on aime. Sauf peut-être un qui nous énerve un petit peu.
0: Je suis en train de réfléchir. Ah oui, le fils de famille qui a récupéré la boîte de son père.
1: Bernard Junior, exactement.
0: Oui, oui. Non, comme ça, je place au passage que j'ai tout écouté. ce qui est très joli sur la note d'intention, sur les textes de Portrait craché, c'est que vous mettez le texte, mais vous mettez aussi en avant la narration. C'est, vous mettez tous les personnages, vous les contextez, et j'avais l'impression de lire presque une page de présentation, une synopsis d'un feuilleton. Ou d'un film, c'est votre manière de travailler, Marc?
1: En tout cas, sur ce projet, c'était vraiment voulu, ce côté cinématographique. C'est l'histoire de plein d'histoires. Et donc, du coup, voilà, il faut créer des images, il faut on campe des personnages, et il faut que le public, ou en tout cas l'auditeur, se fasse vraiment bien une idée de ce que vit le personnage à 20h30. Parce que de tous ces personnages-là, il y a une unité de temps. Il est toujours 20h30. Et donc, ils sont sous des feux différents, quoi.
0: Vous dites 20h30?
1: On aime bien. C'est l'idée de Loïc, ça.
0: C'est Loïc, 20h30. Ok, on va faire un rapide tour de tous les personnages de ce disque, Loïc Lantoine. Alors, je sais que vous êtes un amoureux du verbe depuis longtemps, comme Marc. Je me souviens d'Alain Leprest, qui était un orfèvre du verbe, qui n'est plus parmi nous depuis plusieurs années. Franck, c'est le personnage qui démarre l'album. Franck fête son anniversaire, il a 50 ans, et qu'est-ce qu'il voit? Des gens qui dansent avec des corps qui ont un peu vieilli. Qui a eu l'idée de ce texte? Lequel est cinquantenaire? Cinquanténaire.
3: Moi qui ai passé le cap en premier, mais Marc arrive.
1: Oh, calme-toi.
0: Et donc, pour vos 50 ans, qu'est-ce que vous avez fait, Loïc Lantoine?
3: On était à la maison, et ma femme avait construit une baraque à frites dans le jardin. On va dans le
0: il
3: nord.
0: Est né à Lille, hein, originaire d'Armentières, voilà.
3: Qui s'appelait À la bonne pentière. Et voilà, tous les copains étaient là, mangeaient une carbonade et on a rigolé jusqu'à la fin de la nuit.
0: Et qui c'est qui a chanté Dors mon petit quinquin, mon petit pouchin, ma gros rochin?
3: Moi, en général, c'est moi qui m'en charge.
0: Oh, très bien, c'est une bonne idée. Bintou, ça va être le prochain titre que vous allez interpréter. Bintou, c'est une femme de 35 ans qui, à 20h30, parle de sa maladie. Moi, j'ai pensé qu'elle avait un cancer, mais ça peut être une maladie aussi lourde, puisqu'il y a une thérapie lourde, donc on pense aux trithérapies. Il y a beaucoup de Bintou autour de vous, Marc, Franck.
1: Forcément, oui. Le cancer, malheureusement, c'est quelque chose qui frappe tout le monde. Personne n'est exclu, malheureusement.
3: C'était assez particulier, d'ailleurs, ce moment-là, puisque tu t'en avais parlé de ce thème de chanson. Et il se trouve que moi, je venais d'apprendre à quelques jours près que ma sœur entamait une bagarre contre le cancer. Et pour ça que je me suis chargé d'écriture de celui-là, parce que c'était vraiment, j'étais en plein dedans, quoi.
0: Oui.
3: Et donc, oui, là, elle s'appelle Bintou, mais elle pourrait s'appeler Bénédicte.
0: Et je peux prendre des nouvelles de Bénédicte?
3: Eh bien, comme elle avait dit, elle s'en est sortie. Et puis, elle avait dit, ce qui l'a dérangé, c'était pas de se transformer en Amazon. Elle s'inquiétait plus pour ses cheveux. Parce qu'elle a dit, moi, je vais le défoncer, ce truc-là.
0: Donc, elle s'est acheté une perruque?
3: Eh ben non, elle boucle.
0: Marc Namour, vous évoluez toujours avec les musiciens de La Canaille, le groupe que vous avez formé en 2005. Dans votre parcours, il y a souvent ce guitariste qui vient, parce que vous avez eu pas mal de projets avec lui, c'est Serge Tessoguet, l'ancien guitariste de Noir Désir, mais qui a une très très grosse carrière de bassiste.
1: Depuis qu'il a quitté le groupe.
0: Oui, bassiste expérimental, très branché, Voix de l'Orient. Je me rappelle aussi son travail avec Khaled Al-Jeramani, le oudiste syrien. Qu'est-ce qui vous reste de ces expériences avec lui, le travail que vous avez fait, les gens que vous avez rencontrés, en dehors donc de Loïc Lantoine, votre binôme?
1: Déjà, avec Sergio, c'est une vraie rencontre entre lui et moi. Une grosse amitié qui s'est tissée aussi au fil des années, au fil des projets. On a quand même collaboré sur 4-5 projets ensemble. On a encore d'autres envies qui vont arriver par la suite. On a fait récemment, là, le dernier, c'était dans le crépitement du brasier souterrain, où on reprenait les textes de Kateb Yassin et on faisait hommage à ce grand... Voilà, à ce grand poète. Et là, du coup, on prenait pas des textes du théâtre, on prenait plutôt le Kateb poète, quoi. Et ces textes sont méconnus, mais ils sont magnifiques. Et donc, c'était le dernier projet qu'on a fait ensemble. On a tourné beaucoup l'année dernière. Et on continue à tourner ce projet à la demande. Et on va sûrement refaire d'autres projets ensemble. C'est vraiment une... Moi, ce que j'aime, en fait, dans ce métier, c'est la rencontre. Parce que je m'enrichis, en fait, de rencontres. C'est d'autres façons d'aborder la musique, d'autres façons de créer, d'autres imaginaires, d'autres façons d'aborder le plateau, de gérer l'énergie sur scène. Et moi, je crois que j'ai besoin de cette énergie-là pour évoluer et continuer à creuser, en fait, à chercher. Et je crois je vais chercher toute ma vie. Mais par contre, j'ai besoin de me nourrir de d'autres artistes que j'admire, qui m'inspirent. Et après, ça fait ma petite tambouille après à moi.
0: Oui, vous vous sentez bien en ce moment ?
1: Moi, je me sens bien, ouais. Je me sens bien, c'est-à-dire, individuellement, je suis plus dans une phase où la création va bien. Donc, quand la création va bien, je me sens bien, individuellement. Après, si c'est au regard du monde et de la marche du monde, non, je me sens pas très bien du tout. Je me sens plutôt tremblant.
0: Loïc, Marc, je vous laisse reprendre le micro pour le titre Bintou. Donc, un hommage... Non, pas un hommage. Si, c'est un hommage à Bénédicte.
1: C'est bon pour nous.

0: cool.
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2: Bintou, interprété par Marc Namour et Loïc Lantoine, je rappelle qu'ils sortent un nouvel album qui s'appelle Portrait Craché. Donc 11 portraits, 11 personnes qui les touchent, qui connaissent, ou dont ils ont entendu parler, en tout cas dont ils se servent de la vie pour en faire un poème. Oui, j'allais dire, ce sont des instantanés un peu comme les photos. Il y en a un que vous détestez, alors c'est le Bernard Junior qui à 20h30 fait un doigt d'honneur à son père qui est dans un cas, dans un tableau. Je suppose que le rapport père-fils a été épouvantable. Il se trouve que le fils c'est aussi con que le père, donc tout va bien. Vous en connaissez beaucoup. Mais comme ça, vous avez travaillé en usine, vous, Marc. Donc vous avez eu des contremaîtres ou des sous-chefs.
3: Petit chef gros con. En usine, il était marqué ça sur une machine.
2: Mais malheureusement, quand on a un petit peu de pouvoir, il n'y a rien à faire. Ça doit être dans l'âme humaine, on devient stupide.
0: Non, j'ai
2: crétin,
0: pas envie de croire
2: méchant.
0: Ça. Moi, j'ai pas envie de croire que l'âme humaine est mauvaise en soi. Mais effectivement, c'est
2: relisez
0: pouvoir...
2: Diderot. C'est ça. Mais vous ne lisez que Rousseau. Pardon.
0: Mais ouais, le petit pouvoir. Et puis c'était surtout de se dire, avec Loïc, on se posait la question de se dire, ben, comment être un monstre d'autosatisfaction et arriver quand même à vivre parmi les autres, quoi. C'était ça la question de ce portrait. Parce qu'en fait, voilà, ces nouveaux riches, ils se croient tout permis, en fait. Et d'un coup, ils ont une espèce de puissance et de vanité et de confiance en eux. Et ce truc-là les isole, en fait, au final. Parce que tu peux pas être heureux si t'es heureux tout seul, en fait, tu sais.
2: Vous avez suffisamment d'empathie pour vous mettre à la place d'Elon Musk, par exemple?
0: Oh non, ah, c'est pas un nouveau riche, lui. C'est une belle saloperie. Je n'ai pas d'empathie pour lui.
2: Loïc Lantoine, est-ce qu'il y a un personnage qui, pour vous, représente ce Bernard Junior? Est-ce qu'il y a un personnage qui peut être étonnant, dans le bien comme dans le moins bien?
3: En fait, on l'a abîmé volontairement. Au tout départ, la matrice de ce texte, c'était une expression qu'avait eue ma belle grand-mère qui a passé 100 ans, se trouvait très bien dans son EHPAD à part 2-3 les infirmières sont super à part une ou deux qui est contente de son sort, et cette expression m'avait fait hurler de rire. Elle m'a donné un filtre pour plein de gens comme ça qui sont contents de leur sort, et je voulais absolument aborder, donc c'est tombé sur Bernard. Mais c'est vraiment, oui, on en revient à ce que disait Marc, c'est l'autosatisfaction, moi, qui j'arrive pas à m'y faire. Et puis voilà, les gens qui sont contents de leur sort, j'avais envie de les égratigner un peu, du coup on s'est amusé. Il se trouve que Bernard, au départ, était plutôt un grand capitaine d'industrie. Finalement, très vite, il s'est retrouvé à la tête d'une boîte d'écarissage. On l'a abîmé, mais on s'est vraiment amusé.
2: Pardon.
0: C'est là où c'est vraiment jouissif, l'écriture, quand on se place du côté de la poésie et qu'on invente les personnages. À des moments, on se dit, bah, celui-là, on l'a pas encore assez défoncé. Et c'est vrai qu'on a passé toute une soirée à être mort de rire parce qu'on l'a vraiment, vraiment, vraiment abîmé, le nanar second.
2: Sylvia, c'est une militante qui met, j'allais dire, sa panoplie de
3: Black Bloc.
2: Black Bloc, oui. Elle est violente face à la violence du monde. J'ai compris que Sylvia était gay. Toute la société est représentée.
0: Ouais, sauf les puissants, en fait. Les puissants, on n'a pas envie de les représenter. Ils sont déjà trop représentés.
2: C'est pas intéressant.
0: En fait.
3: Ils sont
2: tous
3: un peu abîmés, nos amis, hein, ouais. Nos nouveaux copains.
0: Mmh. Mmh. C'est encore et toujours gloire aux perdants chez nous, tu sais.
2: Oui, il y a Thomas aussi, qui habite au 5e, qui vient de déménager. C'est quoi son problème? Ah oui, il a deux enfants en garde alternée. Vous avez fait à peu près tout ce que les assistantes sociales font, les rencontres.
0: C'est la vie, en fait. Ouais. C'est la vie. Mais par contre, tous ces personnages-là qui sont peut-être un peu cabossés, abîmés, ils ont tous ce point commun de se dire que ben, ils savent trop rien, si peu, mais par contre ils savent que la joie existe quelque part, et donc ils se débattent comme ils peuvent avec les cartes qu'ils ont en main, et ils se débattent.
2: Est-ce que vous vous êtes rendu hommage l'un à l'autre sur cet album? Est-ce qu'il y a un personnage, je vois pas trop, mais à peu près, mais je peux me tromper, je pense que Franck ça serait un petit peu Loïc, mais en revanche vous, Marc, vous n'avez rien à voir avec Dylan, l'adolescent.
0: Ah, Dylan, c'est un de nos préfs. Hein. Celui-là, c'est notre hommage à la jeunesse. Hein. Celui-là, on l'adore, Dylan.
2: Racontez-nous Dylan. Alors, pas Dylan, mais Chilan. Tiens, il y a le tch, c'est une autre prononciation.
3: L'affrication.
0: Je laisse Loïc
2: la cantine
0: l'introduire.
3: Bon, moi, j'ai toujours été, ça fait longtemps, passionné par les ados.
2: Attention.
3: Ben, y a un truc qui me fascine, les attaques d'hormones, les différences de corps,
2: Et la voix qui change pour les garçons, ça c'est drôle.
3: Ouais. Mais Dylan, lui, là, ça y est, il va faire sa majorité, il vient d'avoir le bac, et puis le monde est à lui, et puis nous, on va le regarder faire, parce que, quoi qu'il arrive, il va falloir qu'on ait confiance en lui, ça. C'est lui qui a payé en retraite. Avec Dylan. C'est tout bien.
0: Et puis c'est vrai que pour lui, à son endroit, les adultes foutent le cafard, quoi. Parce qu'en fait, ils ont l'impression qu'ils sont perdus dans la bagarre, alors que lui, il a envie d'en découdre. Il a le monde devant lui, en fait. Là. Du coup, il a envie de l'attaquer, de le croquer, quoi, en fait, par tous les moyens. Et lutter contre tout déterminisme.
2: Qu'est-ce qui fait que vous avez choisi de les situer à une heure précise de la journée? Donc, il est 8h30 du soir, 20h30, comme le disent Eloïc et Marc. Pourquoi 20h30? Parce que c'est l'heure où. C'est l'heure du loup?
3: C'est l'heure où tout peut s'arrêter ou tout peut commencer. C'est-à-dire que les soirées les plus folles peuvent démarrer à cette heure-ci. Puis aussi, on peut finir, c'est ce qu'on disait là, on peut finir son yaourt et puis réfléchir à l'avenir du monde ou bien aller dehors rejoindre les copains, faire les fous ou aller au théâtre. En tout cas, où il se passe plein de choses. Ou alors la journée est finie.
2: Votre Dylan, vous lui parlez de l'intelligence artificielle, des réseaux, ou c'est lui qui vous en parle et qui vous apprend à monter sur 4-cut?
3: Ah bah maintenant, commencer à prétendre, expliquer dans ce genre de domaine des choses à quelqu'un de stage, c'est très très très dangereux. C'est très dangereux parce qu'on passe pour un vieux con très rapidement. Non, on va l'écouter sagement, le Dylan. Mais moi, avec tout un groupe d'amis à Lille, on fait régulièrement des réunions pour un peu s'informer. La dernière fois, on a interviewé une jeune fille, la fille de copain, qui a 20 ans, de plein de choses. On l'a tabassé de questions pour un peu voir où on en était, là où on était largué, qu'est-ce qu'ils pensaient, ce qu'ils pensaient de nous, comment ils se construisaient, et dans leur lutte, parce qu'il s'agit d'une militante, enfin, qui nous a parlé de comment elle en arrivait à militer, puisqu'elle fait maintenant. Et on est quand même pas mal largué. Hein. Mais il y a, ça va, il y a encore un peu de respect pour nous. C'est une bonne petite.
2: En tant que musicien, en tant que vous êtes dans le monde de la musique, vous sortez des albums, vous faites des concerts. L'intelligence artificielle, quelque chose qui peut vous séduire? Il y a des choses qui sont cool là-dedans, ou c'est juste la mort annoncée des auteurs, compositeurs, chanteurs?
0: Ouais, c'est dur de se positionner à chaud comme ça sur quelque chose dont on comprend même pas trop en ce moment, parce que ça vient de sortir.
2: Je vous l'accorde.
0: Donc moi je veux que ça reste un outil. J'ai pas envie que ça remplace le cerveau humain, en fait. Moi j'ai envie qu'on garde le pouvoir sur tout ce qui est intellectuel et créatif.
2: Qu'est-ce qu'elle en pense, votre fille de 19 ans?
0: Bon, je crois qu'elle a à peu près le même avis que moi sur la question.
2: Elle est très réseau aussi, elle a un compte Instagram.
0: Elle est réseau, mais pas non plus. Elle l'est forcément, comme tous les jeunes de son âge. Mais comme nous aussi, hein, on est sur les réseaux, faut pas se mentir. Hein, donc là, c'est quelque chose qui fait partie de nos vies maintenant. Mais je crois qu'elle le regarde aussi d'une manière assez méfiante. En fait.
2: Vous publiez beaucoup, vous, Loïc? Vous avez votre...
3: Sur les réseaux, ouais. Non, c'est parce qu'il faut. C'est une façon maintenant de faire sa promotion. Il faut se le coltiner. J'ai pas le réflexe et j'ai pas le talent qu'ont certaines personnes à pouvoir en deux secondes prendre la bonne image, avoir la bonne petite phrase qui va bien. J'essaye d'éviter tout ce qui est... Ça concerne vraiment les gens de ma génération. Tout ce qui est un petit peu prendre ça de... avec humour, et ça fait vieux con très vite aussi. Donc,
2: vous avez peur d'être un vieux con?
3: Oh bah fatal, mais c'est parce que je le suis, ça y est, régulièrement.
2: On peut s'en foutre aussi.
3: Non, je m'en fous pas, parce que j'ai pas envie d'être hors jeu. En ce moment là, on est dans un carrefour mondial là où les temps sont vraiment graves, quoi. Et puis j'ai pas envie d'être largué là dedans. Donc si je fais le vieux con, c'est que j'ai rien compris. C'est pour ça que j'essaie de comprendre un peu ce que pensent les gens plus jeunes et comment ils vont faire pour se battre, parce que de toute façon on va vers la bagarre, quoi, et moi j'ai pas envie de les regarder faire, j'ai envie de les aider, et puis j'essaye, non, je m'en fous pas d'être un vieux con, il faut être présent, et puis surtout le vieux con il va ronchonner dans son coin. Or aujourd'hui, si on veut, on en parle beaucoup dans le spectacle en ce moment, si on veut contrer un petit peu la marche du monde, il va falloir s'animer d'énormément, s'armer d'énormément de fantaisie, parce qu'il y a que comme ça qu'on va se reconnaître, parce que là, on vit quelque chose de très dur et très violent. La vérité a été complètement assassinée. On peut dire n'importe quoi et ça passe si c'est dit avec violence et aplomb. Alors, pour remettre les choses à l'endroit, je pense qu'on s'y reconnaîtra qu'en étant joli, qu'en étant marrant, qu'en étant poète, parce que c'est la même mécanique que l'humour. Et puis là, peut-être on va pouvoir se reconnaître. Et là, si je fais le vieux con, je suis mort. Donc j'essaye de voir ce qui se passe et puis d'accompagner un peu le mouvement. C'est pas moi qui vais partir au front premier. Là, c'est aux gamins d'y aller. Ils ont intérêt à bien s'entendre, à faire marrer tout le monde.
2: Un homme qui crie n'est pas un ours qui danse, Marc.
0: Cette phrase était de plus en plus juste, malheureusement.
2: Je vous laisse avec Dylan. Le titre, Dylan, je vous remercie d'être passé dans l'émission. Si vous avez quelque chose d'important à dire sur cet album, on en a parlé un peu. Certainement pas assez, mais...
0: La particularité aussi de cet album pour nous, c'est qu'il a été vraiment enregistré en live. Donc quand on l'écoute, on sent vraiment le live. Et ça, c'est quelque chose qui se perd aussi.
2: Il y a les petits pains.
0: En tout cas, sa vie. Et ça aussi, c'est quelque chose de qui est singulier un peu en ce moment. Et c'est un long disque aussi. On a voulu prendre le temps aussi de raconter ça. Et ça aussi, c'est un peu particulier en ce moment. C'est singulier à l'heure où les albums sont de plus en plus courts et de plus en plus formatés. Nous, on a donné de la vie et on s'est fait plaisir.
2: Loïc,
3: non, c'est bon. Il parle bien, j'ai tout écouté.
2: Moi aussi.

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1: C'était la session live de Marc Namour et Loïc Lantoine pour la sortie de cet album qui s'appelle Portrait Craché. C'est le deuxième ensemble. J'ai bien dit le deuxième parce que j'attends le troisième. On vous avait reçu il y a quelques années pour Fier et Tremblant. On avait le droit d'être sensible et d'être en même temps bien planté. Pas peur de l'hypersensibilité. Ça n'a rien
0: absolument
1: de
0: pas.
1: Toxique. Au
0: absolument
1: contraire.
0: Pas.
1: Qu'est-ce que je peux vous souhaiter, les Namour Lantoine?
0: Plein de concerts.
1: Bah oui, et puis.
2: Bon, c'est déjà pas mal, le reste on s'en occupe.
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0: Deuxième et seconde invitée de la session live, c'est Barbara Faulkner pour la sortie de son nouvel album Long Long Gone, traduction partie depuis longtemps. Barbara est une artiste franco-américaine qui a passé 12 ans à New York avant de choisir Paris, parce que Paris est une fête. La jeune femme y évoque l'amitié, la mélancolie et ce qui fait le sel de la vie, les amours perdus. Enfin, celle de la ville poivre, hein, surtout. Barbara Faulkner et William Perrieux sont en place pour le titre To See the World.
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0: Mathias Taylor. Oh, la balance.
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0: Barbara Forstner, ou Forstner, on peut le prononcer comme on veut, puisque vous êtes franco-américaine, donc Ner pour les Américains, Ner pour les Français.
2: Exact.
0: Vous sortez votre premier album solo, je dis bien solo parce que vous avez déjà sorti quelque chose avec un groupe il n'y a pas si longtemps. Donc cet album solo s'appelle Long Long Gone. Le morceau que vous venez d'interpréter s'appelle To See the World. Vous étiez en duo avec le guitariste William Perrieux. Vous vous connaissez bien?
2: Oui, on se connaît très bien. On se connaît très bien. On est ensemble, donc ça aide pour se connaître.
0: Ça, c'est les petits carnets roses de musique du monde. On aime bien les regroupements familiaux.
2: Oui. Non, et puis on s'est rencontrés il y a 4 ans. Et puis on a toujours fait un peu de musique ensemble pour le fun, quoi. Parce qu'on aime bien ça.
0: Sur le jour où j'ai fâché, il n'y a plus d'album, quoi.
2: C'est ça, ouais, c'est ça.
0: Bien.
2: Non, ou plus de morceaux.
0: Ou plus de morceaux.
2: On n'en sait rien, mais en tout cas, ouais, on se connaît bien et j'aime beaucoup faire de la musique avec lui. Et cette chanson, en fait, je l'avais enregistrée toute seule, mais je la jouais pas, en fait, en même temps de la chanter. Je dis, tiens, est-ce que tu pourrais la jouer pendant que je la chante? Il dit, avec ma voix. Je dis, ok, on teste. Et du coup, je l'ai enregistrée comme ça avec lui.
0: Barbara, je vous le cache pas, je vous connaissais pas. Enfin, ou pas bien, mais je veux dire la vérité, je vous connaissais pas du tout. Vous êtes franco-américaine, l'album s'appelle Long Long Gone. De quoi vous sentez-vous, j'allais dire, longtemps parti? Je fais une traduction littérale.
2: Oui, c'est ça, c'est
0: littérale,
2: exactement celle que
0: terrible.
2: Je donne. Oui. Non, mais c'est ça, longtemps parti. Mais en fait, j'habitais à New York pendant. Que j'ai grandi là-bas vraiment quasiment toute ma vie. Mes parents sont français, mais on est rentrés en France. Enfin, moi, je dis arrivé parce que au final, c'est comme si j'arrivais en France, même si je suis née en France. On est arrivé en 2018, donc j'avais 17 ans, un truc comme ça. Et donc ouais, c'est plutôt le départ de New York et puis aussi le départ de ma vie de petite fille aussi, mon enfance. Ça a marqué un peu un point important dans une vie. 16-17 ans, c'est souvent aussi, pour moi c'est un bon marqueur de le temps qui passe, qu'est-ce qui s'est passé avant, qu'est-ce qui se passe après. Et c'est moi, je suis arrivée au lycée en France, donc ça a été un gros changement, un gros chamboulement, en plus d'être adolescent. Donc pour moi, cet album, c'est ça. C'est longtemps parti des États-Unis
0: et New York
2: et
0: en
2: New
0: particulier.
2: York en particulier, ouais.
0: Qu'est-ce qui vous reste de cette ville?
2: J'y suis pas retournée depuis que je suis arrivée en France. Ouais, depuis longtemps. Donc j'aimerais bien avoir une bonne raison d'y retourner pour que ce soit un concert ou un voyage, faire un road trip aux États-Unis. Mais vu que ma famille est en France et puis j'ai quand même toutes mes amies qui étaient un peu franco-américaines aussi. Donc on se voit en France. Donc j'ai pas encore trop de raisons d'y aller, mais c'est une ville qui est très présente dans ma musique, dans cet album en particulier, sur la pochette même. Je pense que le fait de faire cet album, je pense même ça m'a donné un peu envie d'y retourner. En tout cas, ce sentiment-là d'être à New York et d'être enfant à New York, en tout cas.
0: Et votre oreille musicale, comment s'est-elle éduquée?
2: Mes parents, je dois dire, ils ont des assez bons goûts. Enfin, en tout cas, c'est subjectif, mais je trouve. mon père écoute beaucoup de folk, donc tout ce qui est Bob Dylan, même d'autres choses comme Nina Simone. Cat Power, Johnny Hooker, Johnny Mitchell, un peu, pas trop. Mon père, au final, on me sort beaucoup de John Baez, Johnny Mitchell, parce que j'ai la voix parfois qui monte dans les aigus, mais au final, j'ai pas tant écouté que ça. Mais c'est un peu bon, c'est tellement bon qu'on finit par écouter de toute façon, même si c'est pas ce qu'on écoute à la base. Et ma mère, plutôt plus pop, elle aimait aussi tout ce qui est Motown, même des Barry White, des Marvin Gaye, un peu plus musique un peu plus sexy, on va dire. Et mon père, c'était celui qui aimait Tom Waits, ou avec des voix un peu plus particulières, quoi.
0: Vous voulez dire que vous avez été fabriquée sur du Barry White, comme beaucoup d'Américains?
2: Je sais pas. Je leur demanderai.
0: S'il vous plaît, tenez-moi au courant.
2: Je vous tiendrai au courant.
0: Je vous propose d'écouter un extrait de l'album, comme ça on verra aussi la partie. Comment vous avez enregistré ce disque? On a choisi, c'est évident, le single Building a Home.
2: Avec plaisir.

0: Building a Home, c'est extrait du premier album solo Long Long Gone de Barbara Forstner. J'aime bien le dire à l'américaine avec un accent. Ah bah ça y est, j'ai un petit voile sur la voix comme vous. Je disais à l'instant que ce petit voile était absolument ravissant, délicieux, très jolie voix. Comment vous avez travaillé la musique? J'ai bien compris que vous aviez des parents mélomanes, mais ça fait pas toujours la blague. Vous êtes passé par des académies, des conservatoires?
1: Pas trop. Alors en Amérique, c'est un peu contrairement en France où il y a vraiment cette chose-là.
0: La culture,
1: c'est vrai, les académies, les trucs très. On aime bien et c'est super. Mais c'est vrai que j'ai pas du tout grandi avec ça. Ma mère, enfin mes parents m'avaient inscrit dans un sorte de groupe de rock. Je sais pas si vous avez vu School of Rock, le film avec Jack Black. Donc il m'avait inscrit dans un groupe, quoi. En fait, c'était un gars qui faisait du hard metal, batteur, mais qui adorait les enfants et qui adorait faire de la musique avec les enfants. Donc il constituait en fait
0: ça
1: des
0: groupes. Ça n'est pas puni par la loi, on est bien d'accord, on peut continuer cette émission.
1: et du coup, ils choisissaient en fait, on venait, on candidatait, mais bon, tout le monde était pris. Chacun choisissait un instrument et en fait, on essayait de faire des reprises ensemble. Et donc j'avais fait pas mal de mes 9 à 14 ans, du coup, j'ai fait ça. C'était le
0: vous chantiez guitare?
1: Donc chant, je faisais un peu de clavier et un peu de guitare après. Donc on choisissait nos morceaux et ils validaient selon ce qu'ils trouvaient intéressant avec le timbre de voix ou ce qui était faisable aussi parce qu'on avait 9 ans. Donc 9 ans, c'est jeune quand même.
0: Qu'est-ce que vous chantiez le mieux en reprise?
1: Alors c'est pas ce que je chantais le mieux du tout, mais le premier morceau que j'avais chanté, c'était au Rockwood Music Hall, une salle que j'adore d'ailleurs à New York. Et c'était What's Up des Four Non Blondes. Donc pas facile à chanter.
0: Et donc c'est déconcertant. Vous êtes fait huer, vous êtes pris des tomates ou les gens applaudissent?
1: J'ai passé un super moment, c'était très fort. J'étais assez timide, enfin réservée, pas timide, mais assez réservée étant petite. Donc le fait d'être sur scène, avoir des gens qui écoutent comme ça, c'était un moment très marquant dans ma vie. Et puis je me sentais tellement submergée d'émotions un peu. D'un coup, il y a tout le monde qui se tait et qui écoute ce que tu as à dire, donc ça m'a marquée.
0: Qu'est-ce qu'on a à dire 15-20 ans plus tard?
1: On va dire, là, celui-là parle beaucoup d'amour, aussi de famille, de relations, qui est une relation humaine en fait. C'est vraiment un album sur le fait de grandir, d'avoir des dynamiques de famille qui changent, de réaliser que ses parents sont pas aussi forts qu'on pensait. Voilà, c'est surtout sur les dynamiques de famille et l'amour, les ruptures évidemment, parce qu'on peut pas faire un album sans chanson. Voilà, c'est ça. Oui. Mais le prochain sera beaucoup moins axé à amour. Donc,
0: j'ai toujours beaucoup d'admiration pour les paroliers, enfin les gens qui écrivent des chansons, parce qu'une fois qu'on a parlé des amis, de l'amour, la mort, les copains, le printemps, les fleurs, les animaux. C'est, je sais pas, ça se resserre.
1: Ouais, parfois c'est aussi, je pense, enfin, moi j'ai commencé à écrire en n'ayant rien vécu. Donc c'était presque pas sur cet album, mais c'est vrai que j'ai des morceaux, même si One Day par exemple, c'est pas du tout quelque chose que j'ai vécu. C'était un morceau assez, enfin, que j'ai écrit quand j'avais 16 ans.
0: Il se passait quoi dans One Day?
1: En fait, c'est une histoire d'amour. Peut-être un jour je serai avec toi, peut-être, et en fait, j'avais personne en tête, parce qu'il y avait personne devant moi. Mais j'espérais rencontrer quelqu'un un jour.
0: Vous êtes une grande lectrice, peut-être.
1: J'étais surtout. Je lisais énormément. J'avais pas trop d'amis, donc c'était vraiment pour moi, c'était l'échappatoire. C'était
0: Calimero.
1: Ouais.
0: C'est vraiment trop injuste.
1: c'est exactement ça.
0: Oh, comment.
1: Donc non, je dessinais beaucoup. Je dessine aussi pas mal. Donc c'était un moment très introspectif de mes 14 à 18 ans, en tout cas.
0: En 2026, vous allez faire des concerts, vous serez souvent en première partie d'Herman Dune, en tout
1: Exactement,
0: cas
1: ouais.
0: au mois de mars. Le dernier morceau que vous allez interpréter, Barbara Forstner, vous allez le faire en solo, donc en guitare-voix. C'est un morceau assez court qui s'appelle East Coast, donc la côte Est. Ça fait quoi, 1 minute 30? C'est très très rare que j'ai des invités avec des morceaux
1: oui,
0: aussi
1: vrai,
0: rapides.
1: Ouais, c'est rare.
0: Qu'est-ce qu'on raconte en 1 minute 30 sur la côte Est?
1: East Coast, je l'ai appelé comme ça, mais je connais pas grand monde du East Coast. C'est parce que j'avais eu cette phrase, My sister's up on the East Coast. Elle est loin, elle est à Toulouse en fait, ma sœur, en ce moment. Mais on était, c'était beaucoup, non? C'est rigolo. Donc c'est une chanson que j'avais écrite un peu par rapport à mes parents aussi qui sont séparés il y a pas longtemps. C'était par rapport au changement, justement, dynamique de famille un peu qui change et le fait d'être loin aussi maintenant. Donc même si on est tous à peu près en France, mais ce sentiment là de distance et de pas savoir aussi ce qui se passe dans la vie de l'autre, même quand c'est de la famille, quoi. Donc il parle de ça.
0: Merci d'être passé dans cette
1: merci
0: émission.
1: À
0: je vous laisse
1: m'avoir
0: avec reçu. Ah, j'allais dire, je vous laisse avec William Perrieux.

0: Oui, je vous laissais avec lui, mais là, le
1: Oh non.
0: morceau. Oh non! Oh, c'était si bien parti. Et je vous laisse donc en guitare-voix pour le titre East Coast. Merci, Barbara.
1: Merci à
0: À
1: vous.
0: bientôt.